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0: est-ce que tu as l'impression d'avoir découvert ce qui était arrivé à maman le jour où elle a mis des mots dessus?
1: Pas vraiment. Enfin, peut-être que ça donnait des réponses, des clés, que ça rendait un sentiment latent concret. Mais je crois qu'on pressentait, on sentait, et que même si on n'avait pas toutes les clés pour comprendre, on savait. Je sais pas comment définir ce truc-là qui fait que dans cette configuration-là, dans cette situation-là, enfant, on sent. Il y a aussi comment trouver de la légitimité à ressentir, à parler de quelque chose qu'à la base, on n'a pas vécu, mais qu'on a ressenti.

0: regarde, je crois que sa pellicule a cramé.
1: Donc là, c'était les copains.
2: Après, il y a la rencontre.
0: Voilà. Il est là, le mariage.
2: Voilà. T'as vu le beau gosse?
0: Putain, il y a tout le monde. Oh, j'aurais trop aimé qu'il y ait du son.
1: Fais des pauses régulièrement que je vous dise qui est qui. Stop. Mais Mernelli, bon, avec sa démarche, on la connaît. Carmen, vous avez vu comment elle est? La petite là.
2: Ouais, elle est là.
1: Vas-y. Lolé, à droite. Et il doit y avoir Henri aussi.
2: Ah, il est derrière. Je l'ai vu, avec ses lunettes. Voilà.
0: Celui-là, ouais.
3: Depuis plusieurs années, avec ma sœur Fanny, on cherche à comprendre.
1: Il est là. Hein.
0: Ouais, ouais.
2: C'est lui, le tirage de l'ordre.
1: Vous avez vu comme il est grand? Bah, au moins vous voyez qui c'est.
0: Ouais, mais...
1: Vous l'avez jamais vu en fait.
2: Non.
0: Ouais, mais...
1: Il est grand avec des yeux bleus. Il est grand avec des yeux bleus.
0: J'ai pas l'impression d'avoir découvert son visage.
2: Moi non plus.
3: On sort les archives, les films et les photos. On dépoussière l'arbre généalogique.
0: C'est qui à côté? C'est Papy? Oui.
2: Enfin, je crois que c'est Papy, oui.
3: Démêler les nœuds, défaire les silences, rapiécer les souvenirs.
2: En fait, il est pas si grand que ça.
0: Bah, Papy Louis, il fait la même taille.
2: Bah oui.
1: On avance.
2: Oh, le beau bouquet.
1: Ça, c'est dans le, bah, les escaliers de la maison, hein, ouais. C'est le jardin que vous connaissez. Hein.
0: J'ai toujours une photo
1: de
0: toi. Il
1: y avait Anna. Ah, c'est le chat.
0: Après, avec le bouquet de fleurs.
2: Je l'ai plus jamais vu. Mais c'est moi, je connais ça, c'est là que j'étais, je suis allée quand j'étais petite, moi.
1: C'est Moracar. C'est Moracar est dans les terres, mais c'est vers Alicante et tout ça.
3: Réinvestir les paysages de son enfance pour circonscrire le terrain miné.
1: On zappe à vous ?
2: Si tu veux, ouais.
3: Identifier la bombe, dépasser la honte et apprivoiser le flou.
1: Parce que si je regarde 76 machin... Je risque d'aller gerber, donc...
2: Ouais.
3: On cherche un point de départ.

0: pour remettre l'envers à l'endroit.
1: Alors, t'avais quel âge la dernière fois que t'es allée en Espagne?
2: Alors, je pense que j'avais 4 ans et demi.
1: Et tu te souviens de quoi de ce voyage?
2: Je me rappelle du camping, je me rappelle du chemin de là où on faisait la vaisselle jusqu'à la tente. Je me rappelle du petit chemin qu'on prenait pour aller à la plage. C'est très clair aujourd'hui.
0: Ce sera l'Espagne. On partira pour Morakar, notre mère, ma sœur et moi.
2: C'est pour ça Morakar, moi.
0: Sur les traces d'un été heureux.
1: Bah, ça peut être ça le truc.
0: Celui juste avant que ça ne commence.
3: Je veux bien mes dames, là.
1: C'est bon.
3: Je veux parler, on m'entend.
1: Si, si.
4: Si, on t'entend.

J'ai été plongeur des mineurs pendant 14 ans. Durant ces 14 ans, on a dû effectuer des missions de déminage en France et un peu partout dans le monde. Alors les durées sont variables. En France, ça dure 1-2 jours. Et sinon, à l'étranger, ça peut aller jusqu'à plusieurs mois. Sous l'eau, il y a encore une quantité très importante d'engins explosifs. Le temps d'une carrière, on en démine un certain nombre, mais c'est tellement infime par rapport à tout ce qui a été largué que

À la limite, c'est la plongée le plus dangereux, plus que le déminage, quoi. Parce que t'es dans l'eau, c'est pas ton élément naturel. Ça reste un élément hostile. Donc le moindre petit pépin, ça peut vite prendre des proportions très graves. C'est pour ça qu'on s'entraîne beaucoup, beaucoup, beaucoup, tous les jours, pour que les gestes qui vont nous permettre de survivre, entre guillemets, c'est soit des réflexes. Quoi. Tu réfléchis plus quand t'es en détresse, tu réfléchis plus, tu sais ce qu'il faut faire.

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1: Bonjour, mère.
2: Ça va être mouillé.
1: Ça te fait bizarre de revenir
2: Ouais, là, ça fait un peu bizarre, ouais. 50 ans.
3: On va aller où la boutique de...
4: Ben, je pense qu'il faut qu'on aille dans la station Alamo.
2: Vu que c'est là que j'ai réservé.
5: Hola, buenas, ¿qué tal?
4: Hola, buenas.
5: Adelante.
4: Gracias.
5: ¿Me tenía reservado con nosotros?
4: Sí.
5: ¿Esto por aquí?
4: Gracias.
5: Y les voy a enseñar el coche, ¿vale?
4: Vale.
5: Adelante.
4: Vamos.
2: À Moracafora. Oui. Ou à la plage, parce que c'est pas à la mer, Moracar, c'est un petit peu au-dessus.
4: On pose nos sacs et on file à la mer, non?
2: Ouais.
4: T'es prête à noter l'adresse où on va? Peut-être.
2: Si. Dès que tu peux faire sur le truc, maman, tu peux faire directement sur la
4: plage. Deux minutes! Non, je ne veux pas.
2: Vas-y. T'aurais le GPS là?
4: Oula! Mais on est obligé de tourner là!
2: On va le faire comme ça, comme des touristes.
4: Ça va, José ? Vous avez confiance ?
2: Oui.
4: Paf, donc là, pas trop le choix.
2: C'est pas bon.
4: Joseph, tu es quand même une conduite plutôt sportive. C'est que toi et la route, ça ne fait qu'un. Je vais où, Fanny, là, s'il te plaît?
2: Mais j'allais,
4: c'est orange.
2: Oui, j'allais dire après le feu.
4: Faut que tu anticipes avant les feux, Fanny.
2: Oh, mais alors je vais commencer à m'engueuler parce que je suis le pire copilote de la Terre.
1: Alors on va s'engueuler.
2: D'accord. Donc là, c'est chaîne à droite.
4: Il y a des gros bateaux de transport à passagers en face. Des gros machins. Gros trucs à 4 étages.
6: Donner une date à ce truc-là, j'arrive pas trop à savoir. Je devais avoir, ouais, 12-13 ans.
7: C'était ou une fin d'après-midi ou un début de soirée.
6: Donc toi, t'étais sur le tabouret le plus à droite, maman au milieu et moi plus près de l'escalier.
7: Vous étiez tous les deux l'une à côté de l'autre, l'une à côté de l'autre. Pour moi, t'étais dans la cuisine face à nous.
6: Je crois que maman était au milieu.
7: Et j'ai l'impression qu'on était côte à côte sur ce tabouret, mais que maman était de l'autre côté du mur. Peut-être j'étais de l'autre côté, mais moi j'avais l'impression d'être avec vous. Je sais plus si j'avais mis physiquement cette distance du passe-plat entre nous. Et que y avait un peu, j'ai un peu une image de elle faisait les 100 pas, en sachant qu'elle s'apprêtait à lâcher une bombe.
6: Et puis, bon, bah, elle nous a dit... qu'il fallait qu'elle nous parle, quoi, qu'elle nous parle de quelque chose.
7: Vous étiez très sérieuse parce que je vous ai dit, il faut que je vous dise quelque chose. Enfin, très sérieuse. Oui, vous sentiez que c'était important. Je me demande si on n'était pas en train de faire comme on a toujours fait, petite, toi et moi, de se toucher les pieds pour avoir un contact physique et rester en communication tactile, discrète derrière le comptoir du bar. Et j'ai essayé de prononcer deux phrases simples en vous disant je ne vais pas bien parce que lorsque j'étais petite, mon grand-père n'était pas gentil avec moi.
6: Son grand-père était méchant avec elle quand elle était petite.
7: Voilà, mon grand-père me faisait du mal quand j'étais petite. Si vous avez des questions... vous pouvez m'en poser.
2: Poser des questions. La possibilité était offerte. Après, c'était à vous, au moment où vous le souhaitiez, de faire la démarche
7: ou pas, quoi, je pense.
6: Et je crois qu'on a compris, on avait déjà compris.
7: De mémoire, on n'avait pas posé de questions. Mais c'était le... ça faisait partie de ma démarche de l'annonce. C'était que je me promettais qu'il n'arriverait jamais quelque chose de pareil à mes enfants. Mais ça, je ne vous l'ai pas dit. Toi, t'as entendu une promesse ?
1: Je sais pas si elle nous a fait la promesse ou nous a demandé de faire la promesse ensemble de « à partir de maintenant, il n'y aura plus de mensonges, on se dira tout et on garde pas les choses pour soi parce que ça abîme les gens ».
6: C'est vrai que je l'avais pas comme ça en mémoire, mais c'est vrai qu'il y a eu ce truc de promesse, de briser le silence et de plus jamais reproduire ça.
7: Exact, j'ai cité la troisième phrase.
6: Je m'en souviens maintenant.
7: Je crois que quand j'ai prononcé cette troisième phrase, j'étais à l'intérieur très en colère et j'ai dû vous le dire, pour le coup, de manière moins douce. Et que c'était « il n'y aura plus jamais de mensonge dans cette famille, on se dira la vérité ». Voilà, c'était plutôt quelque chose de réactif.
6: Et voilà, je crois que c'est ce qui me reste de cette discussion et de ce moment-là.

fréquemment on se retrouve dans des situations où on n'a absolument aucune visibilité. Il suffit qu'on mette un coup de palme, on déplace décidément, on voit rien, en fonction de la profondeur. Il n'y a plus de lumière, donc voilà, tout se fait à tâtons. On intervient aussi sur ce qu'on appelle le domaine maritime, en particulier l'estran. Donc c'est les plages. Et à cette occasion, il arrive régulièrement qu'on doive intervenir sur les côtes parce que des personnes ont trouvé des engins. Très souvent, ce sont des civils. Ces civils que, dans notre jargon, on appelle les inventeurs. Voilà. Donc on part avec une équipe de... On est quatre. Donc il y a un chef de mission, un ou deux, ça dépend de l'ampleur de la découverte. Et puis, ensuite, on part avec le Zodiac, les explosifs, les artifices. Et puis après, on intervient, on vérifie que ce soit bien un engin explosif. Et puis après, on pose du plastique, on pose nos étaux, puis on fait tout péter.

0: On peut rouler à 130 ou non, toujours pas.
1: Ah si.
0: Pardon. Voilà. Mais là, ça, tu, enfin, plus le décor change, là. On peut faire 140?
1: 135.
0: Ça va.
1: Pas 138 alors.
0: Pas 138, pardon.
1: On n'a rien senti.
0: C'est là.
1: C'est le petit chemin.
0: Bah ouais. Qui me paraît plus là. Et c'est le camping.
1: Mais c'était pas ça.
0: Mais on devait aller plus loin alors. Comment il s'appelle?
1: Il écrit camping El Candal, bar, restaurante et venta de hielo. Ils vendent de la glace.
0: Oui. On allait chercher la... Bah c'est dingue, ça veut dire que ça n'a pas changé. Je sais pas ce que ça me fait, mais ça me fait.
1: On laisse le camping derrière nous. T'as envie de quoi là?
0: De pleurer.
1: Non,
0: j'ai envie de tracer.

0: Je vous en ai parlé déjà ?
1: De quoi ?
0: De moi, ce qui a fait que tout remonte. Un soir de décembre, veille, ben, jour de vacances scolaires. Donc, cette année-là, à l'école, j'avais une classe de CE2. Et donc, c'est l'heure de l'accueil des enfants le matin. Sur la cour, on fait les 100 pas avec la collègue avec laquelle j'étais de service. Et elle me dit que cet élève-là en question, son élève de CP, donc de 5-6 ans, ne serait pas là parce que le grand-père a été arrêté pour agression sexuelle sur elle. Ça m'a... Je sais pas comment dire. C'était le début du tsunami, sauf que j'ai chanté le tsunami pendant 10 jours. Quand j'ai entendu ça, je me suis dit, tu craqueras quand tu n'auras plus les enfants. Et là, c'est monté. Et physiquement, ça explose, quoi. Tout ton corps explose, quoi. Et là, tu sais pas comment gérer ça. C'est vraiment des orteils à la tête. T'as tout qui remonte. C'est-à-dire que toutes les images, j'y croyais et je les voyais. La boîte était de mémoire était ouverte.
1: T'avais jamais eu de réminiscence
0: Si.
1: Avant.
0: Mais je me disais que j'étais complètement folle, que c'est parce que peut-être je me faisais des films. Mais depuis, il y a eu de nouvelles images, donc qui sont très claires. La dernière fois, c'était assez récemment. C'était, je suis allée faire les courses, pose les sacs de courses, je commence à déballer, à ranger, et je sais pas pourquoi, c'est revenu. Il y a un autre, et voilà. Et là, tu tapes dans les murs et tu cherches une bouteille. Non, d'abord, tu te dis, on va faire ce qu'il a dit, l'hypnothérapeute va te calmer. Puis des fois, c'est trop, tu peux pas. Et c'est pour ça que dans ces cas-là, je pense aux copines qui ont mis fin à leur jour pour les mêmes raisons. Mais ça, je t'avais dit une fois, je crois. C'est pour moi, il y a pire encore, si... On me demande de me taire. Au moins le père, il savait. Je veux dire, il y a eu cet épisode où mon père a défoncé a priori la porte de la salle de bain dans laquelle ma cousine et moi étions enfermés avec le grand-père. Et je pense que c'est peut-être après ce moment-là que mon oncle, le père de ma cousine, enfin sa famille, n'ont plus dormi à la maison ou passé autant de temps à la maison. Ils venaient, mais ils ne restaient plus. Alors que mon père à moi, il m'y ramenait à chaque fois, deux fois par an. Donc,

0: 26 minutes. Hein. Et c'est depuis l'ouverture de la porte, donc... Il n'avait pas envie.
1: Donc je veux pas te déranger non plus. Je voulais te remercier en fait. De quelque chose de, qui va te remuer. Mais je vais te remercier quand même.
0: Oh, t'allais pas bien là. Non, non, je voulais un peu vider et savoir. Je me suis dit, tu sais quoi, il va claquer.
1: Je comprends, papa.
0: Je pourrais jamais avoir les réponses, donc j'y suis allée.
1: Je te remercie, papa, d'avoir défoncé la porte. Il y a 30 ans. De la salle de bain. De chez toi.
2: Ah bon? Et pourquoi tu me remercies?
1: Bah, il y avait qui derrière cette porte là, papa? Tu te rappelles l'avoir fait? Un père très difficile, papa. Tu avais un papa très difficile.
2: J'avais un papa très difficile.
1: Tu m'as protégé, papa. Tu te rappelles pas? Tu te rappelles pas du tout? Je pense que tu en avais parlé à maman, parce que maman, elle me disait toujours, tu demanderas à ton père. Ben, de, je sais pas, j'ai besoin de savoir, papa, en fait, mais...
2: Je sais pas souvenir. Je comprenais pas pourquoi ils sont fermés dans la salle de bain.
0: Je ne comprenais pas pourquoi ils sont fermés avec vous. Après, ils
2: ont fermé la porte.
0: Après, ils
1: ont fermé la porte. Ça, c'est ce qu'elle m'a dit, ça. Dans mon souvenir, j'avais 8 ans, donc non, il y a plus de 30 ans, il y a 40 ans. Plus de 40 ans.

l'avantage des chasseurs de mines et de leurs sonars, c'est que ça permet d'intervenir sur des zones très très vastes. Donc on est susceptible d'intervenir à n'importe quel moment, de jour comme de nuit. Soit tu es en train de faire de la paperasse, ou de l'entretien de matériel, ou tu es en train de lire, ou tu dors. Tu es tranquille et puis boum, ça déclenche. Donc faut réagir vite. Et puis on te dit intervention plongeur, ok. Suivant ce qui a été défini, bah chacun s'équipe. On a beaucoup, beaucoup de matériel sur nous, donc on est très, très lourd. Bon, déjà, t'as la combinaison qui est assez oppressante. Après, on s'y habitue, hein, c'est une seconde peau, comme on dit. Après, t'as tout le matériel, donc t'as une brassière, t'as les bouteilles, t'as une ceinture de plomb, après tu mets tes palmes. Voilà, donc t'es un petit peu engoncé en surface. Par contre, dès que t'es dans l'eau, effectivement, ce poids-là, il disparaît, quoi. C'est une sensation quand même assez dingue. Sous l'eau, les sons sont... C'est comme des sons dans du coton. Et en même temps, ça se propage très très bien dans l'eau, le son. Donc tu peux entendre des choses qui sont très très loin sans jamais les voir.

0: Il y en a une Carlo Suite ou pas à me prêter?
1: Sûrement oui. Tu veux quoi?
0: Tu as besoin de ton sweat?
1: Non. Non, tu peux.
0: Ouais.
2: Avec l'alcool, ça va.
3: On a pris 8 bières.
1: Prenez-moi des bouteilles de vin.
3: Enfin, oui, une bouteille de vin, c'est pas mal.
1: Ah oui. Ah, si, c'est pas toute seule, oui. Mais c'est à moitié de l'eau. Hein. Je sais pas combien c'est, mais franchement, c'est pas.
4: 11 degrés, je crois.
1: 11 de quoi?
4: Bah, c'est marqué sur la bouteille.
1: Ah ouais?
5: Vas-y.
4: Non, vas-y.
5: Et il faut se rappeler quand même que lorsque vous étiez petite, à partir du moment même quand Léo est né, et ensuite dans la maison, je dormais avec un couteau sous l'oreiller, un outil, une matraque, un machin à côté de moi. J'étais toujours dans la crainte de l'agression et heureusement qu'à l'époque, il y avait une porte qui fermait l'accès à vos chambres. Moi, j'étais tout le temps dans... Toutes les nuits. Et moi, je vous protégeais. Oui. Si je dissociais, je vous protégeais. Que ce soit avant vous ou après. Mais oui, mais parce qu'autrement, je m'effondrais. Et heureusement, j'avais mon autre moi rigolo qui a envie de vivre et qui trouve la vie belle et qui est pleine d'espoir et qui voulait faire des enfants. Et heureusement qu'il y avait ça.
4: Et pour toi, ça, on l'a pas ressenti?
5: Ben, j'essayais. Je sais pas. Parce qu'elle peut être un lion, là, mais c'est moi qui défends tout le monde. Qui veut au fight si on vous touche un cheveu. Donc vous êtes l'espoir en fait, mes enfants. Vous êtes nés de ma bonne partie. De ma partie, la vie est belle. Bon, ça aurait été bien si on avait une bougie. T'as la lune. Tu voulais de la lumière, ben je veux dire, t'as demandé la lune. J'ai demandé à la lune.
1: C'est ma beauté. Ah merde, putain. T'as rempli ton verre à l'envers aussi.
3: Ok. Allez, coupez, à demain.
1: On en est là.

0: sais pas si elle entend là. Moi j'aimerais bien. Attends. Moi j'aimerais bien te parler de comment j'ai vu les choses hier et que j'ai écrit en m'endormant là. Mais je sais pas trop si elle entend. J'ai pas envie de. Parce que j'ai justement j'ai envie de parler avec toi de comment amener certains sujets. Ce qui me gênerait peut-être qu'elle. J'ai pas envie de la blesser, quoi, comme d'hab. Et que j'ai pas envie qu'elle entende cette discussion d'une oreille un peu toute seule, un peu à côté, parce que je pense que ce serait douloureux pour elle. Et c'est dur d'aborder ce sujet-là, parce que, ben, oui, c'était son goal ultime de nous protéger. Et comme tu l'as dit, comme je l'ai écrit hier, elle a pas su forcément, malgré elle, nous protéger d'elle, quoi. En fait, même, tu vois, depuis le début, depuis qu'on a commencé ce voyage, on reprend les choses depuis le début. Et il y a beaucoup de choses qui, dans la façon dont elle nous a éduqués, dans comment elle réagit, même quotidiennement à des petites choses, on entend pourquoi, on comprend pourquoi. Et du coup, on a tendance à se dire, vu qu'on comprend, où est notre place de lui dire, nous on a vécu ça de toi, et c'est dur parce que faut lui réussir à lui exprimer ça tout en ayant conscience d'où ça vient et qu'il y a des choses qu'on comprend et que du coup c'est comme si on pouvait. C'est chaud.
1: On lui dit d'aller boire un café ?
0: Ouais.
2: Je vais voir ce qu'elle fait. Tu veux un café ?
0: Oh, je n'ai pas fini le mien. Mais je veux bien que tu aies des feuilles.

0: Est-ce que tu crois qu'on peut essayer de lister clairement les indices qu'il y avait malgré l'amnésie de maman?
1: C'est dur de démêler ce qu'on sait maintenant et ce qu'on sentait avant. Un premier indice, mais qui n'est pas forcément de l'ordre de notre éducation, mais plutôt de sa réaction. C'est la claustrophobie, c'est le fait de paniquer quand elle se sent enfermée. Je dirais ça.
2: Et toi?
3: Toujours vérifier que les portes soient bien fermées. Ou qu'à l'inverse, on soit pas enfermé et qu'on puisse ouvrir.
1: Checker les issues, quoi. Fallait pas être coincé.
2: La porte.
1: Ouais.
2: Les vagues. La clé. La salle de bain. Le ventre. La culotte.
0: En fait, la douleur liée aux violences sexuelles et toute la forme que peuvent prendre les symptômes post-traumatiques.
2: La maison.
0: Que ce soit...
2: Le corps.
0: Que ce soit
2: la couette.
0: La dissociation, que ce soit l'hypervigilance,
2: la
0: que
2: vitesse.
0: Ce soit les comportements à risque, que ce soit le rapport à l'addiction.
2: Le silence. Le mensonge.
0: Les peurs.
2: Le sexe.
0: Qui sur le coup te semblent irrationnelles et qui te saisissent.
2: La balançoire.
0: Les flashs d'images dans la tête de... Tu sais pas d'où ça vient, tu sais pas ce que c'est.
2: La petite robe jaune.
0: Les cauchemars, la méfiance, tout ça.
2: Le vertige.
0: Moi, j'ai le sentiment que c'était là.
2: La bouche.
0: Avant.
2: Les mains.
1: Moi, j'ai aussi le sentiment que c'était là avant les premières agressions.
2: La folie.
1: Que j'ai subie, que j'ai notifiée, en tout cas.
2: Le vent.
0: Moi, je crois que...
2: Les odeurs.
0: C'était même là, avant mes premiers rapports sexuels.
1: Moi aussi, mais depuis le début, quoi. Quelque chose qui était latent dans l'ambiance familiale.

Apprendre. Dire. Se taire. Oublier. Comprendre. Répéter. Redire. Savoir. Oublier. Apprendre. Oublier. Dire. Dire. Savoir. Oublier. Répéter. Comprendre. Redire. Oublier. Dire juste. Se taire. Oublier. Lutter. Apprendre. Redire. Dire. Guérir. Oublier. Mentir. Répéter. Dire. Oublier. Savoir.

En fonction de la taille et le poids d'explosifs contenus dans l'engin, on doit définir des périmètres de sécurité. Tu dois même vérifier les cartes géologiques pour éviter de tomber sur ce qu'on appelle une veine de roche, c'est-à-dire que tu as du granit et puis tu as une petite faille dans le granit. Et cette faille, ben, il faut suivre jusqu'où elle va, jusqu'où elle remonte. Parce que quand tu déclenches ton explosion, tu as une onde de choc qui se propage. Et si elle prend cette veine, eh ben elle va aller jusqu'au bout pour s'échapper. L'onde de choc, les vibrations font que

0: Est-ce que, en devenant maman, tu as eu peur à un moment ou à un autre de porter trop de violence en toi parce qu'on t'en avait fait et de la reproduire d'une façon ou d'une autre et de faire du mal à tes enfants?
1: Non, j'avais pas peur de porter, de faire violence ou d'autres atteintes, quelles qu'elles soient. Mais au contraire, moi j'étais. Non, non, j'étais. Puisqu'on dit. Mais en plus, j'étais pas. Quand je vous ai eu, je n'étais pas encore en conscience de ce qui m'était arrivé. Mais instinctivement, j'avais ce comportement-là. Instinctivement, je vous ai mis en garde de multiples manières vis-à-vis de l'attitude possible de certains hommes, si jamais vous vous habilliez comme ça, si jamais vous mettiez du rouge à lèvres, si jamais vous mettiez. Enfin bref. Mais non, porter atteinte et faire violence, non, j'avais pas peur de ça. Après, il y a une chose qui est sûre, c'est que je n'ai pas fait étalage de ce qui m'est arrivé, et que comme ma réaction a été d'avancer, de lutter, de combattre, de tenir, de faire face sans montrer, là-dessus j'ai une exigence, je sais, faut faire pareil, faut tenir. Vous m'avez jamais vu craquer sur ce sujet-là. Vous vivant à la maison, vous ne m'avez jamais vu craquer sur ce sujet-là.
2: Non, mais on t'a connu craquer d'une autre façon.
1: Par sujet détourné peut-être, mais jamais j'ai explosé de colère, tapé dans les murs, picolé à non plus pouvoir ou crier ou je ne sais quoi, et que j'aurais exprimé que c'était cette colère-là qui surgissait.
0: Comment dire? En effet, tu t'es jamais étalé dessus et tu l'as jamais pris pour source de ta colère et de tes craquages. Mais ça n'a absolument pas empêché le fait que tu pètes un plomb et qu'on sache très bien pourquoi.
3: Bah, je sais pas si vous savez pourquoi.
2: Bah, je crois que si. Enfin.
0: Je sais pas comment. C'est.
2: Pense peut-être avoir un chemin pour y arriver. Je suis pas certaine. Attends, laisse-moi. Du coup, tu parles d'hypervigilance et tu parles de l'hypervigilance que tu nous as transmise. Parce que toi, tu étais hyper vigilante. Moi, je crois que il y a eu aussi de l'hypervigilance, pas que par ce biais-là. Il y a eu une forme d'hypervigilance qui est arrivée aussi du fait de ne jamais trop savoir quand est-ce que tu allais briller ou craquer, et quand est-ce que ça allait devenir violent, verbalement ou physiquement. Enfin, du coup, tu restes sur tes gardes parce que tu sais pas trop quoi, si ça va craquer.
0: Est-ce que tu te souviens, maman, de ta violence?
1: On en a déjà parlé un peu, je ne m'en souviens pas beaucoup, non. D'autant plus que quand. Alors, en plus de. D'une violence sous-jacente du fait du traumatisme, il y avait la violence sans doute due à l'état d'épuisement dans lequel j'étais quand vous étiez toute petite et enfant. Je ne sais pas si c'est à cause de ça que je ne me rappelle plus. Mais non, je me rappelle pas, non. Et là, je reste sans larmes. Mais parce que je... J'ai l'impression que quand on parle de quelqu'un qui n'est pas moi, en fait, donc je...
2: Et ça se voyait aussi dans tes yeux que c'était juste un moment à passer, parce que t'avais tellement... C'était tellement fort dans tes yeux. On pouvait rien faire contre ça, quoi.
3: Moi, ça m'inquiète ce que vous me dites, parce que... Non seulement il y a la violence que je vous ai... Toi, j'allais mettre au conditionnel tellement que je vous ai porté, mais que je m'en... Je sais pas quoi.
0: Tu ressens quoi? T'as besoin de quoi?
1: Est-ce que... Elle s'est arrêtée à un moment, cette violence?
0: Je me demande si la violence s'est pas arrêtée...
2: Quand j'ai commencé à frapper moi. Moi, c'est ça que je demande.
0: Est-ce que ça correspond pas au moment où t'as retrouvé les souvenirs et l'amnésie s'est rompue?
2: C'est ça. Oui.
1: Pour moi, ce dont vous me parlez, de la violence envers vous, c'est... Par contre, je ressens cette violence. Ressentais cette violence à l'intérieur de moi, ça, c'est oui.
0: Est-ce qu'on fait une pause cigarette? Enfin, moi, j'ai bien besoin de fumer une clope.
3: Moi aussi.
4: C'est un métier qui nécessite effectivement beaucoup d'absence, donc beaucoup de sacrifices, notamment au niveau familial, puisque ça oblige à ne pas être là à des moments où notre présence aurait été la bienvenue. J'étais déjà plongeur des mineurs quand tu es né. Donc, jusqu'à ce que je quitte ce métier-là, en fait. J'ai été absent très, très souvent à différentes périodes, donc... toutes ces absences ont fait que, effectivement, j'étais loin de Fanny, de toi. Donc, à chaque fois, forcément, je ratais quelque chose. Et le temps de revenir, le temps de se réadapter, de se remettre dans le bain familial, quitter cet esprit très particulier qu'on a sur les bateaux quand on est en vase clos à 50 personnes sur un bateau de 50 mètres, moi ça me prenait particulièrement du temps pour vraiment me remettre dans le bain. Et toi en particulier, un peu plus âgé, un jour tu m'as dit « Mais papa, tu peux pas comprendre, t'étais pas là. » Voilà, donc ça remet en question et ça fait mal, mais bon, voilà. C'était ma vie à ce moment-là.

0: T'as l'impression d'avoir tout dit à maman?
1: Non. Et en même temps, oui, ah, je sais pas, c'est bizarre. Et toi?
0: Je sais pas trop. À la fois, il y a un goût de trop peu, et à la fois, je crois que je suis très content de poursuivre ce voyage en Espagne avec toi.
1: Bah, moi aussi.
0: Enfin, avec que toi, je veux dire.
2: Je peux vous dire mon état?
1: Oui, oui.
2: Je suis pas bien du tout. Même pas parce que pas pour des. C'est pas triste. Mais parce que je veux vous quitter.
1: Non, on se doute parce que t'es toujours en avance et que la terre tard.
2: Oui. T'es un peu perdu.
1: Mais c'est bizarre, hein.
2: Et vous?
1: Bon, je crois que c'est bizarre pour tout le monde, hein.
2: En tout cas,
1: je sais pas.
2: Oui, ça va faire bizarre de partir. Trop délicat ce petit chat.
1: Nina. Oh, il est trop mignon, comment il fait ses patounes là.

0: C'était Apprivoiser le flou. Une création radiophonique réalisée par Léo Ligavant. Création musicale.
1: Je vais y arriver.
0: Éloine Durieux. Montage. Kabiria Chomel et Léo Ligavant. Mixage. Jeanne de Barcy. Une production Le Bruit et la Fureur, soutenue par l'Atelier de création sonore radiophonique et avec le soutien du Fonds d'aide à la création radiophonique de la Fédération Wallonie-Bruxelles. Un merci immense à ma petite sœur Fanny, acolyte hors pair de plongée en eau profonde. Un grand merci à ma mère pour la confiance qu'elle m'a accordée malgré les tsunamis et les tempêtes. Merci à mon père, qui n'a plus le mal de terre. Merci à tous les amis, sans qui on ne pourrait braver vents et marées, pour la tendresse et les échanges précieux.
1: Okay.
0: Merci à l'équipe de la CSR, Camille, Emma, Eric et Carmelo, et aux membres du Bruit et de la Fureur, Anaïs, Myriam, Caroline, Shedia, Cyril et Kabiria. Et merci à toutes celles et ceux qui ont permis la réalisation de ce projet.
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0: C'est moi d'ailleurs. Jacques le normal. Et Jacques le rebelle. C'est les Jacques de base. C'est les deux Jacques qui sont en constante négociation, opposition, conflit. Parfois en trêve. Parfois en. Jacques le normal, il se pose pas de questions et Jacques le rebelle, il se pose toutes les questions. Jacques le normal, tout va bien jusqu'au jour où il se fait arnaquer. Et là, il y a Jacques le rebelle qui arrive, quoi. Jacques le rebelle, il fait en sorte que Jacques le normal, il se fasse pas trop pigeonner, quoi. Et Jacques le normal, il fait en sorte que Jacques le rebelle, il parte pas en parano non plus. Mais bon, ça, en réalité, c'est le boulot de Jacques le compromiste, qui est entre les deux, qui fait les compromis. Jacques le compromiste, il est bien, mais en réalité, Jacques le compromiste, il essaye de faire en sorte que Jacques le normal et Jacques le rebelle, ils s'entendent. Mais Jacques le normal, il n'a pas vraiment confiance en Jacques le compromiste, parce que Jacques le compromiste, c'est un artiste, quoi, c'est un créatif, il n'a pas vraiment confiance. En confiance. Jacques le rebelle, il a pas non plus confiance en Jacques le compromiste, parce que pour lui c'est Jacques le vendu, quoi. C'est un vendu. Du coup ils s'arrangent tous les trois. Ils s'arrangent. Ils font des compromis. Mais en fait Jacques le compromiste. En fait il fait. C'est pour ça, c'est compromis, quoi. C'est genre, il te l'a promis, mais t'es con parce que, genre, il fait que te le promettre en fait, tu vois. Et après, quand il te l'a promis 15 fois, que on va finir par trouver le calme entre Jacques le normal et Jacques le rebelle, et ben tu finis par plus y croire. Et heureusement que Jacques le penseur est arrivé. Jacques le penseur, il essaie de trouver des solutions, quoi. Il remet en question. En fait, Jacques le penseur, c'est un peu comme Jacques le rebelle. Sauf que Jacques le rebelle, il remet en question Jacques le normal. Et Jacques le penseur, il remet en question Jacques le compromiste. Tu vois. Ça s'imbrique un peu.
1: Et comment tout le monde s'arrange à la rentrée ?
0: Bah, Jacques le penseur, lui tout seul, il est content, il est arrangé, quoi. Parce que pour lui, il suffit d'y croire et que ça marche. Pour lui, si t'y crois à fond, ça marche. Selon lui, il faut juste maîtriser ses perceptions, quoi. Parce que Jacques le penseur, il dit « Toute ma vie, c'est toutes mes perceptions. Si j'arrive à maîtriser mes perceptions, j'arrive à maîtriser ma vie. » Mais... Et c'est un mec dangereux, quoi. C'est un mec dangereux. Parce que si t'écoutes que lui, bah... Si moi, j'écoutais que Jacques le penseur, ce serait le bordel. Je deviendrais fou. La folie au sens noble du terme, à savoir je vivrais dans une réalité différente de la majorité, tu vois. Et comment il s'arrange, bah c'est là qu'intervient Jacques le jongleur. C'est le cinquième. Jacques le jongleur, c'est pour ça qu'on en parlait au début. C'est lui qui est à la fin. Et lui, il essaie de jongler entre... Ça, c'était d'ailleurs ma conclusion. La mission de Jacques le jongleur dans Jacques, c'est de prendre, d'accepter. Alors, la mission de Jacques le jongleur dans Jacques, c'est d'accepter la réalité terre à terre de Jacques le normal, y incorporer les vérités cosmiques de Jacques le penseur, et avec la créativité de Jacques le rebelle, faire un compromis. Mais contrairement à Jacques le compromiste, qui n'arrive pas à faire de compromis, pour Jacques le jongleur, le compromis est un art. L'art de jongler perpétuellement à chaque instant entre deux vérités qui semblent contradictoires. Le passé est à la fois la conclusion... Non, le présent, pardon. C'est ça. Les deux vérités contradictoires qui sont que le... D'un côté, le présent est à la fois la conclusion de notre vie passée et à la fois le point de départ de notre vie future. Tu vois. Ce qui fait qu'à chaque instant, bah, ok, il faut bien être conditionné par ce qui s'était passé avant, il faut en tenir compte, mais il faut pas non plus en faire une règle. Parce que sinon, bah, tu vois, la vie, au final, elle t'étonne plus si tu penses que le cadre il est fermé, quoi, du coup ça sort plus du cadre, tu vois. Donc c'est pour ça que il faut aussi considérer à moitié que nos pensées présentes créent le futur, quoi. Donc c'est là qu'il faut jongler un peu entre les deux, quoi. Parce que si tu dis bon, jusqu'à maintenant lui il a pas réussi, ou lui ou Jacques ou moi j'ai pas réussi jusqu'à maintenant, donc logiquement bah je vais pas réussir à plus tard. Et ça, ce serait la logique qui voudrait ça, de faire une règle avec je suis mauvais au foot, jusqu'à maintenant j'étais mauvais au foot, en plus c'est vrai, je suis super. On n'est pas très bon au foot chez Jacques. Hein.
1: Et vous faites quand même des passes.
0: On fait des passes, ouais. On fait des passes, on joue à la bombe. Tu sais, ce jeu, j'aime bien ce jeu de la bombe. Un jeu où t'as un ballon et un chronomètre. Tu vas passer le ballon et c'est celui qui a le ballon dans les mains au moment où le chronomètre s'arrête, qui a la bombe, il explose dans les doigts et il est éliminé. J'aime bien ce jeu parce que c'est politique comme jeu, quoi. C'est genre vas-y, on se refile le truc et puis bah au moment où les journalistes arrivent, t'as intérêt à pas avoir le truc dans les mains, quoi. Tu vois, il y a un côté un peu
1: on se file le bébé, quoi.
0: Ouais, voilà, on se refile la patate chaude. Et je trouve que les jeux sont tout le temps calqués sur un schéma assez intéressant à analyser, tu vois. C'est comme ce jeu là, le backgammon, ouais, backgammon, où c'est un schéma où tu t'affrontes ton adversaire. Plus t'es proche de gagner, plus t'es sensible à perdre. Parce qu'en fait, ton dernier joueur qui avance, il faut que ton dernier joueur il aille chez ton adversaire pour que tu gagnes. Et il y a un truc comme quoi, plus ton dernier joueur est loin, plus ton adversaire peut gagner, en fait. J'ai joué une seule fois. J'ai juste constaté ça et je me suis emmerdé, j'ai plus jamais rejoué. Mais je me suis dit, c'est marrant, c'est un schéma. Plus t'es proche de gagner, plus t'as de risque de perdre. Enfin, plus la partie devient serrée. Je pense qu'un bon jeu bien, bien addictif. Hein. Tout le temps être calqué sur le... Comme on peut décliner les échecs, les différentes façons d'avancer dans les échecs, tu vois. Différents types de personnalités, ceux qui vont tout droit, claque sur la grille, qui peuvent aller aussi loin que possible, mais qui peuvent pas aller sur le côté. Il y en a qui peuvent que aller sur le côté, il y en a ils peuvent passer par-dessus, le cheval il a le droit de passer par-dessus les autres, mais par contre c'est un peu galère parce qu'il peut pas aller très loin, tu vois. Donc il y a toujours un avantage et un inconvénient, et c'est toujours. C'est là avec tes différentes personnalités sur le plateau, et essayer de faire en sorte que tout s'arrange pour que ça se passe bien. Mais donc ouais, voilà comment sont constitués les Jacques. Et les différents Jacques, il va y en avoir d'autres qui vont arriver, je pense. Au-delà de Jacques le jongleur. Je pense que Jacques le jongleur, il va finir par... Parce que jongler, c'est pas... Ça reste quand même... une activité, quoi. Donc il y a bien à un moment donné un Jacques, ça va être Jacques celui qui fait rien, quoi. Tu vois, donc Jacques l'observateur, et après Jacques le jongleur, il est encore dans l'action, tu vois.
1: Quand Jacques va se reposer, les autres vont pouvoir rester tranquilles.
0: Ah, il y a Jacques le dormeur, là. Et ça, c'est quand les Jacques se taisent. En fait, ce que je me dis, c'est que c'est même plus Jacques après, tu vois. C'est juste, c'est nous, quoi. Donc à quel moment ça vient Jacques ? J'avais l'impression de le violer, Jacques. J'ai l'impression, de plus en plus, j'ai l'impression de m'être emparé de sa vie et de le manipuler, tu vois, de le téléguider, tu vois. Parce qu'il aurait pu avoir un autre destin. Et ben non, je me suis mis là, quoi. Et je me suis mis dans Jacques et du coup j'ai l'impression de le, de l'habiter quoi. Ça, ça aurait pu être Jacques, le mec un peu geek, ou qui reste chez lui, machin. Ou Jacques, je sais pas. J'aurais pu être peintre en bâtiment, tu vois. Et là, des fois, j'ai l'impression de... Comme si j'avais changé de corps, enfin, tu vois. Comme si je sentais d'être incarné dans Jacques, tu vois, et que... Au final, j'aurais pu t'incarner dans autre chose. Mais que c'est celui-là, et du coup, bah, je me trimballe la gueule, et tout le truc qui va avec, alors que... Alors qu'au fond... Mais bon, très bien, c'est bien que je m'appelle Jacques. C'est cool. J'ai failli m'appeler Martin. J'aurais tout perdu. On n'en serait pas là. Ça aurait été un autre concept, quoi. C'est cool, Martin. Georges Martin. Georges Martin. Martin Luther King.
1: Martin Pêcheur.
0: Martin Pêcheur. Ah, hier, on m'a dit que je ressemblais à un oiseau. Je me suis fait draguer par une vieille. Elle avait 75 ans. J'étais à une terrasse du café de ma sœur, c'était son dernier jour de boulot. Et une dame, j'allais dire une nana, mais c'est une dame, qui est venue. Et elle m'a dit, waouh, ça vous va très bien cette coiffure. Et en fait, c'est la première fois qu'on me fait un compliment sur ma coiffure. Et bah, effectivement, c'est une nana de 75 balais qui me l'a fait. Parce qu'elle s'est dit, putain, il y a le charme de la vieillesse dans cette coiffure. De la calvitie, quoi. C'est suggestif, calvitie, et en même temps il y a la vigueur de la jeunesse, quoi. Et elle s'est dit bingo, et elle m'a donné son adresse. Elle m'a dit, oh, mais moi, elle m'a glissé ça comme ça, oh, et moi j'aime bien sortir le soir. Et après elle m'a dit, mais oh, mais moi j'habite juste là au 47 de la rue Jonquière. C'était limite, elle m'a pas donné le code et le numéro d'étage. Mais je me voyais pas aller rafraîchir une dame. Et puis j'ai pas besoin d'héritage. Je vais pas rentrer là-dedans. Mais mon père me disait souvent, tu vas voir un jour, tu vas rencontrer une dame. Et tu vas l'aider, parce que sincèrement, t'auras envie de l'aider. Et elle va te donner tout son héritage. Mais c'est pour l'instant, c'est pas arrivé, quoi. Peut-être qu'il me disait ça parce qu'il prévoit de me déshériter. Faut voir.

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0: Merci.
1: Merci beaucoup. Bonsoir.
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4: Paris 2024. Un cheval court sur la Seine et la revanche des nerds s'organise autour d'une table de ping-pong. Mickey sort de sa chambre, elle pose son téléphone sur une voiture et enregistre un plan fixe à l'arrière d'un Buffalo Grill. On y découvre une pop moderne et hybride qui mélange un récit intime et direct avec des productions audacieuses et percutantes. Mickey chante, parle et écrit à la première personne. Avec une liberté de ton, elle aborde le léger comme le grave avec distance et auto-dérision. Mickey a sorti un album qui s'appelle Industry Plant. Industry Plant, c'est une expression assez péjorative pour parler de chanteuses pop qui ne seraient que des purs produits de l'industrie musicale. Elle détourne ainsi le stigmate et nous livre un album tout à fait personnel qu'on va écouter dans un instant, car Mickey, elle passe en concert ce week-end, ce 10 octobre, à 20h30 au Théâtre de Privas. C'est une proposition donc du Théâtre de Privas et de la SMAC 07, renommée récemment Pile. Et c'est donc samedi 10 octobre à 20h30 et les tarifs vont de 22 à 33 euros. Et c'est Rancœur, un artiste originaire de Viviers, qui assurera la première partie. On écoute un extrait d'un de ses titres.

On écoutait Rancœur, un extrait de son titre Vénus et Mars. Rancœur qui fera la première partie de Mickey ce samedi 10 octobre au théâtre de Privas. On écoute maintenant Mickey, ça pique un peu quand même. Un titre qui a été illustré par un clip que je vous conseille d'aller découvrir.

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3: De savoir que je vais en parler, ça me donne le sourire aux lèvres.
4: Les coups de cœur de la librairie du tiers-temps.
2: J'ai choisi ce livre parce que je l'ai trouvé particulièrement beau.
1: Cet humour assez truculent, assez
3: pincant. Et derrière, il y a un petit résumé qui dit... Et donc, il ne me manque que la parole.
2: Celle de l'écume, donc en bord de mer.
5: J'ai tout lu en une soirée.
6: Wow.
4: Et comme chaque semaine, je suis avec la librairie du tiers-temps pour vous parler des coups de cœur des libraires. Aujourd'hui, je suis avec Laura. Bonjour.
1: Et bonjour.
4: Alors, de quel livre tu as choisi de nous parler ?
1: Alors, j'ai choisi En colis de Salomé Laoche, qui est publié chez Glénat, qui est donc une bande dessinée.
4: Est-ce que tu peux nous décrire la première de couverture ?
1: Alors oui, la première de couverture sombre, c'est la nuit, quelques étoiles argentées qui scintillent et une sorcière un peu moderne qui pourrait être Kiki la petite sorcière de Miyazaki, mais sauf qu'à la place du chat, elle a un crapaud qui a l'air un petit peu patibulaire. Et puis il y a la lune en toile de fond et quelques sapins et un château un peu rose bonbon au fond.
4: Salomé Laoche, on la connaît... aussi, enfin, moi je la connais en tout cas pour son compte Instagram, c'est comme ça que j'ai découvert, et elle a fait plusieurs bandes dessinées. Est-ce que tu peux nous parler un peu de cette autrice ?
1: Oui, alors effectivement, elle fait partie vraiment de cette génération qui a vraiment une production sur Insta notamment, qui est très suivie, et puis souvent ce qui donne lieu à des publications, c'est une compilation de ce qui est fait sur Insta, et c'était le cas avec... Peur de mourir et flemme de vivre à l'exemplaire, qui est un éditeur... super indépendant, c'est Lisa Mandel qui est derrière. Et là, par contre, elle passe chez Glénat, en fait, pour celui-là. Et on retrouve, par contre, vraiment cet humour assez truculent, assez pinçant, assez 70e degré.
4: Et là, pour le coup, pour ceux et celles qui la suivent, ben, c'est pas une compilation, c'est des créations originales pour cette édition.
1: Alors oui, alors je sais pas si elle a mis quelques planches quand même sur Insta, parce que ça fait partie de son fonctionnement, donc ça c'est possible. En tout cas, on retrouve les mêmes personnages en fait, finalement, où elle est personnage principal. Et en fait, c'est pour celles qui l'ont suivi sur les éditions de l'exemplaire, on est vraiment dans les mêmes sujets, sauf qu'en fait tout est transposé dans un monde féerique et de sorcellerie, c'est-à-dire qu'elle se retrouve être une sorcière maléfique, les copains-copines sont des elfes, c'est des sorcières, et puis plutôt que de se dire des méchancetés, elles se font des potions de transformation et des choses comme ça. Et donc c'est assez rigolo, et il y a effectivement ce petit crapaud là qui la suit, qui a un peu la bonne parole en fait dans tout ça, qui essaye de la remettre sur le droit chemin, ça pourrait être un peu sa conscience, sa bonne conscience, etc. Et voilà, ce qui est génial, c'est qu'il y a un peu comme dans Ernestine, je sais pas si tu l'as lu aussi, enfin, où on a un personnage en fait qui a peur de rien en fait, et où on n'est pas dans les codes, on n'est vraiment pas dans le politiquement correct, et voilà. Et en même temps, c'est toujours aussi assez touchant, son personnage principal qui est elle-même est vraiment touchant, parce qu'il y a des choses qui nous concernent aussi, qui peuvent nous parler, quoi.
4: J'ai trouvé que la question de l'alcoolisme et de la santé mentale, elle était traitée d'une manière hyper juste, justement, dans Peur de mourir et Flemme de vivre. C'est pas... ouais, c'est à la fois drôle et à la fois, il y a un truc très, très juste qui peut aider aussi les gens, je trouve. Enfin, en tout cas, qui peut aider les personnes qui ont des problématiques similaires, je pense.
1: Ouais, je suis assez d'accord avec toi. En fait, je trouve que... Alors, je sais pas si c'est un truc de génération ou... Mais j'ai l'impression qu'elle porte bien aussi... une espèce d'état d'esprit des plus jeunes, des vingtenaires, je sais pas si on dit, trentenaires, qui sont un petit peu plus... enfin, qui sont carrément plus ouverts sur ces sujets de santé mentale, où c'est pas du tout tabou comme ça pouvait l'être un peu à mon époque et l'époque de mes parents et tout ça, et où c'est hyper ok d'en parler, et c'est même ok d'en parler avec humour, parce qu'en fait, dans le fond... voilà, en fait, il n'y a pas de drama autour de ça, aussi souffrant que ça puisse être, parce que c'est pas non plus l'idée de dire que ça apporte aucune souffrance quand il y a des soucis de santé mentale ou d'alcoolisme. Et ben, ça n'empêche pas d'être hyper créative, hyper drôle, enfin voilà.
4: Et là, ce livre, tu le conseilles pour quelle tranche d'âge ?
1: Alors, il y a quand même un peu des blagues un peu décalées, tout ça. Je pense qu'à partir de 18, ça peut aller, 17-18, enfin après, sans faire de censure pour les plus jeunes, on est vraiment sur du 60e degré, et puis des blagues un peu... un humour quand même très très décalé qui pourrait être un tout petit peu choquant, donc à partir de 18-20 ça peut parler, je pense. Et après sans limite d'âge pour les plus âgés, ça marche très bien.
4: Tu veux nous lire un extrait pour terminer ?
1: Bah, en fait, il y a cette petite scène qui me fait rire, mais je ne sais pas pourquoi. Et en fait, je ne sais pas si sans les images, ça fonctionnera. Donc, elle a un cadrage assez cinématographique. Ça fonctionne bien, c'est assez dynamique, rapide. Et on en parlait tout à l'heure, dans la lecture, on entend vraiment les personnages parler. Donc là, on a une page. Elle a enfin réussi à retrouver le chéri dont elle est amoureuse. Ils ont passé la nuit ensemble. Et puis là, il y a un petit plan où il a un petit peu la morvonnée. Et voilà, il ronfle. Et puis, en fait, elle lui dit tu peux partir s'il te plaît, tu m'énerves. Donc le mec fait hein, bah, j'ai rien fait. Ouais, mais c'est quand tu respires, ça me saoule, et ton visage aussi. Non mais tu m'as dit que tu m'aimais, tu voulais qu'on plie du linge ensemble, et je peux pas lire la suite. Ouais, désolé, je m'ennuyais, mais en fait je crois que je t'aime quand t'es pas là, quoi. Voilà, c'est vraiment du humour un peu trash, un peu cash.

0: Tout de suite sur notre antenne, il est temps de retrouver les journalistes de la Radio du Monde, Radio France Internationale, pour notre décrochage quotidien.
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1: Bonjour à vous, bienvenue. RFI Matin commence jusqu'à 10h. On parle de l'actualité du monde, notamment avec nos invités, l'ancien joueur et consultant RFI, Joseph-Antoine Bell, à propos du TAS, le tribunal arbitral du sport, et le début des audiences aujourd'hui sur cette finale chaotique et contestée de la dernière CAN entre le Maroc et le Sénégal. Et puis RFI reçoit aussi ce matin l'opposant russe en exil, Vladimir Kara-Murza. D'abord, c'est votre journal, Julien Coquel-Rohem. Bonjour.
3: Bonjour Andréane, à la une de cette édition, une main tendue mais pas de mesures concrètes. Le discours de Sébastien Lecornu hier soir en France pour répondre à la colère des lycéens et aux autres crises qui frappent le pays, notamment celle du pouvoir d'achat. Le Premier ministre promet de premières décisions à la fin du mois concernant les lycées. Pas de quoi convaincre ces élèves que vous entendrez bien déterminés à continuer les blocages et les manifestations dès aujourd'hui. L'actualité également en Arabie Saoudite où les rebelles houthis ont de nouveau frappé l'aéroport de Riyad dans la nuit. Les frappes d'hier ont fait 3 morts dans le pays. On part aussi en Russie. Moscou qui tente de rassurer sans dissiper le flou autour des soupçons de peste en Sibérie. L'Organisation mondiale de la santé affirme ne pas pouvoir évaluer pleinement le risque, faute d'avoir une vision complète de la situation. Au Kenya, l'appel au calme des autorités qui assurent que la situation est sous contrôle après la mort d'un patient atteint d'Ebola, c'était lundi. Et puis l'Afrique et les amateurs de foot, les yeux tournés vers Lausanne. Andréane, vous le disiez, le tribunal arbitral du sport commence aujourd'hui son examen de l'affaire de la finale de la CAN il y a 10 mois.
1: Répondre à la colère des lycéens et contenir la colère sociale.
3: L'exercice compliqué auquel se livrait hier soir Sébastien Lecornu, le Premier ministre français qui s'exprimait depuis Matignon, alors que plusieurs centaines de lycées étaient encore bloqués ce mercredi, qu'une nouvelle enquête a été ouverte dans la soirée après la blessure d'un adolescent à la tête par un coup de matraque d'un policier, le gouvernement sous pression. Alors que le mouvement des lycéens s'est ajouté à de nombreuses autres difficultés, la crise du pouvoir d'achat, liée

0: à l'explosion des prix du carburant, la crise agricole ou encore la situation financière de la France et les débats sur le budget. Sébastien Lecornu a tenté d'évoquer tous ces sujets hier soir, mais sans faire de grande annonce. Charlotte Urien-Tomaca.
1: Le gouvernement cherche une issue à la crise et même s'il aborde plusieurs sujets dans son allocution, le message du Premier ministre est d'abord tourné vers la jeunesse.
2: Ce qui se passe dans les lycées nous touche toutes et tous. Nous avons le devoir de les écouter.
1: Une inflexion après plusieurs jours de fermeté face au blocage et aux violences, mais pas question pour autant de désavouer les forces de l'ordre.
2: Les forces de l'ordre n'ont pas pour instruction d'affronter les lycéens. Leur mission est de protéger les biens, mais surtout les personnes, de faire respecter la loi et de permettre l'accès aux établissements scolaires.
1: Les premières mesures devraient être annoncées fin octobre. Objectif du Premier ministre, empêcher que la mobilisation lycéenne ne fasse jonction avec les autres mécontentements sur les carburants, l'agriculture ou encore le pouvoir d'achat.
2: Nous mettrons donc 10 millions de barils de gazole issus de nos stocks à la disposition des distributeurs. Il sera mis à disposition au prix de revient de ces stocks, ce qui permet mécaniquement de baisser les prix à la pompe dans un ordre de grandeur évalué entre 12 et 18 centimes par litre de gazole.
1: Sur le front du pouvoir d'achat toujours, le prix de l'électricité ne doit pas augmenter cet hiver, apprenait le Premier ministre, qui demande à EDF de mobiliser au maximum ses capacités de production. Car derrière cette prise de parole, il y a une urgence, reprendre le contrôle du calendrier, alors que le gouvernement aborde dans le même temps un budget 2027 à haut risque.
0: Charlotte Urien-Tomaca, et vous l'entendiez, pas d'annonce concrète face à la colère lycéenne. Le Premier ministre qui semble tenter de gagner du temps avant le début des vacances de la Toussaint en fin de semaine prochaine. Son allocution d'hier soir n'a pas convaincu ces trois lycéens qui la regardaient à Paris devant le micro de nos confrères de France Info. Reportage Anne-Livia Tolinki.
3: Plus le Premier ministre parle, plus les trois lycéens soufflent. Gaspard, Céleste et Marthe jettent des regards noirs vers la télé du salon.
4: Les premières décisions du gouvernement seront présentées à la fin du mois d'octobre.
5: Il nous refait des promesses et en fait, il ne va rien faire. C'est des choses qu'on sait déjà, tout ce qu'il dit.
4: Et c'est peut-être d'ailleurs la principale revendication, un cadre d'expression plus clair.
6: Ça donne encore plus envie d'aller bloquer. Là, il a fait que de rajouter en fait, des idées pour des nouvelles pancartes.
3: Écœuré, Marthe finit par couper le son.
7: Honnêtement, je ne me sens pas écoutée. Ça ne répond pas du tout à nos revendications.
5: En fait, il ne nous a rien mis sur la table, il ne nous a rien proposé. Juste qu'il va nous expliquer un peu plus ce qui va se passer. Mais nous, on veut un changement, on ne veut pas des explications.
3: Sébastien Lecornu a défendu un budget de l'éducation en augmentation, 1 milliard supplémentaire pour 2027.
7: On dirait qu'il nous jette un peu des pièces au sol pour qu'on les prenne et que ça nous calme le temps de 2 secondes, mais ça suffira jamais assez.
6: Là, on n'est pas compris.
3: Pas d'annonce concrète sur Parcoursup, sur les remplacements des professeurs ou sur les classes surchargées. Gaspard s'énerve, il ne dit rien non plus sur les élèves blessés.
6: Il y a quelqu'un qui a perdu sa mâchoire, quelqu'un qui a perdu un œil, un doigt, une main. Et le fait qu'il n'en ait même pas évoqué un, en fait, ça me révolte.
3: Ces trois adolescents parisiens ont donc prévu de bloquer leur lycée toute la matinée, puis d'aller manifester ensemble cet après-midi.
0: Anne-Livia Tolinki, France Info pour RFI. La mobilisation des lycéens et des étudiants qui devraient en effet se poursuivre aujourd'hui un peu partout dans le pays. Le président de l'Union syndicale lycéenne demande 10 milliards d'euros supplémentaires et une rencontre avec Sébastien Lecornu à Matignon. Plusieurs syndicats d'enseignants appellent également à la grève et à se joindre au cortège de ce jeudi. La manifestation parisienne est prévue pour 15h, place de la Bastille.
8: La colère, Julien, qui continue aussi de s'exprimer en Espagne.
0: Des centaines de manifestants se sont rassemblés hier soir à Madrid, aux abords du Parlement. Le mouvement de contestation contre la crise du logement pris d'une vive émotion hier soir à l'annonce de la mort de celle qui en est devenue l'icône, Marie-Carmen Abascal, décédée à 87 ans avant d'avoir pu regagner son logement dont elle avait été expulsée fin septembre par un promoteur immobilier. Son éviction avait lancé les premières manifestations qui ont depuis poussé le Premier ministre Pedro Sanchez à convoquer des élections législatives anticipées. Marie-Carmen vit, la lutte continue, scandait hier soir les manifestants, alors que le syndicat des locataires de Madrid salue son combat comme un tournant dans l'histoire du pays.
8: De nouvelles explosions cette nuit en Arabie Saoudite.
0: Et les Houthis qui affirment avoir frappé une nouvelle fois l'aéroport international de Riyad, alors que les frappes des rebelles yéménites sont désormais quotidiennes sur le pays. Les drones et les missiles se sont abattus hier déjà sur 2 aéroports. Bonjour Joseph Clément.
9: Bonjour.
0: En direct avec nous de Riyad, où les autorités faisaient état hier soir de plusieurs morts.
9: Oui, les frappes revendiquées par les rebelles houthis contre deux aéroports, vous le disiez, celui de Riyad et celui de Apra, dans le sud du pays, auront donc fait 3 morts. Le communiqué de l'autorité générale de l'aviation civile, paru hier dans la soirée, précise que 2 femmes de nationalité marocaine et algérienne, ainsi qu'un résident soudanais, ont perdu la vie. Les attaques ont fait plus de 30 blessés, dont des Saoudiens. Ces morts seraient donc les premiers depuis la reprise du conflit avec les rebelles houthistes. Ils posent un dernier avertissement aux compagnies aériennes qui desservent les aéroports saoudiens, leur enjoignant d'éviter le pays. Certaines compagnies aériennes européennes comme Air France ou Lufthansa avaient déjà suspendu leurs vols pour Riyad et pour l'Arabie Saoudite au moins jusqu'à fin octobre. Mais les compagnies nationales comme Saoudia continuent de voler dans le ciel d'Arabie malgré les perturbations et les retards dans les aéroports du pays causés par les interceptions de drones et de missiles. Riyad assurait ce matin via un communiqué de sa coalition militaire que ces attaques contre les aéroports ne resteraient pas, je cite, impunies et annonce avoir détruit en représailles 82 cibles militaires légitimes houthis.
0: Joseph Clément à Riyad pour RFI, merci beaucoup. Alors qu'au Yémen, les combats entre les rebelles houthis et les forces gouvernementales soutenues par l'Arabie Saoudite continuent de pousser les civils du pays sur les routes de l'Exode, la barre des 200 000 déplacés franchis hier. L'actualité au Moyen-Orient marquée aussi par cette nouvelle frappe dans le golfe Persique, l'agence de sécurité maritime britannique annonce qu'un pétrolier naviguant au large du Qatar a été touché par de multiples projectiles. L'incident s'est produit à quelques 500 km du détroit d'Ormuz où l'Iran cible régulièrement les navires qui tentent la traversée.
8: La situation est sous contrôle, affirme la Russie. Moscou sommet de s'expliquer et qui tente de rassurer.
0: Il n'existe aucun risque épidémique en Sibérie, ont affirmé hier les autorités sanitaires russes, alors que le flou demeure sur les soupçons de peste partie de la région d'Irkoutsk après la mort d'une laborantine qui, selon la presse, aurait pu contracter la peste après la chute d'un tube à essai. Les autorités russes démentent. Elles ne parlent que d'une pneumonie non identifiée. Face aux appels qui se multiplient à l'international pour leur demander des clarifications, RFI à Moscou, Jean-Didier Revoin.
10: Une nouvelle fois, le Kremlin a déclaré hier que la majorité des informations qui circulaient dans les médias concernant la situation épidémiologique dans la région d'Irkoutsk en Sibérie étaient fausses. Son porte-parole, Dmitri Peskov, a encore rappelé que les seules informations fiables à ce sujet étaient fournies par Rospotrebnadzor, l'autorité russe de surveillance de la protection des droits des consommateurs et du bien-être humain. Et pour cette agence, aucun trouble de la santé lié à une pathologie infectieuse n'a été détecté au terme de la surveillance médicale de plus de 90% des personnes ayant été en contact avec Daria Shipilova. La laborantine est décédée le 2 octobre dernier, officiellement d'une pneumonie non identifiée. Selon les médias russes, près de 200 personnes ont été placées en quarantaine. Il relaie également des informations de l'Organisation mondiale de la santé, précisant que le risque d'épidémie est faible pour la Russie et très faible pour l'Europe. Mais cela n'empêche pas les États-Unis, l'Union européenne et l'OMS de demander à la Russie plus de transparence dans la gestion de la situation. Jean-Didier Revoin, Moscou.
0: L'Organisation mondiale de la santé qui évoquait en effet mardi, vous l'entendiez, un risque faible avant de se raviser hier. L'OMS affirme finalement ne pas pouvoir évaluer pleinement les risques faute d'une vision complète de la situation. Au sud de la Russie, la Mongolie voisine annonce des mesures de précaution et de surveillance à sa frontière, même si son ministre de la Santé affirme que le risque est faible pour le pays.
8: L'alerte sanitaire, Julien, également au Kenya, après le premier décès d'un patient atteint du virus Ebola.
0: C'était lundi à Nairobi, la mort d'un Kenyan installé en République démocratique du Congo depuis 7 ans et qui avait traversé la frontière avec l'Ouganda par la route avant de prendre un avion pour le Kenya 48 heures avant sa mort. Alors que plus de 4000 personnes sont mortes du virus en RDC au cours de cette épidémie, qui est la plus mortelle de l'histoire du pays, les autorités kenyanes appellent au calme et assurent que la situation est sous contrôle, Carole Valade.
11: Il ne s'agit pas d'une épidémie, mais d'un cas importé, martèle le secrétaire de cabinet pour la santé du Kenya lors d'une visite au principal hôpital de Nairobi, où le premier patient, venu de RDC alors qu'il était atteint d'Ebola, est décédé ce lundi, et où une unité spéciale de 133 lits isolé des autres services, a été mise en place. Sur 57 cas contacts identifiés, 10 ont été retrouvés puis placés en quarantaine, ainsi que 21 soignants. Les contrôles sont également renforcés au point d'entrée, dont l'aéroport international Jomo Kenyatta, avec prise de température pour les personnes arrivant d'une dizaine de pays. Mais certains médecins pointent l'absence de tests rapides, alors qu'une prise de médicaments peut faire baisser la fièvre et que les voyageurs peuvent ne pas déclarer leurs symptômes. Le ministère de la Santé demande aux Kenyans d'éviter les rassemblements, les accolades et les poignées de main. Un numéro vert est également mis en service.
0: Carole Valade.
8: Et puis c'est un jour décisif pour le foot africain.
0: 10 mois après la rocambolesque finale de la CAN entre le Sénégal et le Maroc, le tribunal arbitral du sport examine à partir d'aujourd'hui le litige opposant les deux pays, l'épilogue d'un bras de fer juridique qui doit enfin attribuer le trophée du vainqueur de manière définitive. Cédric De Oliveira.
12: Enfin, les supporters marocains et sénégalais vont savoir. C'est une audience à huis clos, très technique, qui va s'ouvrir à Lausanne. Un collège de 3 spécialistes du droit du sport doit trancher sur l'issue d'une finale où le Sénégal s'était d'abord imposé 1-0 après prolongation. Mais la CAF avait ensuite invalidé ce résultat pour accorder une victoire sur tapis vert 3-0 au Maroc, estimant que les Lions de la Teranga étaient en tort pour avoir quitté temporairement le terrain avant le fameux pénalty raté de Brahim Diaz. Le litige se concentre sur 3 points fondamentaux. D'abord, en quittant provisoirement le terrain, les Sénégalais ont-ils réellement provoqué un forfait ou s'agit-il d'une simple interruption temporaire ? Ensuite, les décisions de l'arbitre sont-elles souveraines, comme le stipule le règlement de l'IFAB, l'instance internationale qui régit les lois du jeu ? Et dans ce cas, comment considérer la décision de la CAF d'outrepasser son autorité en considérant que la validation du résultat initial n'avait pas lieu d'être ? Enfin, 3e point, l'application des statuts de la CAN. Le collège devra examiner si le jury d'appel de la CAF a correctement appliqué les articles 82 et 84 relatifs au forfait. Le Sénégal demande l'annulation pure et simple de la défaite sur tapis vert et la restitution de son titre continental. Le Maroc, de son côté, défend la stricte application du règlement disciplinaire. Quoi qu'il en soit, cette décision très attendue ne sera pas connue dans la journée de jeudi. Il faudra donc patienter.
0: Cédric De Oliveira, affaire à suivre, Andréane.
8: Et oui, on suivra ça bien sûr sur RFI. Merci Julien Coquelran. Et on en parle déjà avec Antoine Grenier. Dans une demi-heure dans le journal des sports, on entendra les supporters des Lions de l'Atlas persuadés que leur victoire sur tapis vert sera confirmée. Et sur le TAS et ce bras de fer juridique qui oppose donc le Maroc et le Sénégal, notre grand invité Afrique tout à l'heure, Joseph-Antoine Bell, consultant pour RFI, ancien joueur international, il nous livrera son regard sur cet épilogue brûlant de la CAN et sur les arguments avancés par les deux équipes. Rendez-vous 5h45, temps universel. Avant ça, l'information africaine dans 20 minutes avec notamment ce nouvel outil dont se dote le continent africain, sa propre agence de notation de crédit, l'Africa Credit Rating Agency, l'AFCRA. On parle ce matin des objectifs et des enjeux de cette structure. On parle aussi de la Russie qui intensifie ses frappes sur l'Ukraine. Hier, 28 personnes sont mortes dans la région de Tchernihiv. Ce matin, notre reportage dans un atelier et une base d'entraînement secret de Spartan où sont fabriqués, réparés les véhicules terrestres sans pilote, concrètement des drones au sol. Rendez-vous à 8h. Et à 8h, notre grand invité international, Arnaud Pontus. Vladimir Karamurza est un opposant russe aujourd'hui en exil.
13: Oui, il est de passage en France et parcourt le monde pour porter la voix d'une autre Russie, pas celle de Poutine qu'il qualifie de dictateur et de criminel. Vladimir Karamurza redit son opposition à la guerre. Ses critiques contre l'invasion russe de l'Ukraine en 2022 lui ont valu d'être arrêté, jugé pour haute trahison, condamné à 25 ans de prison. Il est resté en détention 2 ans, dont 11 mois d'affilée à l'isolement en Sibérie. Il a été libéré en 2024 lors du plus grand échange de prisonniers entre la Russie et l'Ouest depuis la fin de la guerre froide. Aujourd'hui, il craint de voir le monde occidental et en premier lieu les États-Unis normaliser les relations avec le Kremlin. Vladimir Karamurza est à écouter dans une heure.
8: A tout à l'heure Arnaud. Ce matin aussi sur RFI, la mobilisation lycéenne en France, acte 4 aujourd'hui, au lendemain de la prise de parole du Premier ministre Sébastien Lecornu. On continue aussi de parler du Yémen et les attaques des Houthis ce matin à nouveau. L'Éthiopie également et une implication de plus en plus visible de l'Érythrée dans le conflit de retour dans le nord éthiopien. On en parle dans moins d'une heure. Vous avez une partie du programme. On commence. Cinq personnes sont mortes hier dans la bande de Gaza après de nouvelles frappes israéliennes au 3e anniversaire des attaques terroristes du Hamas menées sur le sol israélien. Point de départ ensuite de représailles sanglantes toujours en cours sur l'enclave palestinienne, ce qui s'apparente selon plusieurs organisations internationales à un génocide. Gaza en ruine, meurtri, plus de 74 000 morts comptabilisés depuis ce 7 octobre 2023. Et sur place, tout manque, en premier lieu l'eau potable? C'est notre question d'environnement ce matin. Florent Guignard, il reste de l'eau potable dans la bande de Gaza?
14: Oui, après 3 ans de guerre, peut-on boire de l'eau sans danger à Gaza? Réponse de Julie Trottier, elle est directrice de recherche au CNRS. Elle travaille sur les enjeux politiques et environnementaux de l'eau, notamment en Palestine.
15: Définissons eau potable. Si c'est une eau qui ne met pas votre santé en danger, alors il n'y a, à ma connaissance, pas d'eau potable pour l'instant à Gaza. Parce que l'eau auquel ils ont accès est très, très contaminée.
8: De l'eau contaminée, Florent, d'où vient cette contamination?
14: Mais en fait, il y a plusieurs contaminations et certaines existaient déjà avant la guerre. D'abord, l'unique nappe phréatique de Gaza est surexploitée, Julie Trottier.
15: De longue date, on a pompé trop d'eau du sous-sol gazaoui. Alors, on a créé une sous-pression et ça a engendré une infiltration d'eau de mer dans l'eau souterraine. Donc, c'est pour ça qu'on dit qu'on boit la mer à Gaza.
8: Il y a aussi une pollution agricole.
14: Oui, côté Israël, le long de la bande de Gaza, on n'est pas trop dans la culture bio.
15: Ils utilisent énormément de biocides et d'engrais chimiques qui pénètrent dans le sol et qui contaminent l'eau souterraine à Gaza. Ils utilisent là-bas chaque jour 122 produits chimiques qui sont totalement interdits dans l'Union européenne. C'est vous donner une idée du cocktail qui arrive dans cette nappe.
8: Et ce cocktail, cette double contamination, Florence, s'est ajoutée la guerre.
14: Oui, avec une conséquence, l'eau de Gaza est durablement polluée par le cocktail explosif des bombes et des missiles israéliens, Julie Trottier.
15: De dioxines, de retardants de flammes, ces produits qui sont cancérigènes. Et comme c'est un sol sablonneux, cette pollution, elle va atteindre très lentement la nappe. Parce qu'à chaque fois qu'il pleut, ça fait pénétrer toutes ces poussières dans le sol. Et donc, à supposer qu'on arrête tous les bombardements aujourd'hui, ça prendrait encore plus qu'une dizaine d'années, si pas plusieurs décennies, pour voir le pic de pollution arriver dans la nappe.
8: Et la guerre a aussi détruit les infrastructures hydrauliques.
14: Oui, des dizaines de kilomètres de canalisation, d'égouts, 70% des stations de pompage étaient aussi hors service le mois dernier, selon l'ONU. Résultat, 150 millions de litres d'eau usée finissent chaque jour dans la nature, dans les rues, dans les sols et dans la mer. En Méditerranée, elles ont provoqué d'ailleurs le mois dernier une explosion d'algues qui a eu des conséquences sur l'approvisionnement en eau d'Israël. Explication de Julie Trottier du CNRS.
15: C'est pour moi l'effet boomerang. Toutes ces eaux usées non traitées qui équivaut à de la nourriture pour des algues, hein, c'est comme du fumier. Le courant marin a continué à le porter vers le nord. Et ils ont été obligés d'arrêter 5 des 6 usines de dessalement d'eau de mer qui fournissent 90% de l'eau utilisée en Israël. Parce que ces algues, en fait, elles détruisaient les filtres.
14: L'arroseur arrosé a alors pompé en Cisjordanie où l'eau est en train d'être épuisée.
8: Florent Guignard pour la question d'environnement. En ligne, vous retrouvez tous nos contenus sur la bande de Gaza, Israël, 3 ans après le 7 octobre 2023 et notamment cet éclairage signé Anne Bernas, 7 octobre. Que savait Benjamin Netanyahou? Rendez-vous sur RFI.fr. On est en France à présent, le sud du pays, la ville de Beaucaire, dirigée par l'extrême droite. Le Rassemblement national est très riche en exploitations agricoles, des exploitations où travaillent depuis une quinzaine d'années maintenant plusieurs milliers de latino-américains, certains installés durablement, d'autres là uniquement pour les récoltes de fruits et de légumes. Une présence qui ne fait globalement pas l'unanimité sur cette terre d'extrême droite. Certaines entreprises ont aussi été largement dénoncées pour des conditions de travail déplorables. C'est notre grand reportage du jour signé Sarah Krakowicz et tout de suite un extrait.
16: Là, on est sur une exploitation fruitière près de Beaucaire, dans le sud de la France. On est à la mi-septembre, c'est la période de récolte des figues. Devant nous, il y a des immenses rangées d'arbres qui s'étendent, des figuiers avec de larges feuilles et qui sont assez bas pour que les ouvriers puissent cueillir les fruits plus facilement. Il est 10h du matin, mais le soleil tape déjà assez fort là. Et on va aller parler avec Benjamin Boisson qui co-gère cette exploitation.
17: Bonjour. Enchanté, Benjamin.
18: Sarah.
17: Bonjour.
18: Enchanté, bonjour.
17: Moi, c'est Benjamin Boisson, j'ai 26 ans. Je suis arboriculteur dans le Gard, du coup, sur Beaucaire. C'est une exploitation familiale. Je travaille avec mon frère, ma mère. C'est une boîte qui tourne plutôt bien. Donc on produit cerises, abricots, pêches, nectarines et figues. Ça représente 130 hectares seulement sur notre production. Donc ça demande quand même bien beaucoup de travaux. On dit en gros à peu près à l'année c'est une personne par hectare. Les trois plus gros postes sur une production c'est taille, éclaircissage et récolte. Voilà. Donc ces trois postes-là on a besoin vraiment de main d'œuvre pour les faire.
16: Et justement, c'est qui votre main d'œuvre ?
17: Donc c'est que des étrangers, on travaille pas avec des Français, et c'est pas mon souhait de travailler forcément avec des Français parce que on n'a pas forcément les mêmes idées.
16: C'est-à-dire ?
17: C'est que le Français, il est bien dans son bureau et il veut pas travailler au champ quand il fait un peu chaud, quand il pleut. Enfin, on le voit, hein, j'ai essayé de travailler un peu avec des Français qui cherchaient du travail, on a fait appel à Pôle emploi, ils ont tenu une journée. Alors que on travaille avec des Marocains, des Équatoriens, tout se passe très bien, ils reviennent chaque année. Je travaille avec des personnes, ça fait 30 ans qu'ils sont là.
16: Est-ce que vous êtes particulièrement attentif à vos employés, justement après ce qui a pu être dénoncé sur les conditions de travail des immigrés dans les exploitations agricoles ?
17: C'est le plus important aujourd'hui, hein, c'est la main-d'œuvre, hein, on en a besoin, ils ont besoin de nous, et clairement si on ne fait pas attention à ça, l'entreprise est vouée à disparaître.
8: Un extrait de notre grand reportage du jour sur RFI à écouter intégralement tout à l'heure 19h10 sur 2 Paris, 17h10, temps universel. Et en France, toujours concernant le monde du travail, une étude de Quali Social réalisée auprès de 2000 actifs révèle que les salariés français souffrent toujours autant de harcèlement au travail, qu'il soit moral ou sexuel. Les résultats sont les mêmes qu'il y a 4 ans lors de la précédente étude. Et ce que ça nous montre, en fait, c'est que le phénomène a beau être mieux connu, il est toujours difficilement identifiable par les salariés et toujours mal géré par les entreprises. Marie Cazadebé a recueilli le témoignage d'une salariée qui se dit harcelée moralement sur son lieu de travail.
18: Adriana a 40 ans, elle vit dans l'ouest de la France. Il y a un peu plus de 2 ans, elle obtient un CDD, un contrat temporaire, comme agent de production dans une entreprise de menuiserie. Là, une dizaine de collègues hommes, au sein de son atelier, lui font vivre, selon son expression, un enfer.
19: Ils sont moqués de ma façon de parler. C'est pas une française. Je suis née à Bulgarie, mais je suis française. Je suis assez petite. Ils se moquent de ça aussi. À la fin, c'était beaucoup plus agressif parce qu'ils ont commencé à voler mes outils. J'ai pleuré chaque jour. J'ai pleuré pendant le travail. J'ai pleuré après le travail chez moi. Je suis partie au travail avec boule au ventre chaque jour.
18: Nous avons soumis ce témoignage à Maria Magdalena Thomas, consultante spécialisée en santé psychologique au travail pour le cabinet Quali Social, à l'origine de l'étude. Elle préfère d'emblée parler de victimes présumées car 77% des professionnels interrogés ont encore du mal à reconnaître une situation de harcèlement et c'est à ses yeux un premier problème. Ce qui retient aussi son attention, c'est le profil d'Adriana.
20: Ça pourrait correspondre aux critères des populations qui sont, du point de vue déclaratif, le plus soumises à des comportements inappropriés au travail. Déjà, une salariée qui se déclare être femme, avec un premier contrat qui était CDD, de par aussi son origine.
18: Selon l'étude de Quali Social, les 18-24 ans se disent aussi les plus concernés. Adriana, elle, va attendre d'être embauchée dans cette entreprise de menuiserie pour se décider à parler, soit près de 2 ans plus tard.
19: Il y a un affichage obligatoire dans les couloirs. C'est marqué responsable de harcèlement, 3 personnes, mais 3 personnes que moi je ne connais pas en fait. On est 400 personnes, je ne peux pas connaître tout le monde.
18: En France, certains types d'entreprises ont l'obligation légale d'avoir un référent harcèlement. Faut-il encore le savoir et identifier cette personne ? Seul 1/3 des actifs, selon ce baromètre, choisiraient le bon canal de signalement. Dans le cas d'Adriana, faute de témoignages de collègues, aucune enquête n'a été enclenchée. La peur de perdre son emploi est encore très présente, aussi bien pour les témoins que pour les victimes.
20: 51% des salariés ont peur de représailles, ça va jusqu'à 56% chez les femmes.
18: Pour cette spécialiste de la santé mentale au travail, le processus d'enquête sur un cas précis de harcèlement supposé ne peut pas suffire pour lutter contre le phénomène.
20: Le plus utile, mais aussi le plus difficile, c'est remettre en question le contexte et l'organisation de travail qui ont aussi été d'une certaine manière facilitatrices de la situation et qui ont permis aussi que le contexte s'aggrave. La plupart des situations ne surviennent pas parce que X a voulu faire du mal à Y. Parce qu'on ne s'est pas rendu compte, parce qu'on s'est laissé aussi embarquer dans un engrenage ou parce que c'était des comportements qui étaient normalisés.
18: Cela explique en partie le manque de prise en charge des situations de harcèlement, parce qu'elles nécessitent une remise à plat de fonctionnement souvent bien installé et de mener des enquêtes internes qui puissent respecter confidentialité et impartialité. Face au manque de formation des managers, le cabinet Quali Social recommande l'intervention d'acteurs extérieurs à la société.
8: Un reportage de Marie Cazadebé avant de nous plonger dans la playlist RFI. Comme chaque matin, un titre sélectionné par nos experts maison. Aujourd'hui, Waka par le groupe Jemba Groove avec le duo nigérian de Caveman et la malienne star Fatoumata Diawara.

0: Djemba Groove avec Fatoumata Diawara et The Caveman pour le titre Waka sur RFI, à retrouver sur notre playlist dispo sur toutes les plateformes d'écoute. Belle journée à vous et bon réveil.
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0: 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Et 7h30 à Paris. On retrouve Édouard Dupénoat pour le journal. Bonjour Édouard.
4: Bonjour Andréane, bonjour à tous. Dégradation de la note souveraine. Perspective négative à court terme. Quelques termes d'économie pour commencer cette édition et pour porter l'AFCRA sur les fonds baptismaux. L'Union africaine lance sa propre agence de notation. Fini de s'en remettre aux mastodontes américains du secteur. Un peu léger dès lors qu'il s'agit d'évaluer les économies africaines. Autre grand titre de l'actualité du continent sur les bords du lac Léman en Suisse, où le TAS examine le litige Maroc-Sénégal. Audience à huis clos aujourd'hui, plusieurs mois après la finale de la Coupe d'Afrique des Nations. C'est à la une du journal des sports dans 10 minutes. Dans cette édition proprement dite, la réaction de l'UJPLA sur la détention confirmée de Moussa Kaka. L'Union des journalistes de la presse libre africaine dénonce aussi une forme de disparition forcée pour notre confrères au Niger. La convergence des luttes qui avance en Tunisie, une dizaine de mouvements civils marchera dans 10 jours avec l'UGTT, la centrale syndicale. Et puis les taxis de Yaoundé qui se bousculent pour leur QR code, c'est obligatoire maintenant dans chaque voiture. Mais ils sont des centaines au bas mot à ne pas encore être en règle, tohu-bohu devant l'hôtel de ville de la capitale camerounaise. Vous connaissez peut-être les noms de Fitch, de Moody's, de Standard & Poor's, S&P, ajoutez-y ce matin celui de l'AFCRA. L'Union africaine lance donc sa propre agence de notation de crédit, ça se passe sur l'île Maurice. Et les objectifs de l'AFCRA sont les mêmes que pour les autres, donner des notes aux économies du continent africain, selon qu'elles soient en forme ou non, que leur avenir soit stable ou au contraire plus incertain. L'AFCRA doit faire ce que les autres agences ne font pas. D'une part, prendre en compte tous les pans des économies du continent et d'autre part, ne pas se limiter à la moitié de l'Afrique. Alors pourquoi pas, réagit Ali Baba Sileiman Koïta, il est analyste financier. Joint par Alexis Bédu, il pointe tout de même deux conditions.
5: En fait, l'ADN d'une agence de notation, c'est son indépendance. Donc aujourd'hui, l'Union africaine a décidé de mettre en place l'AFCRA, une agence de notation qui va noter les risques des États africains. Alors qu'on ne peut pas être juge et partie. Moi, je pense que la force de cette institution sera dans son indépendance. Et c'est d'ailleurs probablement la question la plus délicate, parce qu'aujourd'hui, il existe déjà des agences africaines comme Bloomfield et GC Rating. Le risque africain aujourd'hui largement surestimé par les agences de notation internationales. Ces évaluations sont souvent faites exclusivement en devises étrangères. Ils ne prennent pas malheureusement en compte nos spécificités économiques locales. Et il y a un autre enjeu aujourd'hui, c'est la profondeur du marché. L'Union africaine nous a indiqué que seulement 32 des 55 États africains sont actuellement couverts par les 3 grandes agences internationales et qui laissent 23 États sans notation par ces acteurs. Donc pour moi, la vraie question est comment construire un écosystème africain de la notation suffisamment profond, crédible et indépendant pour donner davantage d'informations aux investisseurs.
4: L'analyste financier Ali Baba Sileiman Koïta. Moussa Kaka en vie, détenu donc par les autorités nigériennes de transition, suspecté d'avoir commis des infractions encore non précisées dont il devra répondre devant les juridictions. Notre confrère, qui a raconté l'actualité du Niger pendant des années sur cette antenne, était porté disparu depuis le 31 août au soir, mais le ministre Daouda a beau confirmer qu'il est détenu, De nombreuses organisations de défense des droits de la presse sont bien loin de se satisfaire de cette mise au point. Reporters sans frontières continue d'évoquer une disparition forcée et l'UJPLA lui emboîte le pas, l'Union des journalistes de la presse libre africaine, dont le président, Noël Yao, rappelle que nulle part les journalistes ne sont les ennemis d'un pouvoir politique.
6: L'UJPLA se réjouit de savoir qu'il est certes en vie, mais l'UJPLA voudrait savoir pourquoi donc Moussa Kaka a été détenu pendant plus de 30 jours. S'il a commis une infraction, il soit représenté devant le tribunal et qu'il ait les moyens de se défendre comme dans tout état de droit. Autrement dit, il s'agit là d'un cas de disparition forcée selon les conventions internationales auxquelles la République du Niger est partie. Les gens au pouvoir ont le tort ou la manie de croire que nous sommes leurs ennemis, ce qui n'est pas le cas. Nous avons tous en commun les terroristes qui portent atteinte à la sécurité partout des vaillantes populations, mais les journalistes ne sont pas les ennemis des gens établis dans les trois pays de l'AES. Au contraire, les journalistes sont disposés à pouvoir contribuer à la lutte efficace contre l'hydre terroriste.
4: Noël Yao, le président de l'UJPLA, propos recueillis par Sidi Yansané. Les organisations de la société civile tunisienne misent donc sur la convergence des luttes pour se faire entendre. Elles sont une dizaine à annoncer leur participation à une marche dans 10 jours, le 17 octobre, avec l'UGTT, la centrale syndicale. Marche contre la dégradation du climat économique, contre le recul des droits politiques et des libertés public. Les défenseurs de l'environnement, les ouvriers, les diplômés sans emploi, les journalistes, les avocats constatent que leur mouvement ne débouche sur aucune avancée quand ils s'expriment chacun de leur côté. D'où cette volonté de protester ensemble. RFI Tunis, Lilia Blaise.
7: Dans les locaux du syndicat des journalistes à Tunis, les représentants du mouvement anti-pollution, le syndicat des ouvrières agricoles ou encore les leaders des diplômés chômeurs sont venus dénoncer le manque de dialogue avec le gouvernement. Afef Amami, porte-parole de l'association des diplômés chômeurs à Gabès, au sud tunisien, en fait partie.
8: Ce qui se déroule depuis 2 jours à Borj Sedria, à 20 km de Tunis, avec le blocage policier de diplômés chômeurs venus de Sidi Bouzid, est un exemple typique où des diplômés chômeurs veulent avoir une audience avec le président de la République, comme c'est déjà arrivé par le passé.
7: Selon l'avocat Ayoub Guedamsi, beaucoup de représentants des mouvements sociaux s'impatientent.
9: La marche du 17 octobre est une nécessité car manifester individuellement pour chaque mouvement social n'a pas porté ses fruits. Nous n'avons aucune perspective de nous faire entendre. Les demandes sont diverses et peu claires. C'est pourquoi il faut passer à l'action, centraliser les demandes, unir nos forces.
7: Le président de la République a reçu lundi sa chef du gouvernement et le ministre de l'Emploi pour examiner l'application de la loi votée en 2025 et supposée résoudre la question du recrutement des diplômés chômeurs. Lilia Blaise, Tunis, RFI.
4: Il est 6h pratiquement 37 à Tunis. 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Le Conseil de sécurité des Nations Unies se réunit aujourd'hui à huis clos pour évoquer l'avenir de la MINURSO, la mission des Nations Unies pour l'organisation d'un référendum au Sahara occidental. Ce référendum qui demeure la position de l'ONU pour débrouiller ce nœud diplomatique vieux de plus de 30 ans, le Sahara occidental revendiqué par le Maroc, farouchement opposé sur ce sujet au Front Polisario soutenu par l'Algérie. Depuis des années, Rabat enregistre victoire diplomatique sur victoire diplomatique. De nombreux pays, dont les États-Unis, se sont ralliés à sa position. C'est dans ce contexte que les positions d'Antonio Guterres, secrétaire général de l'ONU, ont fuité avant cette réunion du Conseil de sécurité. Sofiane Amazian, que peut-on donc attendre de ce huis clos ?
10: Antonio Guterres précise dans ce rapport sur la situation au Sahara occidental et sur la MINURSO, texte qui pourrait être encore légèrement modifié, que lors du premier cycle de négociations dans la capitale américaine, le Maroc a présenté une version développée de son plan d'autonomie de 2007, ce qui a permis de clarifier les positions et de commencer à instaurer la confiance selon le secrétaire général. Deuxième cycle, les participants ont examiné la création d'un conseil de transition à la demande des participants participants, l'ONU et les États-Unis, ont travaillé avant la troisième réunion à l'élaboration d'un projet d'accord cadre sur la phase de transition. Le troisième cycle de négociations s'est concentré, lui, sur l'approfondissement de ces propositions. Pour Riccardo Fabiani, chercheur à l'International Crisis Group, les négociations n'ont pas permis d'avancées majeures pour arriver à un compromis. Même si l'ONU se félicite de la tenue de ces discussions directes entre toutes les parties, pour la première fois depuis 7 ans, le processus reste bloqué pour plusieurs raisons, selon Riccardo Fabiani. Le Maroc et le Front Polisario campent sur leur position. D'un autre côté, il y a des incidents militaires persistants, comme dernièrement du côté d'Esmara.
4: Sofiane Amazian, et parmi encore les positions d'Antonio Guterres, la prolongation pour un an de plus du mandat de la MINURSO. Les Nations Unies toujours et le Conseil des droits de l'homme cette fois qui prolonge le mandat de son rapporteur spécial sur le Burundi. Un an supplémentaire de mission pour le Burkinabé fortuné Gaëtan Zongo en poste déjà depuis 2021 et alors que le Burundi vivra en 2027 une année électorale. L'un des fils de François Bozizé, interpellé quelques jours en République démocratique du Congo, Kevin Bozizé, arrêté juste avant le week-end à Kinshasa, selon lui par les renseignements militaires. Il aurait été interrogé sur ses liens éventuels avec d'anciens cadres de l'armée centrafricaine. Mais il dénonce une arrestation musclée, lui qui est réfugié en RDC depuis la chute du pouvoir de son père il y a 13 ans. Précision Pascal Moulégois.
11: La journée de vendredi dernier avait pourtant commencé normalement pour Kevin Bozizé. Mais vers 10h, alors qu'il se trouve aux abords des plateaux des Bateke dans la commune de Lancélé à Kinshasa, il affirme avoir été interpellé par des hommes se présentant comme des agents du renseignement militaire. Conduit dans un camp puis interrogé, les fils de l'ancien président centrafricain dit avoir été questionné sur une présumée tentative d'association en vue d'un coup d'État en Centrafrique. Des accusations que Kevin Bozizé qualifie de farfelues. Il est ensuite transféré au quartier général des renseignements généraux de la police, gardé en détention pendant 3 jours avant d'être libéré suite à l'intervention, selon lui, du Haut Commissariat des Nations Unies pour les réfugiés, de la Commission nationale des réfugiés, mais Kevin Bozizé dit désormais craindre pour sa sécurité et envisage désormais de demander l'asile politique dans un pays éloigné de la Centrafrique. Ni les HCR ni les autorités congolaises n'ont souhaité commenter cette affaire qui ne fait pas grand bruit en Centrafrique où le nom Kevin Bozizé reste bien moins connu que celui de son frère Jean-Francis, activement recherché pour son rôle dans la rébellion lancée en 2020 par leur père, l'ancien président Bozizé, qui lui fait l'objet d'un mandat d'arrêt international, notamment pour crimes contre l'humanité. Pascal Moulégua, Kinshasa, RFI.
4: Une dernière étape de cette édition africaine dans les rues de Yaoundé. Et ce grand bazar, pour ne pas dire plus, devant l'hôtel de ville, la municipalité impose de nouvelles règles aux taxis. Il leur faut maintenant un numéro unique sur la portière et un QR code que les passagers peuvent flasher avec leur smartphone pour s'assurer de la conformité du véhicule et de l'identité du chauffeur. Depuis lundi, la prévention a fait place à la répression. Des milliers de taxis pas encore conformes ont été embarqués en fourrière. Et voilà donc des centaines de chauffeurs qui font la queue devant la mairie pour se mettre en règle. Richard Onanena est allé les voir.
12: Plusieurs dizaines de chauffeurs de taxi obstruent l'entrée principale du bâtiment de l'hôtel de ville. Ils essaient d'entrer en possession du numéro de portière électronique et du QR code qui remplace les anciens numéros. Certains, comme Alain Berlin, sont là depuis le matin.
13: Les voitures, on les a mis en fourrière. Quand vous payez, même il n'y a aucun reçu qu'on vous donne. On peut m'attendre encore une semaine. Les voitures seront toujours garées.
12: Les chauffeurs avaient jusqu'au 5 septembre pour se conformer à la nouvelle règle. Le délai passé, la mairie de la ville est entrée dans la phase répressive. Plus de 3000 taxis ont été mis en fourrière. Ondoa Thomas, qui préside le syndicat national des conducteurs des transports urbains et interurbains, dénonce ce qu'il qualifie de gouvernance par embuscade.
14: C'est vrai que la date victoire, c'était le 5. Mais pourquoi lancer le contrôle pendant que les gens sont en train de s'enregistrer? Qu'est-ce qu'on veut finalement?
12: Du côté de la mairie de la ville, on condamne le laxisme des chauffeurs qui ont attendu la phase répressive pour se mettre en ordre. Patrick Foulou, chef de la cellule des transports publics et de la mobilité douce à la mairie de Yaoundé.
15: On pense qu'on a un peu plus de 30 000 taxis en circulation dans la ville de Yaoundé. On a déjà réussi à en risquer plus de 20 000. Vous comprenez que ceux-ci, ce sont des retardataires et ils n'ont qu'à prendre leur mal en patience, ils seront enregistrés.
12: La numérisation des numéros de portier vise, selon les autorités, notamment à renforcer la sécurité des usagers, mais elle permettra aussi d'avoir une idée claire sur le nombre de taxis en circulation et leurs propriétaires. Richard Onanena, Yaoundé. RFI.
4: À Yaoundé, il est 6h43. La suite de RFI Matin, c'est avec vous, Andréane Mélard.
0: Et le prochain journal sur RFI, c'est dans 20 minutes. À la une, la Russie qui dément tout risque épidémique après la mort d'une laborantine travaillant sur la peste en Sibérie. Mais Moscou ne dit en fait pas grand-chose et notamment pas de quoi est morte cette scientifique. Le récit de Jérémy Lanche en Suisse à 8h. D'abord, c'est le journal des sports sur RFI. Bonjour Antoine Grenier.
16: Bonjour Andréane.
0: C'est évidemment l'événement majeur de cette journée et il se joue sur le terrain de la justice sportive.
16: Maroc et Sénégal s'apprêtent à rejouer la finale de la CAN 2025. Cette fois sur le plan juridique, les fédérations des deux pays ont rendez-vous en Suisse, à Lausanne, au tribunal arbitral du sport, audience à huis clos qui doit s'ouvrir à 7h30 temps universel. Un événement évidemment très attendu par les Sénégalais et par les Marocains. La majorité d'ailleurs de ceux rencontrés par Mathias Reynal à Casablanca sont persuadés que la victoire des Lions de l'Atlas sera confirmée sur tapis vert.
17: On sent chez les passionnés de foot l'excitation que procurent les grands matchs et la certitude de venir à bout de l'adversaire.
18: On attend juste l'annonce de la décision. On sait très bien que le Maroc sera déclaré vainqueur de cette CAN.
19: Confiant. Oui, bien sûr, je suis confiant.
17: Taha a 27 ans.
18: Le TAS, la plus haute juridiction du foot, ne va sûrement pas se tromper dans ce genre d'affaires. Le monde entier a vu que le Sénégal s'est retiré du terrain. Le règlement est clair dans ce cas de figure. Quand il n'y a plus aucun joueur sur la pelouse, l'équipe est déclarée vaincue. Ça, tout le monde en a été témoin.
17: Si la majorité des Marocains ne se posent pas de questions, certains sont un peu lassés par ce feuilleton qui dure depuis janvier. C'est le cas de Aziz, 40 ans.
20: Entre nous, ça fait 8 mois qu'ils ont le trophée et nous, on le célébrerait maintenant. Même s'ils nous le rendent, les Sénégalais ont déjà accroché une deuxième étoile à leur maillot. On nous dit qu'on va remporter la CAN. Mais comment on va faire alors qu'on aurait dû gagner sur le terrain? On voulait le trophée pour faire la fête avec les 40 millions de Marocains.
17: Mais ce discours est bien minoritaire face à la perspective de pouvoir récupérer une deuxième CAN 50 ans après le premier sacre des Lions d'Atlas dans la compétition. Mathias Reynal, Casablanca, RFI.
0: Sur le terrain, Antoine, la course vers les Jeux Olympiques de Los Angeles 2028 est déjà lancée pour les sélections féminines.
16: Et les Lionnes du Sénégal, notamment, qui sont à Rades pour entamer leur parcours de qualification. Double confrontation face à la Tunisie pour les Sénégalaises et leur nouveau sélectionneur, Alioune Abatalib Fall. Premier défi que le technicien devra néanmoins relever avec un groupe diminué.
21: Il y a certaines qu'on n'a pas pu amener avec nous, comme Aissatou Fall et Diane Abassane, dont on comptait beaucoup sur le talent et leur expérience avec l'équipe nationale A, parce qu'elles ont des problèmes administratifs avec des passeports qui sont dans les ambassades, mais c'est une liste cohérente avec de nouvelles têtes, de même qu'il y a les anciennes qui ont fait la CAN, qui sont au nombre de 14, donc on va s'appuyer sur elles pour vraiment faire un match correct. Essayer de s'imposer dès le match aller.
16: Alioune Abatalib Fall avec Babacar Fall. Tunisie-Sénégal, coup d'envoi 18h, temps universel, en même temps que Burkina Faso-Guinée équatoriale. 6 rencontres en tout dans ce deuxième tour aller de qualification pour les JO 2028. Dès 12h, temps universel, les Seychelles accueillent le Kenya et ensuite l'Ouganda recevra la Zambie et le Ghana ira défier l'île Maurice.
0: Au Cameroun, c'est une ancienne figure du dragon de Yaoundé et de l'OM qui s'est éteint.
16: Yegba Maya, plus connu sous le nom de Joseph, avait 82 ans. Son décès a été annoncé par plusieurs de ses anciens clubs comme Strasbourg ou Marseille. L'ancien attaquant international camerounais a notamment porté les couleurs olympiennes de 1962 à 1970, inscrivant 113 buts pour devenir le 7e meilleur buteur du club, toute époque confondue.
0: Un mot de judo pour terminer ce journal des sports avec le 5e jour des mondiaux de Bakou en Azerbaïdjan.
16: Les places en moins de 70 kilos chez les femmes et chez les moins de 90 chez les messieurs avec le mauricien Rémi Feuillet engagé dans la poule A face aux Britanniques Yannick Lachlan Moured, ou encore côté sénégalais Namori Keita dans la poule D face au Tchèque Adam Kopechki.
0: Antoine Grenier, alors Maroc ou Sénégal, laquelle des deux équipes nationales a remporté la dernière CAN? La Coupe d'Afrique des Nations sur le terrain, une finale chaotique entre Lyon, ceux de la Teranga, victorieux au coup de sifflet final, ceux de l'Atlas, victorieux sur tapis vert quelques semaines plus tard. Le tribunal arbitral du sport se réunit donc à partir d'aujourd'hui en Suisse pour peser les arguments de chacun et on attend une décision. décision dans les prochains jours, les prochaines semaines. Alors nous, ce matin, on commence à s'interroger, on confronte justement les arguments des uns et des autres avec notre grand invité Afrique, une voix que vous connaissez bien sûr sur RFI, Joseph-Antoine Bell, ancien international camerounais, consultant pour RFI, expert auprès de la CAF, la Confédération africaine de foot. Il répond à Christophe Boisbouvier.
1: Joseph-Antoine Bell, bonjour.
2: Bonjour.
1: Au vu de la passion qui entoure cette affaire, est-ce que le tribunal arbitral du sport est en mesure de rendre une décision impartiale ?
2: Il devrait l'être. En théorie, le tribunal arbitral du sport a été créé pour éviter que les affaires du sport n'aillent dans les tribunaux ordinaires. Et donc, le tribunal est censé rendre la justice eu égard aux textes que chacun devrait connaître, même si on ne les connaît pas toujours.
1: Alors, le 18 janvier, le Sénégal a battu le Maroc en finale de la CAN 2027. Deux mois plus tard, le 17 mars, le jury d'appel de la CAF, la Confédération africaine de football, a inversé le résultat et a donc déclaré que le Maroc avait battu le Sénégal. Comment expliquez-vous ce coup de théâtre ?
2: Mais ce qui s'est passé, c'est que le Maroc a porté plainte, a porté l'affaire devant les instances, que tous les gens du foot, joueurs ou encadreurs et administrateurs connaissent. Tout le monde sait qu'on a la possibilité d'écrire pour réclamer quelque chose quand on croit qu'on a été victime d'une injustice eu égard au règlement. Donc, cette affaire, elle est particulière parce qu'il s'agit de la finale, mais des résultats de foot qui ont été inversés dans un bureau, ça existe dans les fédérations elles-mêmes, dont il n'y en a aucune qui pourrait dire que ce qui arrive n'arrive pas dans son propre championnat.
1: Le principal argument des Marocains, c'est de dire que comme la plupart des joueurs sénégalais ont quitté le terrain pendant une douzaine de minutes, eh bien cela vaut abandon et leur équipe doit donc être considérée comme perdante et éliminée de la compétition. Qu'en pensez-vous de cet argument ?
2: Déjà, à mon avis, on a un problème de moral en général, l'esprit chevaleresque du sport et du foot. Puis on a la légalité. Maintenant, au vu de la réglementation, oui, les dirigeants marocains ont forcément raison d'aller écrire. Maintenant, au regard de l'esprit du jeu, si vous avez accepté de jouer, vous devrez accepter le résultat qui en découle.
1: Le principal argument des Sénégalais, c'est de dire que l'arbitre congolais du match n'a jamais constaté un abandon ni un arrêt définitif du match et qu'au contraire, il a autorisé la reprise du jeu, ce que les Marocains ont accepté. Est-ce que cet argument vous paraît valable ou pas ?
2: Christophe, je suis embêté parce que on ne porte réserve que sur des erreurs commises par l'arbitre. Et donc, si vous entérinez ce que l'arbitre a fait, ça veut dire que vous ne porterez jamais de réserve. C'est précisément parce que l'arbitre est autorisé à se tromper, mais à être corrigé par les instances, que les Marocains ont raison d'aller écrire par la suite. Sur le coup, l'arbitre a commis une faute, mais il faudrait expliquer à tout le monde que dans l'esprit, il n'était possible à aucun homme, je dis bien à aucun homme, d'arrêter le match à ce moment-là. Parce que tous ceux qui sont dans le stade veulent voir le dénouement du match et tous ceux qui sont chez eux devant la télé veulent voir la fin du match. Et donc, il n'est pas possible que humainement l'arbitre prenne sur lui pour dire que comme vous êtes sorti, que je vous ai attendu, on arrête et puis vous avez perdu le match. Dire ça au public aurait causé encore plus de dégâts qu'il y en a eu ce jour-là. Et on a un exemple, c'est le Ezel il y a très longtemps. Donc l'arbitre a autorisé le match à reprendre. Aujourd'hui, il n'est pas possible de nier que le Sénégal est parti du terrain et on peut reprocher aux dirigeants marocains, aux administratifs marocains, de vouloir gagner un trophée sur tapis vert.
1: Alors le 19 janvier, au lendemain de la finale, le président de la FIFA a dit par communiqué, un, qu'il condamnait fermement le comportement de quelques joueurs sénégalais et des membres de leur staff technique, et deux, qu'il invitait les instances disciplinaires de la CAF à prendre les mesures appropriées. Est-ce que par ce communiqué, Gianni Infantino n'est pas sorti de sa neutralité et n'a pas fait pression sur la CAF pour qu'elle inverse le résultat du match ?
2: Je ne suis pas sûr qu'il pensait forcément au résultat du match. Et puis, évidemment, je connais la rengaine. On est africain, puis après on est subsaharien, puis après on est noir. Non, ce qui s'est passé ce jour-là n'était pas à la hauteur, non pas par la faute de l'arbitre, mais par la faute d'un entraîneur qui a été impulsif. Pour ceux qui ont écouté RFI, je le disais en direct, ce n'était absolument pas l'attitude à avoir. On ne peut pas, quand on est encadreur, ne pas savoir que sortir du terrain vous fait perdre le match et qu'il ne faut pas le faire. Et ce jour-là, après le match, je suis content de savoir que l'entraîneur sénégalais, une fois la finale terminée, la première des choses en conférence de presse, c'est qu'il a présenté ses excuses.
1: Joseph-Antoine Bell, merci.
0: Christophe Boisbouvier et l'ancien joueur Joseph-Antoine Bell, consultant RFI et expert auprès de la CAF. 7h53, c'est l'info des matières premières sur RFI. On parle ce matin du lithium argentin, ce minerai critique essentiel à la fabrication de batteries électriques. Eh bien, on estime que sa production pourrait presque quintupler d'ici 2035 en Argentine. Bonjour Anne Verdaguer.
3: Bonjour.
0: Alors cela est dû, Anne, à un besoin croissant, notamment pour les véhicules électriques, mais aussi à la mise en place d'une politique fiscale avantageuse de la part de Buenos Aires.
3: Le sous-sol argentin regorge de matières premières, dont du lithium en quantité. Mais jusqu'à présent, les groupes internationaux se montraient frileux à l'idée de s'y aventurer. Les choses ont changé depuis l'arrivée au pouvoir de Javier Milei. Le président argentin veut attirer les investisseurs étrangers et pour cela, il a sorti les grands moyens, une loi dite régime d'incitation pour les grands investissements qui permet aux entreprises étrangères voulant investir plus de 200 millions de dollars dans le pays de bénéficier de plusieurs avantages fiscaux, notamment un impôt sur les sociétés ABC. C'est à 25% et cela pendant une durée de 30 ans. Il y a aussi la possibilité d'importer des biens d'équipement et d'exporter la production sans taxes douanières.
0: Des incitations, Anne, qui ont porté leurs fruits.
3: Oui, puisqu'aujourd'hui, selon le journal argentin Clarín, le pays compte 7 projets d'extraction de lithium en production, ainsi que 16 en phase avancée et plus de 40 projets en prospection. Parmi ces projets, celui du groupe minier et métallurgique français Eramet, qui veut étendre son site d'extraction de lithium de Centenario Ratones, situé dans la province de Salt, pour 350 millions de dollars. Parmi les multinationales présentes sur place, ce sont les Chinois qui se taillent la part du lion avec le colosse Ganfeng Lithium, la Chine qui est la première destinataire des exportations de lithium argentin. Le pays raffine entre 70 et 80% du lithium mondial pour les batteries de véhicules. Pour maintenir cette domination industrielle, les usines chinoises ont un besoin insatiable de matières brutes. Les prix du lithium ont, eux, bondi de 70% en un an, ce qui aiguise les appétits.
0: Et cela n'est pas sans conséquence sur l'environnement.
3: Selon la Fédération internationale des droits de l'homme, le processus d'extraction du lithium, qui demande une grande quantité d'eau, a compromis des ressources vitales dans des zones extrêmement arides et particulièrement exposées au changement climatique, notamment dans la région de la Puna, au nord-ouest de l'Argentine. Des ressources hydriques dont les communautés locales ont besoin pour l'agriculture et pour leur subsistance. Face à cette situation, des mobilisations ont eu lieu qui ont permis de geler ou de freiner certains permis d'exploitation, alors que de nouvelles méthodes d'extraction directe sont déjà expérimentées, notamment sur le site d'Eramet.
0: Anne Verdaguer. Il a souhaité hier que l'Europe sorte de sa torpeur. Marco Rubio était en Grèce, à Athènes, et on en parle ce matin dans la Fabrique du Monde. Bonjour Guillaume Nodin.
5: Bonjour Andréane.
0: Le secrétaire d'État américain a rencontré les dirigeants conservateurs grecs et a prononcé donc un discours censé réveiller, secouer les Européens. Il a choisi pour ça un lieu historique et symbolique.
5: Oui, la colline athénienne de la Pnyx, qui présente l'avantage d'offrir une vue imprenable sur celle de l'Acropole et sur le Parthénon, et d'offrir de superbes images depuis des siècles. Emmanuel Macron avait parlé d'Europe au même endroit en 2017. Pour Marco Rubio, l'objectif était double. Un, placer les États-Unis de Donald Trump dans la lignée de la Grèce antique, sans oublier de passer par l'étape du christianisme, en faire leur héritier direct sur le plan architectural, politique, dans le côté pionnier, explorateur et même militaire. Par exemple, il a parlé à la fois de la guerre contre l'Iran et de la bataille des Thermopyles, où 300 Spartiates s'étaient sacrifiés face à l'armée perse, ancêtre de l'Iran. Une histoire reprise par Hollywood dans un film à voir quand on est amateur de péplum et d'amitié virile. Deux, appeler l'Europe à sortir de sa torpeur et à assumer elle aussi ses racines et rejoindre ce mouvement, choisir la puissance nationale plutôt que d'en avoir honte.
0: Ce discours, Guillaume, n'est pas nouveau. Hein.
5: Non, c'est celui que l'on retrouve dans la stratégie de sécurité nationale américaine publiée par la Maison Blanche et où il est expliqué que l'Europe s'est perdue en chemin et qu'il est nécessaire de redresser sa trajectoire idéologique. Il est répété inlassablement depuis la campagne Trump 2024 de manière plus ou moins virulente, plutôt plus quand il s'agit du vice-président Jelly Vance à la conférence sur la sécurité de Munich en 2025. Ou quand on confie la mission au secrétaire à la guerre Pete Hegseth.

0: christianisme, le christianisme orthodoxe.
1: Le discours se présente sous des aspects philosophiques, mais le but est très prosaïque.
0: Il s'agit de mettre l'Europe au pas, tout simplement, côté américain, en la plaçant en position de suiveuse des États-Unis. Objectif réel, permettre aux entreprises américaines de s'y déployer sans entrave réglementaire, notamment les géants du numérique. Côté russe, l'idée est clairement de l'affaiblir pour arrêter le soutien à l'Ukraine et reprendre pied dans ce que le Kremlin considère comme les marches de sa zone d'influence historique et sur laquelle il entend reprendre le contrôle. Contrôle perdu depuis que les pays de l'Est ont rejoint une Europe désormais prise en tenaille entre deux empires.
1: Guillaume Naudin pour La Fabrique du Monde. Merci Guillaume, restez avec nous, à suivre dans une minute le journal international et ensuite à 8h20 notre grand invité, l'opposant russe en exil Vladimir Karamurza, répond aux questions d'Arnaud Pontus. Il nous parlera du dirigeant russe Vladimir Poutine, nous redira son opposition à la guerre toujours en cours alors que la Russie frappe toujours plus intensément le pays. Restez avec nous.
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9: Et on reprend donc l'antenne sur Info RC après 7h, passé en compagnie des journalistes de Radio France Internationale, que l'on pourra d'ailleurs retrouver à 9h, juste après cette matinale en direct. En attendant, restez avec nous. On prend la direction du nord du Ghana avec King Ayisoba et son titre They Come. King Ayisoba est l'un des grands représentants du Kologo, un petit luth traditionnel à deux cordes fabriqué à partir d'une calebasse. Alors sur le morceau que l'on va écouter, il mêle cette sonorité très particulière à une production beaucoup plus contemporaine, signée Adrian Sherwood, pionnier britannique du dub. Un mélange étonnant de rythme hypnotique, de voix et de sonorité dub entre tradition ghanéenne et musique expérimentale. King Ayisoba, They Come, c'est le titre que l'on va écouter maintenant, extrait de l'album Pure Confusion, sorti en ce mois de septembre 2026.

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1: La perturbation très active d'hier traînera encore un peu ce matin sur notre région, apportant des pluies résiduelles et un ciel bien chargé. Mais les éclaircies vont se développer au fil de la journée et le risque d'ondées sera faible cet après-midi avec un vent qui va se lever, des températures qui vont rafraîchir. On attend 17 degrés à Aubenas aujourd'hui, 16 degrés pour demain. On n'avait plus l'habitude demain du Mistral au programme et de la fraîcheur, donc avec un ciel plutôt sympa qui va alterner tout de même avec quelques nuages. Restez avec nous. Suite des programmes, on enchaîne avec du rap ardéchois maintenant. On va écouter Rancœur et Tout Taf. Rancœur, c'est une artiste originaire du Teil. Elle défend un rap libre, engagé, avec un goût marqué pour des textes qui navigue entre réalisme et surréalisme. Vénus et Mars, c'est le titre que l'on va écouter tout de suite. Il figure sur son EP Maudit, sorti en octobre 2025. L'artiste a noté, elle sera en concert au théâtre de Privas ce samedi en compagnie de Mickey, autre artiste de la scène régionale. On écoute donc ce titre, Vénus et Mars.

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1: Nous protéger la biodiversité sur la planète, ce pacte de paix.
2: Nous sommes le jeudi 8 octobre aujourd'hui, à la une du journal Le Monde, lycéens, un mouvement qui s'ancre et rassemble. Plusieurs centaines de milliers de manifestants, 266 000 selon le ministère de l'Intérieur, 450 000 selon les organisateurs, ont défilé mardi dans de nombreuses villes. Pour cet acte 3 de leur mouvement, les lycéens de tout horizon ont été rejoints par des étudiants et de nombreux adultes, élus, militants, syndicaux, ou simples citoyens. Aux revendications initiales des lycéens sur les conditions d'études, s'est agrégée l'indignation née de la réponse policière lors des blocus des établissements. Les organisations lycéennes ont appelé à reconduire le mouvement aujourd'hui.
3: La revue de presse des établissements.
2: Libé, le Libé des historiennes, c'est à la une de Libération en ce jeudi 8 octobre. À l'occasion des rendez-vous de l'histoire de Blois, 27 chercheuses et chercheurs s'emparent de Libé pour décrypter l'actualité sous la direction de Pierre Singaravelou. Plus de 28 pages spéciales sont à retrouver dans Libération de ce jour. On enchaîne avec Mediapart. Dans l'Indre, le projet de data center géant de Google provoque une levée de boucliers. À Étréché, près de Châteauroux, l'intercommunalité a promis de céder 215 hectares de terres agricoles à la multinationale états-unienne. Le projet a déjà provoqué la démission de 4 élus, puis de la maire, et une mobilisation s'organise dans tout le département. La presse locale maintenant dans le Dauphiné libéré, la sécheresse impacte les récoltes à la une du journal. Les châtaignes sont plus petites, nous dit le journal. Elisa Champano et Hugo Grias entament leur 5e récolte de châtaignes en Ardèche. Cette année, les fruits sont plus petits que d'habitude à cause du manque d'eau. Des articles sont à retrouver dans le journal local du jour. Et dans la tribune, manifestation lycéenne, la jeunesse fait entendre sa colère, titre la tribune qui sort aujourd'hui. Depuis une semaine, les manifestations lycéennes se multiplient en Ardèche. Ce mardi 6 octobre, ils étaient environ 900 à Aubenas et 500 à Privas, rejoints par de nombreux soutiens. Retour sur une semaine de revendications. Break Down, c'est un titre de Jack Johnson.

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1: Le festival Les Jours de la Dame continue avec deux rendez-vous ce week-end. Ce vendredi à 20h30, rendez-vous à la salle des fêtes de Burzet avec une conférence théâtralisée qui s'appelle Couronner les vainqueurs.
2: C'est un spectacle joué par Clarisse Boisrivien. Clarisse Brévin est une jeune comédienne qui travaille avec Frédéric Ferrer, qui est un homme de théâtre. Ils ont fait tout un travail de recherche suite aux Jeux Olympiques. Ils travaillaient sur le projet Olympicorama, et sur ce projet-là, c'était aussi de retravailler sur la place de la femme dans les Jeux Olympiques. Comment ça a mis du temps pour que les femmes arrivent dans les Jeux Olympiques, et comment il y a eu des interdictions, des luttes, et encore aujourd'hui, comment on se pose la question du genre, de l'autorisation de certains sports, de... Enfin, tout ce rêve d'égalité qui n'y est pas encore dans les Jeux Olympiques. Donc, ils ont énormément travaillé dessus. C'est des acteurs-chercheurs. Et donc, c'est hyper documenté. Mais en même temps, c'est avant tout une pièce. Voilà, c'est un joyeux moment terrible sur l'histoire du sport et des Jeux Olympiques pour les femmes.
3: Avec beaucoup d'absurdes.
4: Qui va se passer à la salle des fêtes de Burzet le vendredi 9 octobre à 20h30.
3: Oui. C'est aussi un lieu un peu particulier pour ça. Ça va être très drôle, je crois.
4: Qu'est-ce qui est particulier dans ce lieu ?
3: Que c'est une salle des fêtes avec un pilier au milieu, entre autres, et qui est une salle des fêtes très villageoise, ancienne salle de classe. J'aime bien, moi, ces lieux. J'aime bien ces lieux un petit peu insolites et qui mettent, du coup, les acteurs dans un autre rapport au public.
1: À noter que nous avons deux places à gagner pour ce spectacle Couronner les vainqueurs, prévu à la salle des fêtes de Burzet à 20h30 ce vendredi. Il suffit pour cela de nous passer un petit coup de fil. Le festival vous donne rendez-vous ensuite au Pas de Côté à Mercuée avec Escampette.
3: Escampette, c'est un peu l'histoire de nous, pauvres filles, coincées entre les injonctions, entre le mec toxique, et puis qui essayons de nous dépatouiller de tout ça. Alors, Escampette, c'est en référence, en fait, à Houdini, qui pratiquait l'escapologie, je crois. En tout cas, la science de s'échapper, de quitter les situations, de s'en échapper, que ce soit les situations donc toxiques, que ce soit les situations... Un peu inconfortable. Elle explore un petit peu tout ça. Elle explore à partir en chanson.
4: C'est le samedi 10 octobre, à Mercuée au Pas de Côté, Escampette.
3: Oui, et c'est un sacré phénomène que la comédienne qui interprète ça. Je tiens quand même à le préciser.
4: Lily Derrida.
3: Ouais. Lily est la grande Lily. Elle fait 1m50, mais...
1: Cabaret de résistance, cette échappée joyeuse, féminine, survitaminée, détourne l'illusion pour explorer nos peurs et nos entraves. C'est donc ce samedi au Pas de Côté à Mercuée. Alors si vous voulez en savoir plus sur l'ensemble de la programmation, je vous invite à aller parcourir des oreilles notre magazine La Vagabonde, d'où proviennent les extraits que l'on vient d'écouter. Pascal et Marie-Ange étaient les invités de Colline il y a une quinzaine de jours sur notre antenne. L'émission est désormais disponible dans son intégralité sur notre site internet. C'est sur inforc.fr. Et on remonte dans le temps maintenant avec Stevie Wonder, mais un titre que vous n'avez probablement jamais entendu, I'm Into Living, a été enregistré en 1976 pendant les sessions de Song In the Key of Life, l'un des albums majeurs de Stevie Wonder. Le morceau n'avait finalement pas été retenu pour l'album. Pour célébrer les 50 ans de Songs in the Key of Life, Stevie Wonder a lui-même sélectionné 4 morceaux restés dans ses archives, dont celui-ci. Ils viennent de sortir sur un nouvel EP avec des mixages réalisés par les ingénieurs du disque original. Un morceau donc tout droit sorti de la grande période créative de Stevie Wonder, enregistré il y a un demi-siècle, mais tout juste sorti. Voici I'm Into Living.

0: Stevie Wonder sur l'antenne d'Info RC. Merci d'être avec nous. Restez à notre écoute pour la suite de nos programmes.
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0: On commence par faire un petit tour de ce qui se passe dans nos villages, Ardéchois. Par les villages, c'est une programmation d'Ardèche Image. Elle lance sa nouvelle saison de Par les villages au cinéma de Lussas avec la projection de Gouffres et Merveilles présentée aux états généraux du film documentaire. Et là, il sera donc projeté ce soir à 19h au cinéma de Lussas en présence du réalisateur Jean Boiron-Lajoux. Le réalisateur propose un road movie à Christine, sa meilleure amie, traverser le sud de la France à la recherche d'une lettre d'adieu laissée par son père. Mais rien ne se passe comme prévu, des rencontres et des embûches transforment cette odyssée introspective en un voyage tragicomique. La séance sera donc suivie d'un échange et d'un pot convivial. Du côté de Montpezat-sous-Beson ce soir, une soirée un peu originale mêlant cinéma et observation des étoiles est organisée à la salle polyvalente de Montpezat. Au programme notamment la projection de Un truc lumineux, un film d'atelier réalisé avec les résidents de l'EHPAD Les Tilleuls à Montpezat. Pour nous en parler, Ariane Tirard, psychologue au sein de l'établissement, est avec moi au téléphone.
2: Bonjour.
0: Comment est née l'idée de réaliser ce film avec les résidents de l'EHPAD Les Tilleuls?
2: Alors à l'EHPAD, on est dans une démarche constante d'ouverture sur l'extérieur pour favoriser le fait que les résidents se sentent toujours inclus dans la société, comme des citoyens à part entière, et puis renforcer le lien social, car on sait que c'est le plus important pour le bien vieillir. Et c'est dans cette démarche que j'ai assisté à une réunion organisée par Culture et Santé, qui permet de faire se rencontrer des acteurs de la culture et du soin. Et c'est là que j'ai rencontré Esther Mazowiecki d'Ardèche Images. Et je crois qu'on s'est rapidement retrouvés autour d'une envie commune, c'est changer le regard sur le vieillissement et sur les personnes qui vivent en EHPAD. Et puis dès le départ, on s'est dit qu'on voulait faire l'inverse de ce qu'on propose habituellement aux personnes âgées. Généralement, on recueille leur mémoire, on leur propose des animations. Là, l'idée, c'était d'inverser les codes et c'était de les rendre complètement acteurs du projet. On voulait montrer que même quand on est âgé, parfois dépendant, on peut encore avoir des envies, des idées et créer.
0: Alors concrètement, comment s'est déroulé cet atelier? Comment les résidents ont-ils participé à la création du film?
2: Alors d'abord, le réalisateur, l'échec Savicki, a passé quelques jours en immersion au Tilleul et puis dans le village. Il a pris le temps de découvrir les lieux, les résidents, les professionnels, l'ambiance. Et puis ensuite, on a commencé par des ateliers d'échange. Les résidents, ils ont pu dire ce qu'ils avaient envie de montrer de leur vie à l'EHPAD, ce qu'ils avaient envie de raconter, puis surtout quel message ils souhaitaient faire passer. Après, il y a eu des ateliers sur le scénario et on a commencé le tournage en même temps. Et bah, le film mélange plusieurs choses. Il mélange du documentaire, donc des scènes filmées de la réalité, de la fiction, et puis finalement beaucoup d'improvisation. Il y a certains résidents qui jouaient des scènes, d'autres qui réagissaient spontanément sans avoir spécialement de rôle. Et parfois, on ne savait plus très bien où était la réalité et où était la fiction. Et puis, le projet, il y a eu aussi des moments d'ouverture sur l'extérieur. On a eu plusieurs rencontres avec les collégiens, une conférence avec un astronome qui a été ouverte aux habitants. Il y a les pompiers qui ont participé à une scène, des animaux. Et puis, on s'est appuyé sur des ateliers déjà existants à l'EHPAD. Donc, on a la chorale qui a choisi et puis interprété un morceau qui sert de bande-son. L'atelier créatif a créé les décors et les résidents vont même cuisiner les gâteaux qui seront servis lors du buffet de la soirée. Donc, chacun a participé à sa manière et puis ça a mobilisé pas mal de monde sur le territoire.
0: En quoi cette expérience elle a été intéressante pour les résidents de l'EHPAD? Est-ce que vous avez pu observer des réactions ou des moments particuliers chez les résidents?
2: Alors, au départ, c'était pas facile. Il y a beaucoup étaient assez hésitants. Ils avaient, je pense, un peu peur de la caméra. Il y avait peu de volontaires. Et progressivement, en fait, tout le monde s'est pris au jeu. Et ce qui nous a beaucoup étonnés, c'est la capacité de chacun à oublier complètement la caméra. Ils se sont mis à jouer vraiment très naturellement, à improviser les dialogues. Voilà, chacun a trouvé sa manière de participer. Et puis beaucoup nous ont dit qu'ils avaient pris du plaisir à vivre quelque chose d'assez exceptionnel et d'inattendu à leur âge. Et pour certains, ça a donné comme un nouvel élan, comme un sens à leur vie. Et il y a certains résidents chez qui on a observé une reprise de l'autonomie. Et puis ce qui a été intéressant aussi, c'est que le projet a permis de parler du rapport avec les soignants, du rapport entre eux, et de réfléchir finalement à la place de chacun à l'EHPAD.
0: Vous y avez peut-être un petit peu répondu, mais peut-être qu'on peut rajouter certains éléments. Que pourra-t-on découvrir dans un truc lumineux? Et pourquoi finalement vous avez envie de partager ce film avec le public?
2: Alors, je ne sais pas, moi j'ai très hâte de le découvrir parce qu'on ne l'a pas vu.
0: Ouais.
2: J'imagine qu'il y aura des surprises. On va découvrir forcément le quotidien de l'EHPAD et j'espère qu'on verra la richesse des personnes qui y vivent, leur histoire, leur imaginaire. Voilà. Et puis après, le partage avec le public qui fait partie intégrante des objectifs. Puisqu'on voulait changer le regard, on veut que le film il puisse continuer à vivre après le projet. Et il y a des résidents qui sont très motivés pour accompagner le film et favoriser les échanges et les débats après le film. Si on arrive à ouvrir le dialogue et faire changer un peu le regard sur l'EHPAD, que les gens peut-être aient moins peur de pousser la porte d'un EHPAD, je pense qu'on aura rempli un des objectifs.
0: Merci Ariane.
2: De rien.
0: Rendez-vous donc ce soir pour découvrir ce film à la salle polyvalente de Montpezat-sous-Bozon. La projection débutera à 18h30. Elle sera suivie d'un échange et d'un apéritif dînatoire. À 20h45, la soirée se poursuivra avec une observation des étoiles en extérieur. Le ciel devrait être dégagé ce soir. L'entrée est libre, mais les réservations sont conseillées au 0601 79 75 57. 0601 79 75 57. On poursuit avec les rendez-vous du cinéma Le Navire. Ce soir, Ciné Débat, relayé par Le Charme et organisé par la Ligue contre le cancer. Une soirée Ciné Débat débutera au cinéma Le Navire à l'occasion d'Octobre Rose. C'est à 18h30, après la projection de Morcellement, 5 ans plus tard. Une table ronde réunira la docteure Julie Audigier pour le dépistage aujourd'hui, le docteur Tounsi pour la prise en charge oncologique et Céline Lemarec pour les soins oncologiques de support. Le ciné-débat, donc, c'est à 18h30 ce soir au cinéma Le Navire au tarif de 7 euros. Et les rendez-vous Escale le patrimoine reprennent. C'est la première projection qui est prévue ce soir. C'est l'ouverture de la saison des Escales patrimoine. La séance sera présentée et suivie d'un échange avec la salle au tarif de 7 euros. C'est le film Diabolomante qui sera projeté à 18h30, un film réalisé par Diane Curis, une comédie qui nous emmène en septembre 1963 à la rentrée des classes. Anne a 13 ans, sa sœur Frédérique en a 15, elle rêve de liberté et leur vie, à l'image du monde qui les entoure, est en pleine effervescence. Donc 18h30 pour Diabolomante. Les autres films programmés ce soir dans votre cinéma albenacien, Du Cobu et le Fantôme, c'est à 20h45. Digger est programmé à 20h45. Il sera projeté en version originale sous-titrée en français ce soir. Justin le Juste, c'est à 20h45. Garance à 18h. Les Contrebandiers à 20h45. Vous pourrez voir Earth for the Beast à 18h ou 20h45. Resident Evil, film interdit aux moins de 12 ans, à 20h45.
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0: Et cette semaine, on part en Bretagne avec Commodore, un groupe originaire de Douarnenez dans le Finistère. Avec Time and Space, sorti en janvier 2026, Commodore propose un rock énergique et psychédélique, largement nourri par les sonorités des années 70. On y retrouve des guitares, du groove, des envolées psychédéliques et une bonne dose de rock'n'roll.

Vous écoutez l'agenda local et culturel d'Info RC. Merci d'être avec nous. On commence avec la semaine de la santé mentale, semaine d'information sur la santé mentale. Pas mal d'animations sont programmées cette semaine, notamment une exposition photo. J'aime donc, je suis. C'est au centre hospitalier d'Aubenas jusqu'au 16 octobre.

En cette rentrée, le Polino à Joyeuse consacre sa saison culturelle à la mort sous le prisme de l'artisanat et de l'art, les objets, les gestes, les formes avec lesquelles on accompagne et on célèbre la mort. L'art et la mort, c'est donc un programme proposé par le Polino à Joyeuse et le prochain rendez-vous ce sera ce vendredi avec une conférence et finissage, la création c'est la vie, l'artiste Ulrich Vidalin revient sur son histoire, sa démarche et clôt son exposition. Le rendez-vous c'est de 18h30 à 20h30. Ce sera animé par l'artiste qui est aussi art-thérapeute et ce sera suivi d'un apéritif offert et d'un repas partagé. L'association Forma vous donne rendez-vous pour une sortie de résidence ce vendredi à 19h. Les artistes présenteront leur spectacle en cours de création et échangeront avec le public. Les artistes, c'est le collectif Loge 22, donc qui est en résidence à Montpezat sous Bozon. Ce sont des danseurs et des danseuses. Et donc ils préparent leur prochain spectacle qui s'appelle Gacherbrom Éroder les Cimes, une présence artistique au cœur du village portée par l'association Forma dans le cadre de son programme annuel de parcours artistique. Toujours ce vendredi à la ferme à Aubenas, Téline Escal sera en concert à 20h30 à prix libre avec son électropop poétique. Et ce sera également le vernissage de l'expo photo de Chambre 07 à 18h30. Ça, c'est gratuit. Je vous propose d'écouter un titre de Téline Escal pour voir un peu ce que ça donne juste après cet agenda local et culturel. Autre genre à la bobine ce vendredi à 20h30 avec Livret Pagaille, des chansons pour un piano dérangé. C'est un spectacle de Léo Hag. Léo Hag fait partie de ces artistes inclassables, insolites et culottés à souhait. C'est un poète, musicien, voyageur. Il voyage depuis des années en piano. Jongleur de mots, explorateur de sons, il livre un corps à corps acrobatique et sensible avec son instrument, plongeant dans les cordes pour y inventer une musique enivrante et déconcertante. Il dépoussière la chanson et nous embarque dans un voyage à l'ivresse contagieuse. C'est un spectacle concert atypique et jubilatoire, une démarche singulière et entière, loin des sentiers battus. C'est la poétique d'un piano sur la route, une plume virtuose dans un vent de liberté. C'est un spectacle tout public à voir dès 8 ans. La participation aux frais est de 8, 12 ou 15 euros. À noter que l'ouverture du Bobard, c'est à 19h. Hein. Vous pouvez manger sur place, donc juste avant le spectacle qui aura lieu à 20h30 à la Bobine. Allez, direction la médiathèque intercommunale d'Aubenas maintenant, Terre de Doc, focus jeune création. Ce samedi 10 octobre à 15h, vous pourrez découvrir 4 films d'étudiants de l'école documentaire de l'USAS tournés sur le territoire sud-ardéchois en 2026 avec au programme Ce désert où il n'y avait que nous deux de Tanguy Péchineau, Le fait divers le plus connu d'Ardèche de Shin Modzelewski, Miskars Larma d'Iris Pessarossi, La vérité ultime et cachée du monde d'Eva D'Annunzio. Rencontres et projections en présence et en partenariat avec Ardèche Images donc. Et puis notre grand rendez-vous annuel, le festival de jeux de société, c'est également ce week-end, c'est à l'espace Lienart à Aubenas ce samedi. Et ce dimanche, ce samedi, c'est de 10h à 19h avec une soirée off. Et ce dimanche, de 10h à 18h. Au cinéma Les Quinconces à Vals-les-Bains, projection et rencontre du film Le Projet. Ce sera samedi à 18h. Le cinéma Les Quinconces propose une projection exceptionnelle du film documentaire Le Projet réalisé par Mathéo Choupe.
C'est donc à 18h et à l'issue de la projection, le public sera invité à participer à un temps de rencontre et d'échange avec le réalisateur et des membres de sa famille autour du film et de son histoire. L'intégralité de la recette de la séance sera reversée à la Ligue contre le cancer. Une séance placée sous le signe du partage, de la solidarité, donc dans le cadre de Octobre Rose. Et à la salle des fêtes d'Aillon ce samedi, le tremplin des échassiers en soutien à un tout nouveau festival qui se déroulera le 5 juin 2027 à Chassiers. L'association Les Échassiers, c'est dur à dire, vous invite à venir voir le groupe qui fera la première partie de Sanseverino et Lise Cabaret. Le tremplin des échassiers, c'est 5 groupes ou artistes, 30 minutes de set chacun, un vote du public pour les départager. Venez donc découvrir ou soutenir des talents prometteurs. On pourra découvrir Oben avec sa pop folk, Amandoré avec sa chanson sauce piquante, Véron avec son rap, Amplifolia avec son world cuivré, Imago avec son rock progressif à partir de 19h, donc à Chassiers. Merci d'avoir suivi avec nous l'agenda local et culturel que l'on vous propose de retrouver tous les jours sur notre antenne et également en podcast sur notre site internet, c'est sur info.rc.fr. Et comme promis, on écoute Téline Escal avec son titre Oxygène. Téline Escal que l'on pourra retrouver à la ferme à Aubenas ce vendredi soir.

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0: On enchaîne avec la toute nouvelle chanson de Baptiste Ventadour, Briller dans tes yeux. C'est une balade folk et intimiste portée par sa voix légèrement éraillée, une guitare acoustique et quelques notes de piano. Baptiste Ventadour y parle de ce désir assez universel de compter pour quelqu'un, de trouver sa place dans son regard, avec à la fois de la tendresse et une certaine fragilité. Briller dans tes yeux, c'est donc Baptiste Ventadour sur l'antenne d'InfoRC.

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2: Et à la une de l'actualité, le commissaire européen au commerce en Chine pour une visite de 2 jours et pour tenter de trouver une solution négociée au déficit commercial colossal de l'UE avec Pékin. La Chine qui avertit l'Europe avant ses négociations alors que la France et l'Allemagne proposent une nouvelle mesure protectionniste. À la une également, les soupçons de peste en Russie et l'OMS qui demande plus d'informations à Moscou où les autorités démentent tout risque épidémique. Dans l'actualité également, les annonces de Sébastien Lecornu en France. Pour répondre à la colère des lycéens, on parle aussi des sociaux-démocrates français à la veille de leur primaire avant la présidentielle. C'est notre dossier de ce matin. Et puis reportage au Brésil où les jeunes manifestent eux aussi contre le retour de l'extrême droite après l'arrivée dimanche de Flavio Bolsonaro en tête du premier tour de la présidentielle.
1: Il se rend en Chine avec un message de fermeté et l'espoir de premiers résultats concrets.
2: Le commissaire européen au commerce, Maros Šefčovič, à Pékin aujourd'hui pour le début d'une visite de 2 jours, face à ce que la présidente de la Commission européenne, Ursula von der Leyen, qualifie de point de bascule, le niveau record atteint par le déficit commercial entre l'Union européenne et la Chine, 1 milliard d'euros par jour depuis 2025, de produits que l'UE importe de Chine sans les compenser par des exportations vers le pays. L'Union européenne et ses États membres sont prêts à sévir, mais souhaitent dialoguer d'abord pour éviter une escalade, même si une mesure envisagée par les Européens fait déjà réagir Pékin, Cléa Broadhurst.
3: Pékin menace Paris et Berlin face à leur offensive commerciale avant même les discussions prévues ces jours-ci. Le ministère chinois du commerce accuse les deux capitales de pousser l'Europe au protectionnisme. Pékin rappelle les principes fondamentaux européens que sont l'ouverture, la coopération et le respect des règles de l'Organisation mondiale du commerce. La raison de la colère chinoise, une proposition franco-allemande qui propose de permettre à Bruxelles de restreindre, voire de fermer son marché aux pays qui sont accusés de fausser la concurrence. La Chine n'est pas directement nommée, mais elle est clairement visée. Pour Pékin, tout doit passer par la négociation. On insiste dans la capitale chinoise sur les bénéfices réciproques du commerce et surtout, on appelle à préserver les chaînes d'approvisionnement. Seulement, la pression est en train de monter. La Chine vient d'ouvrir une enquête anti-dumping sur un produit chimique européen et elle a également un levier de taille sur les industries européennes, les restrictions sur les terres rares. C'est dans ce climat que le commissaire européen du commerce arrive à Pékin. 2 jours de discussions pour tenter de rééquilibrer leurs échanges avec une menace européenne plus explicite et un avertissement chinois en retour. Cléa Broadhurst, Pékin, RF.
2: Les Européens qui souhaitent obtenir de ces négociations justement un accès renforcé aux terres rares et des engagements de la Chine à réduire volontairement ses exportations dans plusieurs secteurs clés comme celui des véhicules hybrides.
1: La peste a-t-elle tué en Russie? La question se pose toujours, Julien, malgré les démentis de Moscou.
2: Aucun risque épidémique en Sibérie, selon les autorités sanitaires russes, alors que les soupçons grandissent depuis vendredi et la révélation par la presse de la mort d'une laborantine qui aurait pu, selon un média local, avoir contracté la peste après la chute d'un tube à essai. Moscou dénonce des fausses informations et ne parle que d'une pneumonie non identifiée, mais les appels à la transparence se multiplient, notamment du côté de l'OMS.

0: L'Organisation mondiale de la santé, qui a déclaré hier soir ne pas pouvoir évaluer pleinement les risques faute d'une vision complète de la situation. Un décès d'une maladie mystérieuse et un pouvoir qui refuse de dire toute la vérité, cela rappelle fortement les prémices de la pandémie de Covid, même si les experts appellent à la retenue. La peste n'a jamais disparu, elle est toujours présente sur le globe et les moyens de la soigner sont connus, nous rappelle Florent Seban, spécialiste de la peste à l'Institut de recherche INSERM.
1: La situation russe est assez particulière dans le cas où, s'il y a vraiment eu un accident de laboratoire et une dissémination de l'agent pathogène à l'extérieur du laboratoire, c'est un problème pour la communauté. Et dans ce cas-ci, il est normal que les autorités se mettent en branle pour éviter la dissémination du pathogène. Maintenant, il faut savoir que la peste n'a pas du tout disparu, ce n'est pas une maladie du passé. Ça reste quand même un problème de santé publique internationale, compte tenu qu'elle est présente sur tous les continents, sauf le continent européen, principalement quand même en République démocratique du Congo et à Madagascar. Mais il faut savoir aussi qu'elle a des capacités de réémergente importantes après des décennies d'absence dans la population humaine. Ça a été le cas en Algérie, en Libye, au Kyrgyzstan, dans le début des années 2000. Donc elle est toujours là, aussi bien dans des pays pauvres, on va dire, comme Madagascar, que des pays vraiment riches, comme les États-Unis. Et il n'est pas impossible qu'elle puisse faire un jour son retour en Europe. On n'en parle pas parce que ça ne fait pas non plus des millions de morts. On est dans la centaine de cas par an à travers le monde. Ce n'est pas très médiatisé, ce genre d'événement.
0: Florent Seban au téléphone de Benoît Gros. Et au sud de la Russie, de premières mesures de précaution venues de Mongolie, le pays annonce une surveillance de sa frontière avec la Russie tout en évoquant un risque faible.
2: La Russie qui continue par ailleurs de frapper l'Ukraine.
0: Et le bilan de la vague de missiles et de drones lancés hier sur le pays qui s'alourdit encore ce matin. Il passe à 32 morts et 100 blessés après la mort de deux personnes tuées par des débris de drones dans la banlieue de Kiev hier soir. Volodymyr Zelensky évoque l'une des attaques les plus odieuses depuis le début de l'offensive russe en 2022, alors qu'au moins 22 personnes sont mortes dans une frappe de missile sur un immeuble résidentiel dans le nord du pays.
2: Les frappes qui continuent aussi en Arabie Saoudite.
0: De nouvelles explosions à Riyad ce matin où les Houthis affirment avoir de nouveau frappé l'aéroport après avoir tué trois personnes hier déjà dans des frappes sur les aéroports de Riyad et de la ville d'Aba dans le sud-ouest du pays. Les rebelles yéménites disent ce matin réitérer pour la dernière fois leur appel aux compagnies aériennes d'éviter l'Arabie Saoudite.
2: Et l'actualité dans cette région, Julien, c'est cette mesure qui prend effet aujourd'hui à Jérusalem.
0: Alors qu'il y a un mois, jour pour jour, le Royaume-Uni annonçait des mesures de grande ampleur contre la colonisation israélienne illégale. En Cisjordanie occupée, la riposte du gouvernement israélien n'avait pas tardé, avec l'annonce par le ministre des Affaires étrangères Gideon Saar d'une série de contre-mesures, et notamment de la fermeture du consulat de Jérusalem-Est sous 30 jours. Bonjour Frédéric Misselin.
3: Bonjour.
0: Les 30 jours sont passés, vous êtes en direct devant ce consulat britannique qui doit fermer aujourd'hui.
3: Oui, je me trouve exactement devant le consulat dans le quartier de Sheikh Jarrah, à Jérusalem-Est, une partie de la ville qui est annexée, occupée par Israël. Ce consulat n'est pas ouvert ce matin. La porte est fermée, pas de garde à l'entrée. De sources Reuters, la signalisation indiquant qu'il s'agit bien de la représentation diplomatique a été enlevée pendant la nuit. Et effectivement, pas de plaque sur le bâtiment. Je suis devant la porte. J'ai pu voir trois voitures sortir du consulat sans qu'il y ait aucun commentaire pour l'instant des Britanniques. La diplomatie israélienne, elle, dit qu'une petite équipe de 7 représentants de la Grande-Bretagne a été autorisée à rester sur place pour maintenir des services essentiels. Le consul général, lui, et 20 diplomates vont quitter Israël. Ils ont terminé leur mission, dit le ministère des Affaires étrangères israélien.
0: Frédéric Misselin à Jérusalem pour RFI. Merci beaucoup.
2: RFI 9h07 à Paris. En France, plus que 24 heures avant le premier tour de la primaire social-démocrate.
0: Faute d'une primaire pour désigner un candidat pour toute la gauche, ou du moins pour toute la gauche non mélenchoniste, c'est finalement pour savoir qui portera la bannière du Parti Socialiste à la présidentielle d'avril prochain, que plus de 140 000 personnes doivent voter à partir de demain. C'est notre dossier de ce matin. Bonjour Charlotte Urien-Tomaka.
4: Bonjour Julien.
0: Quel bilan tiré de la campagne et surtout quel est le mode d'emploi de cette primaire?
4: Eh bien c'est une primaire qui aura finalement beaucoup plus ressemblé à un congrès du PS qu'à un avant-goût de présidentiel. Les règles d'abord. Pour éviter une primaire trop largement ouverte, le PS, Place Publique et la gauche républicaine et socialiste ont choisi un scrutin réservé à leurs adhérents ou accessible aux sympathisants moyennant 15 euros, 10 euros avec le tarif social. Résultat, vous l'avez dit, 140 282 personnes sont inscrites pour le premier tour ce vendredi et ce samedi, un chiffre supérieur aux attentes des organisateurs, mais très loin des précédentes primaires socialistes, plus de 2 millions de votants en 2012. 5 candidats sont donc en lice pour tenter de décrocher l'investiture de choisir 2027 en vue donc de l'élection présidentielle. Olivier Faure, Ségolène Royal et Jérôme Guedj pour le PS, Emmanuel Morel pour la gauche républicaine et socialiste, Raphaël Glucksmann pour Place Publique. Si second tour il aura lieu le vendredi 16 et le samedi 17 octobre, soit une semaine après le premier tour.
0: Et à la fin de cette campagne, Charlotte, après 3 débats télévisés, est-ce qu'un vainqueur a émergé ?
4: Eh bien, difficile de parler de vainqueur. Les candidats ont affiché des convergences sur le pouvoir d'achat, l'économie ou les services publics. Mais dès que les discussions ont porté sur Gaza ou sur Jean-Luc Mélenchon, les lignes de fracture sont réapparues, avec au centre du duel Raphaël Glucksmann et Olivier Faure. Le premier veut incarner une gauche social-démocrate pro-européenne et clairement opposée à toute alliance avec LFI, quand le premier secrétaire du PS défend, lui, une stratégie d'union de la gauche et reproche à son rival de vouloir imposer une ligne trop éloignée de la culture socialiste. Lors du dernier débat, les échanges ont même tourné au règlement de compte. Et c'est là tout l'enjeu du scrutin pour Raphaël Glucksmann. S'il gagne, il disposera d'une légitimité pour tenter de reprendre le leadership de la gauche non mélenchoniste. Il pourra surtout transformer son succès aux européennes de 2024 en véritable dynamique présidentielle. Dans les sondages, justement, il est aujourd'hui nettement mieux placé que ses adversaires de la primaire. 11% contre 3 pour Olivier Faure, Ségolène Royal et Jérôme Guedj. Mais s'il perd, le coup serait rude pour celui qui se présente comme la meilleure chance de la gauche social-démocrate en 2027. Une défaite face à Olivier Faure signifierait que la notoriété et les sondages ne suffisent pas face à l'appareil militant du PS. Et au-delà du duel Glucksmann-Faure, c'est donc une question de leadership qui se joue. Qui, après cette primaire, pourra prétendre parler au nom de cette gauche-là? Et surtout, avec quelle stratégie face à Jean-Luc Mélenchon?
0: Charlotte Durien-Thomaca du service politique de RFI, merci beaucoup. L'actualité politique en France, marquée aussi par cette allocution de Sébastien Lecornu hier soir à Matignon, le Premier ministre qui a notamment annoncé la libération de quelques 10 millions de barils de gazole prélevés dans les stocks de l'État d'ici 3 mois pour faire baisser les prix à la pompe. Mais c'est surtout à la colère des lycéens qu'il a voulu répondre. Sébastien Lecornu annonce l'ouverture de plusieurs chantiers et affirme que les premières décisions du gouvernement pour répondre au mouvement seront présentées à la fin du mois. Pas de mesures concrètes donc pour l'instant, et pas de quoi satisfaire les syndicats lycéens qui appellent de nouveau au blocus et à des manifestations ce jeudi. Plusieurs syndicats d'enseignants se sont joints à leur appel.
2: Les jeunes qui manifestent aussi au Brésil après le premier tour de la présidentielle.
0: Et l'arrivée en tête de Flavio Bolsonaro face à Lula, c'était dimanche. Une arrivée en tête qui fait craindre aux étudiants le retour de l'extrême droite au pouvoir, bientôt 4 ans après le départ mouvementé de Jair Bolsonaro. Ils étaient plusieurs milliers à défiler dans les rues de plusieurs grandes villes du Brésil hier. Reportage à Rio de Sara Cozzolino.
5: Une marée rouge comme il n'y en avait pas eu depuis bien longtemps dans le centre de Rio de Janeiro. Pour beaucoup de jeunes comme Hélène, c'est leur première manifestation. Elle s'est d'abord sentie abattue après les résultats ce dimanche.
6: J'ai transformé ce sentiment d'échec en révolte. Cette lutte est pour la démocratie, contre Bolsonaro et contre le fascisme plus largement.
5: Sur les banderoles, les étudiants mettent en garde contre la menace d'influence de Donald Trump sur ces élections. Januar, à la quarantaine, est venu accompagner son fils lycéen.
7: Lula est vieux, il nous faut d'autres noms et la jeunesse arrive pour ça. Il ne s'agit pas seulement de Lula ni de Bolsonaro, mais d'un projet bien plus grand derrière tout ça.
5: Alors les électeurs de Lula cherchent moins à convaincre l'autre camp qu'à dialoguer avec ceux qui n'ont pas voté. 33 millions de Brésiliens se sont abstenus au premier tour.
8: Notre démocratie ne fonctionne pas si les gens ne votent pas. Il faut qu'on sorte dans la rue, qu'on montre qu'être un vrai patriote, être nationaliste, c'est participer à la démocratie.
5: Et selon Rodrigo, cette démonstration doit continuer sur les réseaux sociaux où l'extrême droite est très fortement mobilisée. Sara Cozzolino, Rio de Janeiro, RFI.
0: Et le second tour de la présidentielle au Brésil est prévu le 25 octobre, Andréane.
2: Et puis, Julien, est-ce la suite d'une reconfiguration politique en cours en Guinée-Bissau?
0: Alors que l'ancien président Umaro Sissoko Embalo s'est déclaré candidat à la présidentielle du 6 décembre prochain, mais que la junte l'a empêché de revenir dans le pays dimanche dernier, le général Ortanta, président de la junte, a limogé mardi 2 membres du gouvernement par décret. Le ministre de l'Intérieur, le général Mamassaliou Embalo, et Virginia Maria da Cruz Godinho Pires Correra, la ministre de la Pêche et de l'Économie Maritime. Correspondance régionale à Dakar de Léa Lisa Vesterov.
9: Est-ce une coïncidence? Dans les deux cas, il s'agit de personnalités qui gravitent dans l'entourage de l'ex-président Umaro Sissoko Embalo. Le premier est son petit frère, la seconde est réputée proche d'un ténor du régime Mbalo selon plusieurs sources. Les deux ont été remplacés dans la foulée à l'intérieur par Antonio Sukan Chama, déjà à ce poste en 2013, tandis que Fidelis Forbes hérite du portefeuille de la pêche. Il était jusqu'à présent conseiller du premier ministre de transition, Illio Verratti. Ces remplacements concernent des postes particulièrement stratégiques, l'intérieur, alors que la junte au pouvoir a promis d'organiser une présidentielle le 6 décembre prochain pour revenir à l'ordre constitutionnel, et la pêche, pilier de l'économie bissau-guinéenne. Après l'interdiction de la junte au pouvoir de laisser l'ex-président Umaru Sissoko Embalo revenir au pays dimanche, ces nominations apparaissent comme une nouvelle étape de la recomposition institutionnelle en cours, avec au centre, selon un fin connaisseur de l'appareil politique, le premier ministre de transition, Illio Verratti, et le chef d'état-major des forces armées, le général Thomas Diassi. Léa-Lisa Vesterhoff, Dakar.
0: Et puis l'Afrique et ses amateurs de foot, les yeux tournés vers Lausanne aujourd'hui, alors que le tribunal arbitral du sport commence son examen de l'affaire de la finale de la CAN. Il y a 10 mois, le recours du Sénégal, victorieux 1-0, avant de se voir privé de sa victoire, de son trophée, par un jury de la CAF, qui avait finalement attribué le titre au Maroc au mois de mars, estimant que le Sénégal avait déclaré forfait en quittant brièvement le terrain. Difficile de savoir quand la décision du TAS sera rendu, mais cela pourrait prendre plusieurs semaines.
2: Et on y revient bien sûr dans le journal des sports dans une demi-heure avec Antoine Grenier, et puis dans Radio Foot International sur RFI, 16h10, temps universel. Pour l'instant, il est 9h15 à Paris, on jette un œil à la presse internationale.
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0: Un humain ?
1: C'est un peu un ovni, voilà.
2: Un petit peu intriguant.
3: Alors, c'est un roman que j'ai adoré.
4: De savoir que je vais en parler, ça me donne le sourire aux lèvres.
5: Les coups de cœur de la librairie du tiers-temps.
3: Je choisis ce livre parce que je l'ai trouvé particulièrement beau.
2: Cet humour assez truculent, assez
4: pincant. Et derrière, il y a un petit résumé qui dit... Et donc, il ne me manque que la parole.
3: Celle de l'écume, donc en bord de mer.
6: J'ai tout lu en une soirée.
3: Wow.
5: Et on est de retour à la librairie du tiers-temps pour vous parler des coups de cœur des libraires. Aujourd'hui, je suis avec Claire. Bonjour.
1: Bonjour.
5: Alors aujourd'hui, tu as choisi de nous parler d'un livre qui s'appelle Une année. Qu'est-ce que c'est ?
1: Alors, Une année de Bernadette Gervais aux éditions La Partie. C'est un album jeunesse, mais qui... Enfin, c'est un album, on va dire, qui peut plaire autant aux enfants qu'aux adultes, qui est dans un format assez allongé, qui a plusieurs particularités. C'est un album sans texte, qui va en fait déployer toute une année. Donc, sur la couverture, la première de couverture, on a un gâteau d'anniversaire avec 3 bougies. Et sur la dernière page, on a un gâteau d'anniversaire avec un petit 4, une bougie en forme de 4. Donc, entre les deux, eh ben, on a des grandes doubles pages qui vont se déployer tout au long d'une année avec à chaque fois le même angle de vue. C'est-à-dire qu'on est dans une cuisine, devant une fenêtre, et avec une vue sur un jardin et au loin des montagnes. Et donc, c'est toujours le même cadrage, sauf que, évidemment, bah, tout est impacté par le changement des saisons. Donc, cet anniversaire, il doit avoir lieu, on va dire, au mois de février, au vu du jardin, qui est plutôt triste. Voilà. Et il y a une autre petite particularité, c'est que sur chaque double page, on retrouve un chat noir et blanc dans des positions différentes à chaque fois. Enfin, parfois, il est d'ailleurs dans la cuisine et parfois, il est dans le jardin. On le voit à travers la fenêtre. Donc, ça commence en février. Et puis, petit à petit, on va voir les saisons agir sur le jardin. Donc là, il y a des bourgeons qui commencent à arriver dans l'arbre, des mini-feuilles et puis des crocus qui apparaissent.
5: Et dire aussi qu'on voit le jardin à travers la fenêtre et au premier plan, on voit des éléments de la maison.
1: Des éléments de la maison, c'est ça. Oui, une table qui est posée devant la fenêtre. Elle s'est amusée aussi, l'autrice, c'est très chouette, à mettre des livres, des citations, en fait, des clins d'œil à des collègues. Par exemple, sur la première double page, on a le livre « Prendre et donner » de Lucie Félix. Donc c'est, et puis on va en trouver d'autres au fil du livre, en fait.
5: Il n'y a pas le titre du livre, mais toi, en tant qu'expert...
1: Je les reconnais, ouais, voilà. Il y a le livre, par exemple, dans le détail de Elisa Géin. Enfin, voilà, c'est des petits clins d'œil à ses amies illustratrices, c'est sympa. Et donc, petit à petit, eh bien, ce jardin va se couvrir de feuilles, de fleurs. On va voir aussi le ciel qui change. Alors, il y a la période du printemps avec des ciels un peu changeants, des arcs-en-ciel.
5: Et puis à l'intérieur, on voit la présence d'un enfant aussi, parce qu'il y a les livres pour enfants dont tu parlais, puis il y a des jouets un peu éparpillés de temps en temps, puis en même temps des éléments plus d'adultes, la cuisine.
1: Oui, alors on ne verra jamais ni l'enfant ni les adultes, mais effectivement, on voit qu'il y a de la vie dans cette maison. Il y a des jouets, une feuille avec des crayons, on voit qu'il y a du dessin, il y a un ballon qui a atterri sur la table de la cuisine... Dans le jardin, il y a un toboggan. Donc voilà, c'est un peu la maison de rêve, on va dire, avec ce grand jardin, ces montagnes au loin. On aurait très, très envie de vivre dans le livre, je trouve. Et puis, il y a un petit peu aussi tous les rituels de l'année. Par exemple, il y a les crêpes de la Chandeleur. Après, évidemment, on retrouvera les fêtes de Noël. Il y a le gâteau d'anniversaire. Enfin, tous ces petits plaisirs de l'enfance et de la vie. Les illustrations sont faites au pochoir. C'est très très coloré, des formes simples, très jolies. Enfin voilà, moi je trouve que c'est vraiment un bijou, cet album.
5: Il y a une présence aussi qui est au fil des pages, là, un être vivant qui nous accompagne.
1: Oui, c'est le petit chat, dedans ou dehors, qui est présent sur toutes les doubles pages, on a vérifié. Et puis on a également bien les oiseaux qui vont se succéder selon les saisons dans les arbres du jardin. Et puis, on voit que c'est une maison où on aime les fleurs parce qu'il y a toujours des plantes sur le bord de la fenêtre et puis des bouquets de fleurs à l'intérieur qu'on imagine qui ont été cueillis dans le jardin. Donc, des fleurs différentes en fonction des saisons. Et puis, il y a sans doute un potager parce qu'on trouve aussi des légumes. Enfin, voilà, un hommage à une vie simple et au plus proche de la nature. Et puis, parfois, des petits visiteurs comme des écureuils au moment de l'automne. Alors, on a vu les oiseaux qui étaient partis pour l'émigration. Il y a des petits écureuils qui vont commencer à se rapprocher de la fenêtre, peut-être pour guetter un peu ce qu'ils pourraient attraper. Mais bon, le chat est là et veille. On passe Noël. Et puis, on revient comme dans une boucle parfaite à l'anniversaire des 4 ans. Une année a passé.
5: Et le gâteau a changé.
1: Et oui. On est sur un fraisier cette fois.
5: Ben, merci beaucoup Claire. Est-ce qu'on peut redire le titre et l'autrice?
1: Oui, donc ça s'appelle Une année. C'est Bernadette Gervais aux éditions La Partie.
5: À retrouver à la librairie du Tiers-Temps, à Aubenas.

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0: Le jeu de société de la semaine s'appelle Jungo, un jeu de cartes dans lequel vous devrez vous débarrasser de vos cartes avant les autres joueurs. On appelle ça, dans le jargon du jeu, un jeu de défausse. Nous retrouvons Olivier de la boutique Le Point Jeu pour plus d'explications.
1: Le jeu de la semaine avec Le Point Jeu.
2: Bonjour Olivier.
3: Bonjour, donc Jungo, le jeu que je présente aujourd'hui, c'est le dernier jeu de chez Cocktail Games. Donc c'est eux qui ont fait, entre autres, Trio par exemple, un des jeux qui ont très très bien marché l'année dernière. C'est un jeu de Toshiki Arao, illustré par Laura Michaud. Ça se présente sous la forme d'une petite boîte, format Trio, Mytho, ce genre de jeu, hein, dans les 13-14 euros.
2: Un 10 par 10 à peu près.
3: Ouais, c'est ça. Et on va avoir à l'intérieur des cartes numérotées de 1 à 8. La particularité de ce jeu, c'est qu'en début de partie, on va piocher des cartes. Mais on ne mélange pas ces cartes. On ne les trie pas. Jungo, c'est un jeu de défausse. Donc, ça veut dire que le but du jeu, ça va être de réussir à se débarrasser de toutes ces cartes. Et de vider sa main, comme dans plein de jeux. C'est un cousin un peu du jeu du président qu'on jouait avec un jeu de 54 cartes classique. Mmh. On va essayer de faire des combinaisons toujours meilleures. Là, le problème, c'est qu'on me distribue mes cartes, je ne les mélange pas. Donc forcément, il y a peu de chances que j'ai des grosses combinaisons qui soient côte à côte.
0: Les joueurs obtiennent une main de cartes qu'ils ne peuvent pas réarranger. Le joueur qui commence pose une carte, ou une série de cartes de même valeur, mais il ne peut jouer plusieurs cartes que si elles sont adjacentes dans sa main.
3: À mon tour de jeu, je vais jouer une ou plusieurs cartes. Si j'en joue une, bah, je joue ce que je veux. Si j'en joue plusieurs, il faut qu'elles soient de la même valeur. Si par exemple, je joue un 2, si c'est à toi de jouer, il va falloir que tu joues une carte, une combinaison supérieure à celle-ci. Donc soit une seule carte supérieure à 2, soit plusieurs cartes, quelle que soit leur valeur. Si par exemple, tu mettais une paire de 5, la combinaison que tu viens de gagner, tu vas récupérer la carte et tu auras la possibilité soit de la défausser, soit de garder la carte pour venir l'insérer où tu veux dans ton paquet. Et c'est comme ça, en fait, en gagnant, que tu vas réussir à attraper des cartes pour améliorer ton jeu et essayer de faire des grosses combinaisons. Et donc, de tour en tour, ça joue comme ça. Soit je suis plus fort, soit j'arrive à avoir une combinaison plus forte que l'adversaire. Je la joue, je gagne les cartes de l'adversaire et je choisis ici. Soit je les défausse, soit je les intercale où je veux dans mon jeu. Soit je n'ai pas de combinaison plus forte et tout simplement, je pioche une carte et je viens la mettre où je veux dans mon jeu. Donc en fait, c'est en piochant des cartes qu'on va pouvoir réussir à se construire des combinaisons.
0: À votre tour, vous devrez donc jouer une combinaison de cartes plus forte que celle du joueur précédent. Si vous ne pouvez pas ou choisissez de ne pas jouer, vous devez passer en tirant une carte d'une pile cachée. Vous pouvez soit ajouter cette carte à votre main, soit la défausser, soit, selon la loi du Jungo, la jouer immédiatement dans le cadre d'une combinaison de votre main qui bat ce qui se trouve sur la table. Si vous remportez la main, il faudra décider de garder la combinaison pour renforcer votre main ou la jeter pour vous rapprocher de la victoire. Une règle simple pour des choix pas si simples.
3: Du coup, on a ce côté paradoxal où mon objectif, c'est de me débarrasser le plus vite possible de toutes mes cartes, donc de n'avoir aucune carte en main. Mais pour cela, il va falloir que j'en pioche beaucoup. Et donc, toute la mécanique, elle est là. C'est-à-dire qu'à la fois, je pioche, à la fois, j'essaye de me vider et je vais essayer d'optimiser mes placements pour en faire des gros combos et pouvoir me débarrasser en premier toutes mes cartes, quoi. On est vraiment sur un petit jeu familial. Celui-ci, que je dise pas de bêtises, c'est de 3 à 5 joueurs. Ils mettent à partir de 10 ans, mais très honnêtement, je pense qu'à partir de 8-9, il n'y a pas de souci. On est sur un jeu quand même assez simple, assez familial. Des petites illustrations sympas. Ils sont restés dans la même charte graphique que Trio, donc qui est le jeu qui avait remporté l'As d'Or l'année dernière.
2: Donc là, les illustrations, c'est des petits singes avec des couleurs assez flashy. Pour chaque chiffre, on a une couleur différente, donc c'est très visuel aussi.
3: Oui, tout à fait. Ouais. Et c'est vraiment très très sympa à jouer, quoi.
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0: Petit jeu avec des règles simples et des parties courtes. Django, c'était le jeu de la semaine sur Info RC.

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2: Plus protéger la biodiversité sur la planète, ce pacte de paix.
3: Nous sommes le jeudi 8 octobre aujourd'hui, à la une du journal Le Monde, lycéen, un mouvement qui s'ancre et rassemble. Plusieurs centaines de milliers de manifestants, 266 000 selon le ministère de l'Intérieur, 450 000 selon les organisateurs, ont défilé mardi dans de nombreuses villes. Pour cet acte 3 de leur mouvement, les lycéens de tout horizon ont été rejoints par des étudiants et de nombreux adultes, élus, militants, syndicaux, ou simples citoyens. Aux revendications initiales des lycéens sur les conditions d'études, s'est agrégée l'indignation née de la réponse policière lors des blocus des établissements. Les organisations lycéennes ont appelé à reconduire le mouvement aujourd'hui. Libé, le Libé des historiennes, c'est à la une de Libération en ce jeudi 8 octobre. À l'occasion des rendez-vous de l'histoire de Blois, 27 chercheuses et chercheurs s'emparent de Libé pour décrypter l'actualité sous la direction de Pierre Singaravelou. Plus de 28 pages spéciales sont à retrouver dans Libération de ce jour. On enchaîne avec Mediapart. Dans l'Indre, le projet de data center géant de Google provoque une levée de boucliers. À Étréché, près de Châteauroux, l'intercommunalité a promis de céder 215 hectares de terres agricoles à la multinationale états-unienne. Le projet a déjà provoqué la démission de 4 élus, puis de la maire. Une mobilisation s'organise dans tout le département. La presse locale maintenant dans le Dauphiné libéré, la sécheresse impacte les récoltes à la une du journal. Les châtaignes sont plus petites, nous dit le journal. Elisa Champanot et Hugo Grias entament leur 5e récolte de châtaignes en Ardèche. Cette année, les fruits sont plus petits que d'habitude à cause du manque d'eau. Des articles sont à retrouver dans le journal local du jour. Et dans la tribune, manifestation lycéenne, la jeunesse fait entendre sa colère, titre la tribune qui sort aujourd'hui. Depuis une semaine, les manifestations lycéennes se multiplient en Ardèche. Ce mardi 6 octobre, ils étaient environ 900 à Aubenas et 500 à Privas, rejoints par de nombreux soutiens. Retour sur une semaine de revendications. Break Down, c'est un titre de Jack Johnson.

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1: Paris 2024. Un cheval court sur la scène et la revanche des nerds s'organise autour d'une table de ping-pong. Mickey sort de sa chambre, elle pose son téléphone sur une voiture et enregistre un plan fixe à l'arrière d'un Buffalo Grill. On y découvre une pop moderne et hybride qui mélange un récit intime et direct avec des productions audacieuses et percutantes. Mickey chante, parle et écrit à la première personne. Avec une liberté de ton, elle aborde le léger comme le grave avec distance et auto-dérision. Mickey a sorti un album qui s'appelle Industry Plant. Industry Plant, c'est une expression assez péjorative pour parler de chanteuses pop qui ne seraient que des purs produits de l'industrie musicale. Elle détourne ainsi le stigmate et nous livre un album tout à fait personnel qu'on va écouter dans un instant, car Mickey, elle passe en concert ce week-end, ce 10 octobre, à 20h30 au théâtre de Privas. C'est une proposition donc du théâtre de Privas et de la SMAC 07, renommée récemment Pile. Et c'est donc samedi 10 octobre à 20h30 et les tarifs vont de 22 à 33 euros. Et c'est Rancœur, un artiste originaire de Viviers, qui assurera la première partie. On écoute un extrait d'un de ses titres.

On écoutait Rancœur, un extrait de son titre Vénus et Mars, Rancœur qui fera la première partie de Mickey ce samedi 10 octobre au théâtre de Privas. On écoute maintenant Mickey, ça pique un peu quand même, un titre qui a été illustré par un clip que je vous conseille d'aller découvrir.

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3: Vous êtes bien à l'écoute d'InfoRC sur le 88.6 ou le 97.2, il est 8h30, nous sommes le mardi 6 octobre et nous sommes ravis d'accueillir en studio 4 lycéens à l'occasion de la mobilisation nationale. Partout en France, des manifestations sont prévues aujourd'hui, partout en France et aussi à Aubenas. Je vais vous laisser tous les 4 vous présenter, bonjour.
4: Eh bien, je peux commencer. Moi, c'est Pierrot, je suis un élève de première générale au lycée polyvalent Marcel Gimond à Aubenas. Et donc, mon rôle actuellement, c'est d'avoir organisé le blocus de Gimond le mercredi 30 septembre et la manifestation qui va se dérouler dans la journée.
5: Bonjour, moi, c'est Simon. Je suis aussi un élève de première générale à Gimond. Et pareil, j'ai aussi participé à l'organisation du blocus de mercredi dernier à Gimond. Et voilà.
6: Bonjour, je m'appelle Salomon, je suis élève de terminale au lycée Astier. J'ai participé principalement à l'organisation du blocus d'Astier. Et on continue avec nos camarades à organiser les différentes actions.
7: Bonjour, je suis Gabin, je suis en seconde au lycée Astier et j'ai participé à l'organisation du blocus qui s'y est déroulé.
4: Eh bien, aujourd'hui, du coup, il y a un appel national à manifestation et blocage en France. Nous, à Aubenas, on va faire essentiellement une manifestation qui va réunir les lycéens, en tout cas le maximum de lycéens, et tous les travailleurs du service public, on espère, et des personnes qui veulent participer et rejoindre ce mouvement lycéen qui est un mouvement qui on espère va faire changer les choses à grande échelle.
3: Et c'est quoi le rendez-vous ? À quelle heure on a rendez-vous ?
5: Alors on a d'abord un petit rendez-vous entre les élèves et certains représentants des syndicats à 10h. Donc si vous voulez venir, vous pouvez. Mais le plus important, c'est d'être là à 14h au Champ de Mars où la manifestation elle va réellement commencer.
3: Et donc cette manifestation, elle est organisée par vous, lycéens, lycéennes, et elle est soutenue par l'intersyndicale, c'est ça ?
7: Oui, exactement. Il y a la CNT et la CGT aussi qui fait un boulot monstre pour nous aider.
3: Alors concrètement, comment vous êtes organisé depuis le début ? Quel a été un peu le déclencheur de la mobilisation ici à Aubenas ?
6: Alors le mouvement national nous a lancé dans cette mobilisation. Ensuite, on s'est tous organisés dans nos lycées pour chacun constituer un blocus. Et puis, après qu'on ait pu remarquer la quand même assez bonne réussite de nos blocus, on a choisi de se mettre en contact entre lycées. Donc, avec le lycée Gimond, le lycée de la Hausse, Olivier de Serre, c'est un lycée agricole, et le lycée privé Froment. Voilà.
3: Okay, donc vous avez réussi à vous coordonner les 3 lycées ensemble. Et qu'est-ce que ça permet, ça ?
4: Ça permet simplement un meilleur traitement de l'information et que le mouvement il soit uniforme partout dans Aubenas, qu'il y ait moins de différences au niveau des organisations entre les lycées. C'est-à-dire que, par exemple, le mouvement aujourd'hui, la manifestation, elle a été beaucoup plus simple à organiser, je pense, que les blocus un par un. Puisqu'on était déjà beaucoup plus réunis pour un même objectif. Donc en fait, ça fluidifie le mouvement, que ce soit des grèves ou des blocus.
3: Et donc, pour arriver un petit peu sur les revendications, c'est quoi le mot d'ordre d'aujourd'hui et plus largement les revendications que vous portez ?
7: Aujourd'hui, on vient s'adjoindre

0: au mouvement qui se passe depuis quelques temps tous les mardis. Donc par exemple pour les pompiers par exemple, pour tous ceux qui travaillent dans nos établissements, et si on vient à Saint-Jean, par exemple nos droits, à les violences aussi qui sont subies par les élèves, l'état aussi de nos lycées et des infrastructures de l'état. Et voilà.
1: Mais quand je suis passée le vendredi au blocus d'Astier, vous parliez pas mal de l'état de votre lycée. Vous voulez en dire deux mots?
2: Alors oui, à Astier, on peut remarquer quand même que le lycée est dans un état assez déplorable. On a plusieurs salles de classe et même des couloirs avec de l'isolation à l'amiante, des sols avec de l'amiante. On en a dans les plafonds. On a encore trop de salles, notamment dans les bâtiments professionnels. Donc voilà, ça crée aussi un déséquilibre en termes de, voilà, d'accès au confort. Les classes professionnelles ont presque toutes des salles avec des simples vitrages, beaucoup moins d'isolation, beaucoup moins de chauffage. On a des plafonds qui ne sont plus étanches, on a des coulures dans le lycée, des moisissures. Chaque période à l'automne où on a beaucoup de pluie, on se retrouve avec des seaux dans les couloirs car ça coule, il y a de l'eau un peu partout. Il y a aussi des fuites au-dessus des casiers, ce qui fait qu'il y a plusieurs élèves, notamment en art, qui ont du matériel cher, précieux, qui est un peu décisif, et parfois ils n'ont pas l'argent de se le racheter. Le matériel est parfois détruit à cause de l'eau. Donc voilà, ça crée un réel problème pour les élèves.
1: Dans les revendications que j'ai beaucoup entendues aussi, la question de Parcoursup, est-ce que vous pouvez nous raconter un peu?
3: Pour remettre en contexte, hein, Parcoursup, nous, ce qui nous dérange et ce qui nous pose un réel problème dans notre scolarité, c'est que c'est une plateforme de tri social inégalitaire. C'est-à-dire que elle est basée sur déjà beaucoup de hasard. C'est-à-dire que il y a des personnes qui vont se retrouver dans des établissements qui n'ont rien à voir avec leur parcours de base. Aussi, c'est les lycées qui n'ont pas les moyens d'offrir beaucoup de projets alternatifs comme, je parle par exemple, le BIA, brevet d'initiation à l'aéronautique, du coup, qui rapporte beaucoup de points pour Parcoursup. Tous ces systèmes-là, il y a plein de lycées et de collèges qui ne peuvent pas le faire, qui ne peuvent pas le mettre en place. Et donc, ça crée une inégalité très forte entre les lycées. Et donc, aussi un petit chiffre, l'année dernière, à cause de Parcoursup, c'est 126 000 étudiants qui n'ont pas eu d'établissement pour eux. Donc, ils se sont retrouvés sans rien. Voilà.
1: Et donc, ça, c'est des mobilisations qui sont portées au niveau plus national. Comment vous êtes en lien avec ce qui se passe ailleurs? Est-ce qu'il y a une coordination plus large qu'au niveau de la ville?
4: Eh ben, pour l'instant, pas réellement. En tout cas, on a beaucoup de nouvelles grâce aux réseaux sociaux, et etc., les médias, même s'ils déforment beaucoup l'information, mais c'est pas grave. On a quand même beaucoup d'informations concernant les autres établissements qui font des blocus. Mais s'il y a la possibilité de créer un plus gros truc qu'on peut être en coordination, eh ben, ce serait top, tous ensemble.
1: Et on parlait de la médiatisation et des réseaux, là. Est-ce que les réseaux sociaux ont joué un rôle particulier dans le fait que le mouvement prenne, selon vous?
2: Alors oui, tout à fait. On a plusieurs comptes qui permettent de relayer les informations, les appels aux manifestations, les appels aux blocus. Nous, pour se coordonner entre organisateurs, entre lycées, et on espère aussi pouvoir faire monter les informations un peu plus haut. Donc on a des comptes, des réseaux sociaux pour ça, pour faire monter l'information le plus rapidement possible et la diffuser. On essaye tant bien que mal de faire de la communication avec du matériel, du papier, mais ça va toujours plus vite sur les réseaux.
3: Et par rapport aussi, donc c'est un point quand même important sur les réseaux, mais l'importance des réseaux sociaux par rapport à notre mouvement, c'est quelque chose quand même qui nous embête en tant que lycéens partout en France, c'est que les seules images et les seules informations qui remontent partout, tout le temps, c'est la casse, c'est les poubelles brûlées, c'est les policiers violentés, c'est que des informations hyper négatives qui du coup nous infantilisent et nous décrédibilise totalement. C'est-à-dire qu'on ne parle que de ça, la jeunesse elle casse, la jeunesse elle n'a pas de revendications. Alors qu'en réalité, il y a beaucoup plus de mouvements de jeunes qui ont des revendications, qui manifestent réellement, que des personnes qui cassent. Surtout que les personnes qui cassent viennent souvent d'un mouvement extérieur qui n'a pas réellement de vraies revendications ou qui n'a pas conscience que, leur impact, que leurs actes ont un impact beaucoup plus grand que ce qu'ils font.
4: Et moi, je veux rebondir sur ce point. Parce qu'il y a une étude qui vient d'Acrimed qui a été faite. Donc, elle étudie le sujet de la mobilisation lycéenne sur France 2 du 28 au 1er octobre. Et on voit que 75% du temps, il était consacré aux violences et aux dégradations. 12% du temps sur les accusations contre LFI qui seraient derrière ce mouvement. Et seulement 8% sur nos revendications. Donc, on n'est pas du tout entendu. Et on aimerait avoir plus de paroles parce que si on est dans les rues, si on est devant nos lycées pour bloquer, pour manifester, c'est pas juste pour rater des cours et tout. On a un réel ras-le-bol du service public, on a des revendications sincères, mais les médias n'en parlent pas.
1: C'est pas pour avoir des frites à la cantine.
4: On pourrait.
1: Non mais ça c'est vrai que c'est quelque chose qui revient souvent, le fait qu'on décrédibilise vos revendications. On vous infantilise aussi beaucoup, ça vous fait quoi ce traitement médiatique?
0: Bah, en fait, c'est que on a l'impression de perdre en importance. Ah, on a l'impression de perdre en importance face à ceux qui passent et qui dégradent. Donc, enfin, je sais pas comment. En fait, c'est un point de vue. Après, ça diffère selon les personnes, mais enfin, pour moi, de mon point de vue, c'est comme si on faisait ça un peu pour rien, tout ça, parce que les médias veulent s'intéresser et médiatiser vraiment les dégradations comparées aux vraies revendications, et voilà. Et puis ils viennent aussi tout politiser, et alors que il en faut, hein, mais c'est vraiment genre plus axé sur les revendications, ce serait mieux.
1: Et là on est quand même sur un mouvement d'ampleur qui est assez historique, c'est assez exceptionnel ce qui est en train de se passer. Et qu'est-ce que vous attendez vous comme réponse de la part à la fois des adultes et puis du gouvernement?
3: Et bah, nous, on attend en premier lieu, on veut un dialogue concret et réel avec non pas nos proviseurs et nos CPE, mais directement avec des personnes du département, de la région, voire de l'État. Alors, par rapport à l'État, le ministre de l'Éducation nationale a essayé de faire une petite démarche en faisant une réunion avec des représentants lycéens, avec, je pense, l'Union étudiante, l'USL et j'ai plus les autres nombres, en tout cas des gros syndicats ou des gros collectifs lycéens. Cette réunion, elle a donné rien de concret, rien de qui fait avancer notre scolarité et qui répond à nos revendications, à nos attentes. Donc nous, ce qu'on attend, c'est de réelles discussions à petite échelle, à grande échelle, pour qu'en fait ça bouge réellement, parce que nous, on est prêts à continuer le mouvement et on va pas s'arrêter là tant qu'il n'y a pas de réelles discussions et de réelles choses qui changent. Je veux dire, là, la seule chose qui a changé depuis le début du mouvement, c'est qu'ils ont retiré les frais d'inscription au BTS. C'est la seule chose qui s'est passée. Donc maintenant, ce qu'on veut, c'est qu'ils regardent point par point nos revendications et qu'ils fassent de réelles choses concrètes pour pas qu'ils nous prennent pour des moins que rien. En fait, là, on se sent totalement délaissé.
1: Frais d'inscription pour le BTS qui venait d'augmenter.
3: Qui venait d'être passé.
2: Je tiens à rappeler aussi qu'on a tout à fait conscience de quelles instances s'occupent de quel changement. Pour ce qui est de la dégradation de notre lycée et de son état complètement déplorable, il faudrait interpeller la région. Donc plusieurs fois, on a fait des appels, on va continuer et essayer de... On a eu des conseillers régionaux qui sont venus à Astier, donc on va essayer de rester en lien avec eux pour faire passer les informations. Pour ce qui est de Parcoursup, c'est à l'état au niveau national. Et pour le manque de profs ou parfois des profs qui sont inadaptés, hein. On a des professeurs de maths en SVT et inversement. Donc voilà, c'est pas la bonne répartition. Pour ça, on sait qu'il faut s'adresser à l'Académie Grenoble, en l'occurrence, pour nous. Voilà.
1: Dans quelle mesure vos revendications à vous, lycéens et lycéennes, elles rejoignent celles du personnel des établissements scolaires?
3: Il y a plein de biais qui font qu'on se rejoint entre nous, entre personnel éducatif, entre proviseurs, en tout cas toutes les personnes qui sont au sein d'un lycée. Je pense que la dégradation et le manque de moyens dans les services publics, ça touche tout le monde. Ça touche les élèves qui veulent tout simplement réussir leur bac et poursuivre des études ou juste simplement réussir dans la vie. Les professeurs qui manquent de moyens justement pour faire des bons cours, je veux dire, ils sont démunis autant que nous. Et en fait, c'est toutes ces dégradations-là qui continuent à avancer. Par exemple, on pense à la suppression de postes, on pense au manque de financement dans l'éducation nationale, on pense à tout ça. Donc, en fait, ça nous touche tous. Et c'est pour ça qu'on appelle à ce que tout le personnel éducatif rejoigne notre mouvement aujourd'hui. Hein. C'est parce qu'on est tous concernés et ça fait plaisir à personne qu'on se retrouve dans des classes de 36 et avec, pour rester par exemple, des salles avec un simple vitrage. Enfin, c'est ridicule.
4: Et surtout que la France, c'est un des trois pays avec les classes les plus chargées de l'Union européenne. Donc, ça nous montre que dans l'Europe, on est un des pays qui accorde le moins d'importance à l'éducation nationale au niveau du budget. Par exemple, je sais que cette année, c'était 63 milliards d'argent versé pour l'éducation nationale, alors que ça devrait être bien plus quand on voit que les dividendes versés aux actionnaires rien qu'au second semestre de 2026, c'est 61 milliards. Donc de l'argent, on en a, mais il faut aller le chercher maintenant.
1: Il faut aller le chercher où ?
4: Dans les caisses du patronat.
1: Et qu'est-ce que vous avez pensé justement de la réponse qui a été donnée par le gouvernement jusqu'ici sur les manifestations ?
3: Déjà, c'est plusieurs étapes. On a le début du mouvement qui commence en banlieue, où directement la réponse de Laurent Nunez, c'est la répression la plus totale. Donc ça veut dire, je crois que ses propos, c'est pas de retenue. Voilà, donc première étape, c'est la répression. Ensuite, l'infantilisation. Donc en nous disant qu'on doit se cacher derrière un parti politique pour faire des blocus, pour faire des manifestations, alors que c'est faux. Enfin, on se débrouille très bien tout seul. Et donc on a la répression, l'infantilisation et surtout la sourde oreille faite par l'État, parce que en fait il y a rien qui avance depuis le début du mouvement. Là, ça, on va arriver sur presque le mois d'action. Donc en fait ils font tout pour que ce soit médiatiquement et au niveau des prises de parole pour nous mettre de côté et pour même nous violenter avec les forces de l'ordre.
1: Mais d'ailleurs, il y a eu beaucoup de d'élèves blessés, notamment Eden qui s'est pris un lance-grenade, enfin qui s'est fait blesser au visage par un lance-grenade. Il y a une plainte qui est en cours actuellement pour tentative d'homicide volontaire contre les policiers. Et, plus largement, il y a une utilisation intensive de l'arme administrative. Il y a énormément de lycéens et lycéennes interpellés. Je ne sais pas si localement, est-ce que vous avez un peu une idée de comment ça se...
4: Localement, ça se passe. En fait, on ne sait pas trop ça, mais en tout cas, le mercredi de notre blocus à Gimont, il y a un élève de notre lycée qui a été interpellé et embarqué au poste.
3: Et la raison, c'est parce qu'il n'avait pas sa carte d'identité. Il n'avait rien fait de... Voilà.
1: Pour contrôle, quoi.
3: Voilà, c'est ça. Et puis après, au lycée Asti, normalement, il y a des personnes qui sont en comparution immédiate, tu crois ?
2: C'est ça, il y a Gore et deux autres élèves qui sont en comparution immédiate. Il y aura sans doute d'ailleurs bientôt une cagnotte qui sera lancée pour soutenir les parents dans la défense de leurs enfants. Ouais, donc ces violences policières, on les retrouve partout en France. Et alors, on sait qu'ils ont des consignes de répression totale, mais il y a quand même des fautes graves qui sont commises. Il y a plusieurs images de reporters, hein, de grandes émissions qui filment des policiers avec des lance-grenades à l'horizontale, alors que normalement ils devraient viser à minimum 45 degrés en l'air, avec des flashballs. Là-bas. Vous avez vu aux infos, il y a plusieurs flashballs qui ont été tirés directement dans la tête d'élèves, voire même à bout portant. Donc voilà, c'est vraiment des fautes graves qui peuvent amener à des peines, et on espère que ces policiers seront jugés pour ça.
1: Et vous êtes plutôt étonné, c'est quoi le sentiment qui prédomine par rapport à ça ?
4: Ah bah oui, on est totalement étonné. Nous, ce qu'on demande, c'est des revendications pour nos conditions d'éducation, pour pouvoir mieux étudier, etc. Et pourtant, nous, la réponse qu'on nous donne, c'est la répression policière, des élèves blessés, des élèves amenés au poste sans rien faire, des élèves qui ont peur maintenant des policiers, qui osent plus sortir. Donc, on demande des réelles choses, et ce qu'on nous donne, c'est juste de la violence gratuite.
3: Et surtout que là, on parle de mineurs. Je veux dire, depuis le début du mouvement, quand on écoute les infos, on a l'impression qu'on parle de terroristes, de gangs organisés, enfin, alors que non, on est juste des jeunes révoltés, souvent mineurs, et qui se faisons tabasser si on sort. Exemple, ce matin, à Gimont, donc on a eu une interdiction de... Enfin, une défense de sortie de la part de notre établissement. Donc, c'est-à-dire qu'à partir de 8 heures, c'est... on vous empêche à peu près de sortir, enfin, c'est très brouillon par rapport à ça, mais n'empêche qu'il y avait une vingtaine de policiers devant le lycée. Donc ça prouve bien que même si on est en Ardèche, la répression, en tout cas la peur et la mobilisation des forces de l'ordre, elle est très forte, et que c'est, la police joue un énorme rôle dans ce mouvement, puisque ça a refroidi beaucoup, beaucoup de personnes à rejoindre le mouvement, et enfin, la violence, encore une fois, on parle de mineurs, et... ça sera pas sans conséquence, puisque des mineurs qui perdent leur dent, des mineurs qui perdent leur main, des mineurs qui perdent leur œil, ça peut pas rester sans, là comme ça, et on va faire quelque chose en tout cas.
0: En fait, c'est démesuré par rapport à ce qu'on déclare et ce qu'on fait surtout. Parce que, enfin, moi après, c'est mon point de vue, mais donc déjà on écroute les casseurs, ceux qui viennent brûler pour rien, donc ça c'est déjà pas possible. Mais quelqu'un par exemple qui allume une poubelle, et bah là j'ai peut-être un peu abusé sur le lien, mais est-ce que ça vaut le coup? Qu'on lui pète un avant-bras à un tir de flashball. Je sais pas, je vois. Enfin, après, c'est peut-être un peu grossier le lien, j'avoue. Mais enfin, moi, je le perçois comme ça, quoi.
1: Puis d'un côté, du coup, on vous infantilise en disant que vous n'êtes pas capable de porter des revendications seules. Par contre, du côté de la répression,
3: c'est ça.
1: Ouais. Vous avez le droit à la même chose.
0: Je pense, selon moi aussi, ça leur permet de, comment dire, de retarder, leur prise de parole sur le sujet. Mais on voit en fait. C'est comme s'ils faisaient traîner, genre on va dire un dossier, si on revient sur la police, ils faisaient traîner un dossier pour pas se mettre en face et vraiment y penser. Comme s'ils avaient autre chose à faire, alors qu'en soi, le but c'est pas « Ah tiens, il manque 1 million par là pour ça ». Non, c'est comment nos citoyens vivent, par exemple, surtout leur éducation par exemple. Parce que l'État protège vraiment genre, les enfants à chaque fois qu'il se passe un truc. Mais quand c'est au point de se dire... Et si on mettrait plus d'argent pour que ce soit dans des locaux décents, des choses comme ça, et bah, j'ai l'impression que le sujet se retarde.
2: Je tiens à revenir sur les violences qu'ont pu faire certains élèves sur les blocus. Je tiens à rappeler que ce qui peut faire un peu peur à certains, les mortiers, c'est pour la plupart quand même des fusées achetées au tabac presse du coin. Donc la dernière fois que j'ai vu des élèves tirer des mortiers, c'était pour la Coupe du Monde. Les élèves s'amusaient à se tirer des fusées dessus. La répression est démesurée à ce niveau-là aussi, parce que voilà, alors certains peuvent être dangereux et voilà, ça reste une forme d'agression envers les forces de l'ordre. Mais encore une fois, la répression de leur côté est démesurée.
1: Pour finir sur des notes un peu plus joyeuses, c'est quoi la suite de la mobilisation là? Après cette journée, comment vous voyez les choses?
3: Eh bien, pour l'instant, on n'a pas de choses vraiment officielles. On a quand même fait un programme. Alors, on a vendredi quand même un appel à blocus. C'est ça, si tu veux en parler.
2: C'est ça, à Astier, on a un appel au blocus pour, donc, comme vendredi dernier, encore une fois, essayer d'interpeller nos dirigeants.
3: Et pour finir sur un truc positif, je pense que ce qu'on vit actuellement, c'est historique, certes, mais c'est aussi une belle image de micro-révolution, on va dire, parce que même si on a tendance à nous dire qu'on est très violent et tout, personnellement, je trouve pas. Je pense qu'avec toute la colère qu'on emmagasine tout au long de notre scolarité, on pourrait faire des choses avec de plus grosses ampleurs, on le fait pas. Et je trouve que c'est une belle image qu'on envoie en tout cas au monde entier, que la jeunesse elle a une opinion, la jeunesse elle peut se révolter avec ses propres moyens, et que surtout elle peut être, on l'espère, écoutée.
1: Et vous n'êtes pas sans noter, chers auditeurs et auditrices, qu'on a que des jeunes hommes autour de la table, ouais. Si je dis pas de bêtises, et du coup vous vouliez peut-être dire quelque chose, et puis après on va écouter Lola, j'espère que je peux dire son prénom.
3: Ouais. De base on voulait amener ici plus de rapporter. On voulait deux personnes, donc Pauline et Lola, qui voulaient venir aussi pour représenter les femmes dans ce mouvement. Puisqu'il y en a énormément, en tout cas au sein de nos organisations, il y en a beaucoup, beaucoup, beaucoup. Et elles nous aident énormément sur tous les points. Et elles n'ont pas pu venir aujourd'hui à cause de du coup cette interdiction de sortie de la part de notre magnifique direction du lycée Marcel Gimond.
1: Ok, ben on va écouter Lola.
5: En gros, pour mardi, on prépare une manifestation, du coup, parce que l'Union syndicale lycéenne a appelé à manifester partout en France pour nos droits, pour tous les blocus qu'on lui en parle partout en France globalement et nationalement. Et du coup, nous, Ardéchois, on a décidé aussi de s'investir à notre manière et d'organiser une manifestation. Donc on est en lien avec pas mal d'intersyndicales. On discute beaucoup entre nous, la preuve aujourd'hui, et voilà, et ça risque pas de s'arrêter là.
6: En tout cas, on fait ça parce que l'État commence à se rendre compte que nous, les jeunes, on a un pouvoir de dingue et qu'on s'en est pas encore vraiment servi jusqu'ici, mais que là maintenant, à pas longtemps, c'est quoi, c'est 6 mois des élections,
5: ouais.
6: C'est hyper important de se mobiliser, ouais, donc le mardi, on sera dans les rues et on sera présent.
5: Ouais, le 17 octobre aussi, on sera là pour soutenir tous les travailleurs et travailleuses, pour le prix de l'essence, etc. On sera présent.
7: Vous voulez aller sur la photo, peut-être on pourra prendre après.
5: Hein. Oui, merci beaucoup. Du coup, voilà, on répond à l'appel de l'Union syndicale lycéenne. Et voilà, et on le dira jamais assez, mais vive la génération Z. Nous, on est contents d'être là, on est engagés et on s'investit en milieu rural. Ça va de l'Ardèche à la Seine-Saint-Denis, franchement, c'est super beau et on est très fiers.
8: Merci beaucoup.
1: On va écouter dans un instant une musique que vous nous avez proposée, c'est Tant qu'on est là du Hugo TSR. Mais juste avant ça, est-ce que vous voulez dire quelques mots pour clôturer cette émission?
4: Et ben, on est très fiers d'avoir été invités sur ce plateau télé, si on peut dire.
1: Sans caméra, mais...
4: Et on espère que nos mouvements ils vont continuer jusqu'à ce qu'il y ait des preuves réelles de changement. Et on compte sur vous si vous voulez des meilleures conditions d'éducation, que ce soit pour les élèves, que ce soit pour le personnel d'éducation ou les professeurs.
3: Bah, tous les travailleurs en général, hein, ceux qui veulent arrêter d'être esclaves du capitalisme, on vous invite à venir aujourd'hui à la manifestation à 14h à l'Agora à Aubenas.
0: Et on doit être entendu, j'ai envie de dire, on s'arrêtera pas jusqu'à que l'État fasse quelque chose pour nous et pour... tout le monde.
1: Et ben merci à tous les quatre d'être venus au studio d'Info RC.
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Pas envie de pédaler dans la semoule de la mécanique vélo, viens à la Cambouiboui. Une permanence pensée pour toutes celles et ceux à qui on a fait comprendre que la mécanique, c'était pas pour elles ou pour eux. Une permanence destinée donc à tout le monde sauf les mecs cis hétéros. Au programme, exploration du Baikamasutra, comment tout savoir sur les réglages de ta position sur le vélo, un petit atelier de 30 à 45 minutes, et puis de l'autoréparation libre accompagnée par Nola et Flo qui tiennent l'atelier. C'est tous les quatrièmes mardis du mois, c'est de 18h à 21h et ça se passe à la Ringarderie, 6 rue de Couloubré à Aubenas. C'est proposé donc par Nola des Bicyclars et Flo de Mécana 3000. La Cambouiboui tous les quatrièmes mardis du mois pour se familiariser avec la mécanique vélo, une permanence en mixité choisie, sans mec cis hétéro. Le Palabre recherche des bénévoles pour l'accompagnement scolaire. Il s'agit du bénévolat d'action, c'est-à-dire un accompagnement régulier, le mardi de 17h à 18h30 et ou le jeudi aux mêmes horaires, 17h-18h30, pour accompagner les enfants de l'école et les adolescents-adolescentes du collège. Ça se passe au Palabre tous les mardis et jeudis soirs. Si vous êtes intéressé, que vous avez du temps à offrir, vous pouvez contacter le 07 66 25 30 33, qui est le contact bénévolat du Palabre. Je répète le numéro 07 66 25 30 33. Deux propositions qui peuvent vous faciliter l'accès à la lecture et ces propositions sont portées par la médiathèque intercommunale Jean Ferrat à Aubenas. La première, c'est le portage de livres à domicile. L'atelier autour de la lecture du relais amical Vivare vous propose de vous accompagner à la fois dans votre inscription à la médiathèque et dans la livraison de vos livres à domicile. Un service de portage gratuit pour toutes et tous. Pour en savoir plus, il faut vous tourner vers le relais amical Vivare. Je vais vous donner les coordonnées. Le numéro de téléphone, c'est le 06 98 44 19 91 06 98 44 19 91 et par mail, c'est l'adresse suivante relaisamicalvivare@gmail.com relaisamicalvivare@gmail.com. Ça c'est pour le portage de livres à domicile. Et puis sachez aussi que tous les mardis de 17h15 à 18h30, la bibliothèque sonore et ses bénévoles vous font découvrir l'offre en audiolivre et en audio-revue à destination des personnes empêchées de lire en raison de handicap visuel, moteur, cognitif ou de troubles 10. Le prêt de ces ouvrages est gratuit et si vous voulez en savoir plus, c'est au numéro suivant 06 50 67 78 85 06 50 67 78 85. Ça c'est pour la bibliothèque sonore et la permanence c'est tous les mardis de 17h15 à 18h30 à la médiathèque Jean Ferrat à Aubenas.

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5: Hey guys!
6: Oh, hi! Comment vous allez?
5: On va
6: tout
5: faire
6: monde
5: une petite émission sur la sécurité routière parce que,
1: je sais, parce que c'est important. Que... Bah, je trouve ça.
5: Essayer
1: bien
5: de faire en sorte que les gens ils soient conscients des dangers et tout ça.
6: Il y a plein de gens qui meurent.
5: Comme ça,
6: tous les
5: ils,
6: jours,
5: ils savent ce qu'il faut faire sur la route.
6: Dans de voiture.
1: Pour savoir
6: dommage,
1: comment
6: quoi.
1: Réagir sur la route.
5: Et ce qu'il ne faut pas faire aussi.
1: Il faut être attentif.
5: Pas trop accélérer quand la route glisse ou qu'il y a de la pluie.
1: Ne pas. Regarder son téléphone
6: pour éviter les accidents, pour pas aller à l'hôpital.
7: Peut-être
6: encore
7: qu'il y a 2-3 personnes qui vont entendre et peut-être changer leur conduite.
5: Il vaut mieux prévenir que guérir.
7: Peut-être que ça empêchera un accident.

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2: Quelles sont les plus grandes causes de décès sur la route?
3: La fatigue et l'état d'ivresse.
4: La vitesse aussi.
5: Ouais, la drogue, l'alcoolémie. Et après, la vitesse.
6: Ouais, l'alcool, c'est sûr, ça c'est l'alcool. Mais l'alcool dû à la vitesse. La vitesse due à l'alcool plutôt.
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9: 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Ajoutez à cela la distance de freinage. Quand on freine, la voiture ne s'arrête pas d'un coup net, arrêt sur place. C'est progressif. Elle va donc parcourir une certaine distance, c'est la distance de freinage.
7: Et plus vous roulez vite, plus cette distance sera importante. Elle dépend aussi de l'état de la route et des conditions climatiques.
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5: Hello tout le monde!
6: Nous avons réalisé des micro-trottoirs dans le collège. Et nous les avons fait écouter à deux professionnels. Anne Boiron.
7: Bonjour les filles, alors je suis monitrice auto-école et j'ai une auto-école dans le village de Saint-Privat, à quelques kilomètres d'ici.
6: Et Yann Barracan.
8: Bonjour, moi c'est Yann Barracan, je suis agent d'assurance sur Aubenas.
5: Ce qu'on vous propose d'écouter aujourd'hui sur Info RC, dans cette émission, nous parlerons de vitesse, de distance, de sécurité, mais aussi de l'utilisation du téléphone portable sur la route.

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2: Bonjour, je m'appelle Elwin.
3: Et moi Morrigan.
2: Nous avons réalisé des micro-trottoirs dans la cour du collège.
3: Et on aimerait vous les faire écouter.
2: Et que vous y répondez en tant que professionnel.
4: Ok, aujourd'hui, on va vous poser des questions sur les dangers routiers.
5: Que pensez-vous des excès de vitesse ?
6: Les excès de vitesse, si on roule pas assez ou trop vite, il peut risquer d'avoir un accident, c'est bien de le respecter.
7: Alors moi, je pense que c'est pas bien parce que s'il y a quelqu'un sur la route, on va l'écraser et c'est vraiment pas bien de faire ça.
4: Pourquoi faut-il respecter les limitations de vitesse ?
6: Les limitations de vitesse, parce que des panneaux le demandent, parce que en cas de pluie ou en cas de neige, vous pouvez glisser et justement créer un accident.
4: Qu'avez-vous envie de rajouter à ce micro-trottoir ?
8: Moi, je dirais que une limitation de vitesse, c'est pas juste un chiffre posé au hasard. Plus on roule vite, moins on a de temps pour analyser ce qui se passe et plus la distance nécessaire pour s'arrêter augmente. Donc du coup, en cas d'accident, la vitesse va augmenter énormément la puissance du choc.
2: Pouvez-vous nous rappeler quelles sont les règles concernant la vitesse ?
8: Il y en a beaucoup, je vais faire simple. C'est 50 km/h maximum en agglomération, 80 km/h maximum hors agglomération, 110 km/h sur les routes à chaussée séparées par interplein central, et puis 130 km/h maximum sur autoroute. Après, il y a des limitations et des règles particulières, effectivement, comme ils ont dit dans le micro-trottoir aussi, à cause de la pluie, à cause du brouillard, ou quand il y a des travaux, ou pour les jeunes conducteurs.
4: À quel moment faut-il ralentir sur la route ?
7: Il faut ralentir quand il y a des virages très serrés, et qu'il y a des gens sur la route aussi, parce qu'il ne faut pas les écraser.
4: À quoi servent les passages piétons ?
7: Les passages piétons servent à dire que il y a sans des piétons qui peuvent passer ici et que les voitures elles doivent ralentir quand elles sont voyants.
9: C'est des passages pour les piétons, quoi.
6: Les passages piétons assurent que ceux qui sont à pied puissent passer en respectant les autres.
4: À quel moment faut-il ralentir sur la route ?
8: Eh bien, quand on conduit, on ralentit dès qu'on est plus sûr de pouvoir s'arrêter face à ce qu'on peut rencontrer. Ça peut être un virage sans visibilité, une école, des piétons, effectivement, des vélos, une route étroite, ou encore, comme je disais tout à l'heure, à cause de la pluie, du brouillard, la nuit. La bonne vitesse, ce n'est pas forcément la vitesse maximale autorisée.
2: Quelle situation nécessite particulièrement une adaptation de la vitesse ?
8: Moi, ce que j'essaie d'apprendre à mes élèves, c'est qu'on ne doit pas seulement respecter la limitation de vitesse, on doit savoir rouler moins vite quand la situation l'exige. Donc ça va être tout ce que j'ai dit tout à l'heure, c'est vraiment le manque de visibilité. Je ne suis pas sûre de pouvoir m'arrêter, je ne suis pas sûre que derrière le virage, il n'y ait pas des embouteillages ou quoi que ce soit. Donc à partir du moment où je ne vois pas, je ralentis.
4: Concernant les passages piétons, comment doit-on se comporter quand on s'en approche ?
8: Quand on approche des passages pour piétons, ce n'est pas vraiment le passage pour piétons qu'il faut regarder, c'est surtout ce qui se passe sur les trottoirs. Quand ils sont sur le passage pour piétons, c'est déjà trop tard. Donc on anticipe et on regarde ce qui se passe sur les trottoirs pour être prêt à s'arrêter. Donc on s'approche du passage pour piétons, en plus avec le pied au-dessus du frein. Un passage pour piétons sécurise la traversée, mais la peinture au sol ne crée évidemment pas une barrière autour du piéton. Donc il faut quand même être très vigilant.
4: Que pensez-vous des gens qui collent les autres voitures en fait pour qu'elles les laissent passer ?
9: Très sincèrement, je trouve ça très chiant parce qu'il n'y a pas à coller les gens comme ça en vrai.
10: C'est dangereux parce que si jamais la personne freine, la personne qui est derrière risque de lui rentrer dedans et ça pourrait causer un accident assez grave.
2: En quoi ce comportement est-il dangereux ?
8: Déjà, ça ne fait pas avancer celui de devant. Et au contraire, ça le stresse d'être collé. Et surtout, ça supprime la distance de sécurité. S'il freine brusquement, s'il freine tout d'un coup, celui qui colle n'a plus le temps et n'a plus de marge de manœuvre pour pouvoir s'arrêter à temps et il risque de rentrer dedans.
4: Et comment réagir quand quelqu'un nous colle ?
8: Eh bien, il ne faut surtout pas rentrer dans son jeu. Il ne faut pas freiner pour lui donner une leçon, pour lui montrer qu'il nous embête et pour le gêner. Il ne faut pas non plus accélérer pour lui faire plaisir parce qu'on risque de sortir de sa zone de confort et de se mettre en danger. Alors on essaye de rester calme, on augmente un petit peu la distance avec le véhicule qui est devant nous pour permettre à celui de derrière de venir nous dépasser dès qu'il aura l'occasion de le faire.
4: En quoi c'est dangereux de regarder son téléphone en voiture selon vous ?
9: Selon moi, notre concentration, elle n'est pas assez bien quand on a le téléphone sur la route, parce que ça nous distrait d'une certaine manière.
10: Parce que ça peut distraire le conducteur et le perturber. Il ne va pas pouvoir réagir si un danger est présent sur la route.
2: Quel message aimeriez-vous faire passer à quelqu'un qui se dit « Je regarde juste une notification, ça prend 2 secondes. »
8: Eh bien justement, pendant ces 2 secondes, personne ne conduit vraiment à votre place. À 90 km/h, en 2 secondes, la voiture elle avance de 50 mètres. Voilà, c'est 50 mètres où la voiture a avancé sans que vous ayez les yeux sur la route.
4: On sait tous qu'il ne faut pas regarder son téléphone au volant. Alors pourquoi est-ce que c'est encore si difficile de s'en passer ?
8: Ben parce que c'est des habitudes qu'on a prises. Le téléphone sonne, donc on décroche, il y a une notification, on l'attrape. On est tous conditionnés un peu par ça maintenant. C'est des réflexes. Et du coup, il faudrait que les gens laissent le téléphone loin d'eux dans la voiture pour pas que ce réflexe se mette en place.
4: J'avais une question pour vous deux. Moi, je me dis, si on regarde le GPS, est-ce que c'est dangereux, même si on en a besoin ?
8: À ton avis ?
4: Moi, je pense que oui, mais d'un autre côté, si on se perd, c'est aussi pas très cool, du coup.
8: Comment on peut faire ? On peut s'arrêter sur le côté de la route, prendre le temps de regarder ce que le GPS dit. Ou après, on peut le regarder, mais voilà, il faut être conscient que c'est un coup d'œil. En général, le GPS, il est plutôt bien placé dans la voiture. C'est vraiment, il est dans le champ de vision. Quand je regarde mon pare-brise, mon GPS, il est juste là, il est dans mon champ de vision. Et si je jette juste un œil, je ne lâche pas complètement la route. Mais par contre, à un moment, je suis un peu moins attentif sur ce qui se passe sur la route, un peu plus sur mon GPS. Donc il faut en être conscient et que les coups d'œil soient rapides. Et si on a vraiment besoin d'aller regarder plus longtemps parce qu'on est perdu, on s'arrête sur le côté. On prend le temps de bien comprendre la route et puis après on peut repartir, mais du coup plus tranquille et avec les yeux sur la route.
4: Ok, merci.
11: Le GPS, on rentre l'adresse avant de partir.
8: Ah oui, puis il parle.
11: On ne fait pas. Ouais, après, il peut parler aussi. On peut le régler pour éviter de le regarder. Mais on rentre surtout et on le modifie qu'à l'arrêt.
4: Et pour finir, quel numéro faut-il appeler lors d'un accident ?
10: Le 17 pour celui de la police, le 15 pour le SAMU et le 18 pour les pompiers.
4: Ok, merci beaucoup.
2: Les réponses sont assez complètes concernant les secours.
4: Mais à quel moment ou dans quel cas faut-il appeler son assurance ?
11: Alors, quand on a un accident, après avoir appelé les secours, après s'être mis en sécurité sur le bord de la route, et pour ne pas créer un suraccident, il faut appeler l'assistance, le dépanneur déjà, et que l'on peut avoir avec son contrat d'assurance, et qui va remorquer le véhicule à un garage. Voilà. Après, il faudra appeler son assureur, faire une déclaration de sinistre. Alors souvent, si on a eu un accident avec un tiers, avec une autre personne, on s'est fait rentrer dedans ou on est rentré dans quelqu'un, on va remplir un constat amiable. Le constat, on va remplir toutes les données. Chacun va mettre ses coordonnées d'assurance, ses coordonnées, et on va mettre les circonstances de l'accident. À partir de ce constat-là, chacun va récupérer un exemplaire et il faudra l'amener à son assureur ou le transmettre à son assureur pour que lui va définir les responsabilités, savoir qui est responsable de l'accident et qui a tort et qui a raison là-dedans. Donc ça, c'est dans un deuxième temps. L'assurance, on a le temps de l'appeler. C'est surtout l'assistance, se mettre en sécurité et après remplir sur place le constat amiable.
2: On vous remercie d'avoir suivi cette émission et on remercie l'assureur Yann Barakan et la monitrice d'auto-école Anne Boiron d'avoir répondu à nos questions. C'était Elwin
4: et Morrigan
2: sur l'antenne d'InfoRC.
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2: Le festival Les Jours de la Dame continue avec deux rendez-vous ce week-end. Ce vendredi à 20h30, rendez-vous à la salle des fêtes de Burzet avec une conférence théâtralisée qui s'appelle « Couronner les vainqueurs ».
3: C'est un spectacle joué par Clarisse Boisrivien. Clarisse Boisrivien est une jeune comédienne qui travaille avec Frédéric Ferrer, qui est un homme de théâtre. Ils ont fait tout un travail de recherche suite aux Jeux Olympiques. Il travaillait sur le projet Olympicorama et sur ce projet-là, c'était aussi de retravailler sur la place de la femme dans les Jeux Olympiques. Comment ça a mis du temps pour que les femmes arrivent dans les Jeux Olympiques et comment il y a eu des interdictions, des luttes et encore aujourd'hui, comment on se pose la question du genre, de l'autorisation de certains sports, de... Enfin, tout ce rêve d'égalité qui n'y est pas encore dans les Jeux Olympiques. Donc, elle est... Ils ont énormément travaillé dessus. Ils ont fait des acteurs chercheurs, et donc c'est hyper documenté, mais en même temps c'est avant tout une pièce. Voilà, c'est un joyeux moment terrible sur l'histoire du sport et des Jeux Olympiques pour les femmes.
4: Avec beaucoup d'absurdes.
5: Qui va se passer à la salle des fêtes de Burzet le vendredi 9 octobre à 20h30.
4: Oui, oui, c'est aussi un lieu un peu particulier pour ça, pas. Ça va être très drôle, je crois.
5: Qu'est-ce qui est particulier dans ce lieu ?
4: Bah, que c'est une salle des fêtes avec un pilier au milieu, entre autres, et qui est une salle des fêtes très villageoise, ancienne salle de classe. J'aime bien, moi, ces lieux. J'aime bien ces lieux un petit peu insolites et qui mettent, du coup, les acteurs dans un autre rapport au public.
2: À noter que nous avons deux places à gagner pour ce spectacle Couronner les vainqueurs, prévu à la salle des fêtes de Burzet à 20h30 ce vendredi. Il suffit pour cela de nous passer un petit coup de fil. Le festival vous donne rendez-vous ensuite au Pas de Côté à Mercuée avec Escampette.
4: Bah, Escampette, c'est un peu l'histoire de nous, pauvres filles, coincées entre les injonctions, entre le mec toxique, et puis qui essayons de nous dépatouiller de tout ça. Alors, Escampette, c'est en référence en fait à Houdini, qui pratiquait l'escapologie, je crois. En tout cas, la science de s'échapper, de quitter les situations, de s'en échapper, que ce soit des situations donc toxiques, que ce soit les situations un peu inconfortable. Elle explore un petit peu tout ça, elle explore à partir en chanson.
5: C'est le samedi 10 octobre, à Mercuée au Pas de Côté, Escampette.
4: Oui, et c'est un sacré phénomène que la comédienne qui interprète ça, je tiens quand même à le préciser.
2: Cabaret de résistance, cette échappée joyeuse, féminine, survitaminée, détourne l'illusion pour explorer nos peurs et nos entraves. C'est donc ce samedi au Pas de Côté à Mercuée. Alors si vous voulez en savoir plus sur l'ensemble de la programmation, je vous invite à aller parcourir des oreilles notre magazine La Vagabonde, d'où proviennent les extraits que l'on vient d'écouter. Pascal et Marie-Ange étaient les invités de Colline il y a une quinzaine de jours sur notre antenne. L'émission est désormais disponible dans son intégralité sur notre site internet, c'est sur inforc.fr. Et on remonte dans le temps maintenant avec Stevie Wonder, mais un titre que vous n'avez probablement jamais entendu, I'm Into Living, a été enregistré en 1976 pendant les sessions de Song in the Key of Life, l'un des albums majeurs de Stevie Wonder. Le morceau n'avait finalement pas été retenu pour l'album. Pour célébrer les 50 ans de Songs in the Key of Life, Stevie Wonder a lui-même sélectionné 4 morceaux restés dans ses archives, dont celui-ci. Ils viennent de sortir sur un nouvel EP avec des mixages réalisés par les ingénieurs du disque original. Un morceau donc tout droit sorti de la grande période créative de Stevie Wonder, enregistré il y a un demi-siècle, mais tout juste sorti. Voici I'm Into Living.

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0: On commence par faire un petit tour de ce qui se passe dans nos villages, Ardéchois. Par les villages, c'est une programmation d'Ardèche Images. Elle lance sa nouvelle saison de Par les villages au cinéma de Lussas avec la projection de Gouffres et Merveilles présentée aux états généraux du film documentaire. Et là, il sera donc projeté ce soir à 19h au cinéma de Lussas en présence du réalisateur Jean Boiron-Lajoux. Le réalisateur propose un road movie à Christine, sa meilleure amie, traverser le sud de la France à la recherche d'une lettre d'adieu laissée par son père. Mais rien ne se passe comme prévu, des rencontres et des embûches transforment cette odyssée introspective en un voyage tragicomique. La séance sera donc suivie d'un échange et d'un pot convivial. Du côté de Montpezat-sous-Boson, ce soir, une soirée un peu originale mêlant cinéma et observation des étoiles est organisée à la salle polyvalente de Montpezat. Au programme notamment la projection de Un truc lumineux, un film d'atelier réalisé avec les résidents de l'EHPAD Les Tilleuls à Montpezat. Pour nous en parler, Ariane Tirard, psychologue au sein de l'établissement, est avec moi au téléphone.
2: Bonjour.
0: Comment est née l'idée de réaliser ce film avec les résidents de l'EHPAD Les Tilleuls ?
2: Alors à l'EHPAD, on est dans une démarche constante d'ouverture sur l'extérieur pour favoriser le fait que les résidents se sentent toujours inclus dans la société, comme des citoyens à part entière, et puis renforcer le lien social, car on sait que c'est le plus important pour le bien vieillir. Et c'est dans cette démarche que j'ai assisté à une réunion organisée par Culture et Santé, qui permet de faire se rencontrer des acteurs de la culture et du soin. C'est là que j'ai rencontré Esther Mazowiecki d'Ardèche Images, et je crois qu'on s'est rapidement retrouvés autour d'une envie commune, c'est changer le regard sur le vieillissement et sur les personnes qui vivent en EHPAD. Et puis dès le départ, on s'est dit qu'on voulait faire l'inverse de ce qu'on propose habituellement aux personnes âgées. Généralement, on recueille leur mémoire, on leur propose des animations. Là, l'idée, c'était d'inverser les codes et c'était de les rendre complètement acteurs du projet. On voulait montrer que même quand on est âgé, parfois dépendant, on peut encore avoir des envies, des idées et créer.
0: Alors concrètement, comment s'est déroulé cet atelier? Comment les résidents ont-ils participé à la création du film?
2: D'abord, le réalisateur, l'échec Savicki, a passé quelques jours en immersion au Tilleul et puis dans le village. Il a pris le temps de découvrir les lieux, les résidents, les professionnels, l'ambiance. Et puis ensuite, on a commencé par des ateliers d'échange. Les résidents, ils ont pu dire ce qu'ils avaient envie de montrer de leur vie à l'EHPAD, ce qu'ils avaient envie de raconter, puis surtout quel message ils souhaitaient faire passer. Après, il y a eu des ateliers sur le scénario et on a commencé le tournage en même temps. Et le film mélange plusieurs choses. Il mélange du documentaire, donc des scènes filmées de la réalité, de la fiction, et puis finalement beaucoup d'improvisation. Il y a certains résidents qui jouaient des scènes, d'autres qui réagissaient spontanément sans avoir spécialement de rôle. Et parfois, on ne savait plus très bien où était la réalité et où était la fiction. Et puis, le projet, il y a eu aussi des moments d'ouverture sur l'extérieur. On a eu plusieurs rencontres avec les collégiens, une conférence avec un astronome qui a été ouverte aux habitants. Il y a les pompiers qui ont participé à une scène, des animaux. Et puis, on s'est appuyé sur des ateliers déjà existants à l'EHPAD. Donc, on a la chorale qui a choisi et puis interprété un morceau qui sert de bande-son. L'atelier créatif a créé les décors et les résidents vont même cuisiner les gâteaux qui seront servis lors du buffet de la soirée. Donc chacun a participé à sa manière et puis ça a mobilisé pas mal de monde sur le territoire.
0: En quoi cette expérience elle a été intéressante pour les résidents de l'EHPAD? Est-ce que vous avez pu observer des réactions ou des moments particuliers chez les résidents?
2: Au départ, c'était pas facile. Beaucoup étaient assez hésitants. Ils avaient, je pense, un peu peur de la caméra. Il y avait peu de volontaires. Et progressivement, en fait, tout le monde s'est pris au jeu. Et ce qui nous a beaucoup étonnés, c'est la capacité de chacun à oublier complètement la caméra. Ils se sont mis à jouer vraiment très naturellement, à improviser les dialogues. Voilà, chacun trouvait sa manière de participer. Et puis beaucoup nous ont dit qu'ils avaient pris du plaisir à vivre quelque chose d'assez exceptionnel et d'inattendu à leur âge. Et pour certains, ça a donné comme un nouvel élan, comme un sens à leur, à leur vie. Et il y a certains résidents chez qui on a observé une reprise de l'autonomie. Et puis ce qui a été intéressant aussi, c'est que le projet a permis de parler du rapport avec les soignants, du rapport entre eux, et de réfléchir finalement à la place de chacun à l'EHPAD.
3: Bon, vous y avez peut-être un petit peu répondu, mais peut-être qu'on peut rajouter certains éléments. Que pourra-t-on découvrir dans Un truc lumineux ? Et pourquoi finalement vous avez envie de partager ce film avec le public ?
2: Alors, je ne sais pas, moi j'ai très hâte de le découvrir parce qu'on ne l'a pas vu.
3: Ouais.
2: J'imagine qu'il y aura des surprises. On va découvrir forcément le quotidien de l'EHPAD. Et j'espère qu'on verra la richesse des personnes qui y vivent, leur histoire, leur imaginaire. Et puis après, le partage avec le public, il fait partie intégrante des objectifs. Puisqu'on voulait changer le regard, on veut que le film il puisse continuer à vivre après le projet. Et il y a des résidents qui sont très motivés pour accompagner le film et favoriser les échanges et les débats après le film. Si on arrive à ouvrir le dialogue et faire changer un peu le regard sur l'EHPAD, que les gens peut-être aient moins peur de pousser la porte d'un EHPAD, je pense qu'on aura rempli un des objectifs.
3: Merci Ariane.
2: De rien.
0: Rendez-vous donc ce soir pour découvrir ce film à la salle polyvalente de Montpezat-sous-Bozon. La projection débutera à 18h30. Elle sera suivie d'un échange et d'un apéritif dînatoire. À 20h45, la soirée se poursuivra avec une observation des étoiles en extérieur. Le ciel devrait être dégagé ce soir. L'entrée est libre, mais les réservations sont conseillées au 0601 79 75 57. 0601 79 75 57. On poursuit avec les rendez-vous du cinéma Le Navire. Ce soir, ciné-débat, relayé par le Charme et organisé par la Ligue contre le cancer. Une soirée ciné-débat débutera au cinéma Le Navire à l'occasion d'Octobre Rose. C'est à 18h30, après la projection de Morcellement, 5 ans plus tard. Une table ronde réunira la docteure Julie Audigier pour le dépistage aujourd'hui, le docteur Tounsi pour la prise en charge oncologique et Céline Lemarec pour les soins oncologiques de support. Le ciné-débat, donc, c'est à 18h30 ce soir au cinéma Le Navire au tarif de 7 euros. Et les rendez-vous Escale Patrimoine reprennent. C'est la première projection qui est prévue ce soir. C'est l'ouverture de la saison des Escales Patrimoine. La séance sera présentée et suivie d'un échange avec la salle au tarif de 7 euros. C'est le film Diabolomante qui sera projeté à 18h30, un film réalisé par Diane Curis, une comédie qui nous emmène en septembre 1963 à la rentrée des classes. Anne a 13 ans, sa sœur Frédérique en a 15, elle rêve de liberté et leur vie, à l'image du monde qui les entoure, est en pleine effervescence. Donc 18h30 pour Diabolomante. Les autres films programmés ce soir dans votre cinéma albenacien, Du Cobu et le Fantôme, c'est à 20h45. Digger est programmé à 20h45. Il sera projeté en version originale sous-titrée en français ce soir. Justin le Juste, c'est à 20h45. Garance à 18h. Les Contrebandiers à 20h45. Vous pourrez voir Earth for the Beast à 18h ou 20h45. Resident Evil, film interdit aux moins de 12 ans, à 20h45.
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0: Et cette semaine, on part en Bretagne avec Commodore, un groupe originaire de Douarnenez dans le Finistère. Avec Time and Space, sorti en janvier 2026, Commodore propose un rock énergique et psychédélique, largement nourri par les sonorités des années 70. On y retrouve des guitares, du groove, des envolées psychédéliques et une bonne dose de rock'n'roll.

0: gouvernement affirme qu'il s'agit de garantir plus de stabilité au pays. Le Parlement doit se prononcer aujourd'hui sur une réforme électorale, instaurant un système entièrement proportionnel voulu par Giorgia Meloni. C'est l'acte 4 de la mobilisation lycéenne en France avec un mot d'ordre, faire tache d'huile. Déçus par l'absence de mesures concrètes annoncées par le gouvernement, ils vont battre de nouveau le pavé aux côtés des étudiants et des enseignants. Et d'autres secteurs sont aussi appelés à les rejoindre pour durcir le rapport de force avec l'exécutif. En Espagne, les principaux syndicats appellent à une grève générale le 11 novembre, à moins de 3 semaines des élections anticipées, pour réclamer de meilleurs salaires et un logement digne, alors que le mouvement a perdu hier sa figure de proue. Mais avant de développer ces titres, des véhicules en feu et des corps gisant au sol, pas un jour sans une attaque meurtrière russe en Ukraine. Et aujourd'hui, le bilan est très lourd. Au moins 30 personnes ont été tuées dans une frappe russe à Kramatorsk, qui a touché 2 bus circulant dans la même rue, cette ville clé au front de l'Est ukrainien. 14 personnes ont aussi été blessées. Le gouverneur régional a annoncé la suspension des transports publics à Kramatorsk et dans la ville voisine de Slovjansk. En Italie, la nouvelle loi électorale pour les législatives de 2027 sera définitivement votée aujourd'hui à bulletin secret par la Chambre des députés. Une réforme majeure dans cette démocratie parlementaire, baptisée Stabilicom par la majorité de droite et d'extrême droite. Elle a été rebaptisée Mélonellum par l'opposition qui estime que le texte de loi a été cousu sur mesure pour permettre à Giorgia Meloni de décrocher un nouveau mandat à Anne Le Nir.
1: Les chaînes de télévision qui suivent les moments précédant le vote final de la réforme électorale montrent un nombre de députés dans l'hémicycle jamais atteint depuis ces dernières années. Il faut dire que Fratelli d'Italia de Giorgia Meloni et ses alliés Forza Italia et la Ligue de Salvini ont rappelé à l'ordre tous leurs élus, car la chef du gouvernement a été claire, si le texte est rejeté, elle présentera sa démission au président de la République, Sergio Mattarella. Le climat est donc plutôt orageux, d'autant que les forces de centre-gauche sont farouchement hostiles à la réforme qui introduit un système proportionnel corrigé par une large prime de majorité pour la coalition qui atteindra au moins 42% des voix. Cette prime garantirait davantage de stabilité gouvernementale selon ses défenseurs. Pour ses opposants, elle pourrait transformer une simple majorité relative en une majorité écrasante, dénaturant ainsi le vote des électeurs. Anne Le Nir, Rome, RFI.
0: Les tentatives d'apaisement n'auront donc pas suffi. Les lycéens français redescendent dans la rue aujourd'hui, déçus par l'absence de mesures concrètes annoncées par le gouvernement. Le Premier ministre disant entendre leurs angoisses, mais renvoyant de premières décisions à la fin du mois. Ils sont rejoints par les profs et les étudiants. Et le mouvement s'élargit désormais à d'autres secteurs professionnels. Solène Van Kerkhoven, bonjour.
2: Bonjour.
0: De la petite enfance à l'énergie, plusieurs syndicats appellent leurs salariés à débrayer et à rejoindre les mouvements.
2: En effet, au-delà des enseignants, d'autres métiers expriment leur colère. C'est le cas de la petite enfance. Le collectif Pas de bébé à la consigne appelle à la grève aujourd'hui. Dans les crèches, le personnel dénonce un manque d'effectifs, des taux d'encadrement insuffisants et l'épuisement des équipes. Une colère qui gagne aussi le secteur culturel, où la CGT se mobilise dans les musées et les monuments face à la précarité des agents de la fonction publique. Et la contestation est franchie un palier supplémentaire. En pleine crise de l'énergie, et alors que les discussions sur le budget commencent à peine à l'Assemblée nationale, depuis ce jeudi matin, des salariés de Total Energy bloquent les expéditions de carburant dans plusieurs raffineries du groupe. La CGT appelle à étendre la grève aux stations-service avec une double revendication, des hausses de salaire et un soutien explicite à la jeunesse. L'enjeu pour ces organisations est clair, sortir du seul cadre scolaire pour bloquer des secteurs stratégiques et durcir la mobilisation.
0: Solène Van Kerkhoven, ce matin, au moins 375 établissements scolaires sont touchés par le mouvement. Le décompte est provisoire. Les jeunes dénoncent notamment les classes surchargées, les absences de profs non remplacés, particulièrement dans les quartiers populaires, et les défaillances de Parcoursup, le système d'orientation post-bac. Elle était devenue le symbole de la colère en Espagne contre la crise du logement. Maria del Carmen Abascal, dit Marie Carmen, 87 ans, est décédée hier dans un hôpital

0: Adrilène, bonjour Benoît Grosse.
1: Bonjour.
0: Il y a 2 semaines, les images de son expulsion avaient indigné et déclenché une vague de protestations contre la cherté de l'immobilier, jusqu'à provoquer la dissolution du Parlement et des élections législatives anticipées, des images qui avaient fait le tour du pays.
1: Oui, les images de son évacuation dans une civière, accompagnée par la police et les travailleurs sociaux, avaient scandalisé. Marie-Carmen Abascal habitait dans cet appartement au centre de Madrid depuis 70 ans, un logement familial loué par son père depuis 1956. Problème, la société immobilière qui en était propriétaire avait augmenté le loyer mensuel de 500 à 2 650 €, un montant impossible à régler pour cet ex-employé de bureau à la retraite qui touchait à peine 1 350 € de pension. Résultat, l'octogénaire a été contrainte de quitter l'appartement avant d'être hospitalisée, épuisée après 8 années de conflit avec l'agence. Quelques jours après l'expulsion, son avocate avait annoncé qu'un accord avait été trouvé lui permettant de payer un loyer au même montant qu'auparavant. Elle est finalement décédée à l'hôpital avant même d'avoir pu réintégrer son logement. À l'annonce de sa mort, des milliers de personnes ont défilé ce matin dans Madrid en scandant « Ce n'est pas un décès, c'est un meurtre ».
0: Benoît Grosse, face à un conflit qui s'intensifie, les élèves des écoles internationales et les diplomates sont appelés à se mettre à l'abri. Plusieurs explosions ont retenti à Riyad. L'aéroport international a de nouveau été touché par les Houthis, faisant 3 morts. Le gouvernement saoudien promet des représailles, ayant déjà ciblé tôt ce matin une rampe de lancement de missiles balistiques des combattants yéménites pro-iraniens. Le déficit commercial européen est de l'ordre d'€1 milliard par jour avec la Chine. Le commissaire des 27 est à Pékin pour 2 jours. Maros Sefcovic avec la délicate mission d'obtenir des gestes concrets du gouvernement chinois. Bruxelles menaçant de sévir face aux produits chinois qui inondent à moindre coût le marché européen et mettent en péril des secteurs entiers comme l'automobile. Les Européens aimeraient obtenir de la Chine des engagements de réduction de ses exports dans quelques secteurs clés, comme celui des véhicules hybrides et un accès renforcé aux terres rares. L'administration Trump, elle, poursuit une nouvelle fois son détricotage des règles environnementales mises en place durant le mandat de Joe Biden. Nouvelle cible, le méthane. Puissant gaz à effet de serre, responsable du réchauffement climatique, on le sait, les industriels américains ne devraient bientôt plus être tenus d'agir contre les fuites de ce gaz, Simon Rosé.
2: Le méthane est un gaz au potentiel réchauffant 80 fois supérieur au dioxyde de carbone. Mais il a un avantage par rapport à lui, il reste beaucoup moins longtemps dans l'atmosphère. Agir contre le méthane apporte donc rapidement un bénéfice dans la lutte contre le réchauffement climatique. Encore faut-il le vouloir, et ce n'est visiblement pas le cas de l'administration Trump. Elle annonce qu'elle va supprimer un dispositif mis en place durant la présidence de Joe Biden. Dispositif qui oblige les compagnies pétrolières et gazières à enquêter sur les fuites de méthane de leurs installations et ensuite les réparer. Ce ne sera donc bientôt plus le cas, alors que cet enjeu des fuites est pourtant colossal en termes de volume et fait l'objet d'un consensus international afin d'y remédier, avec un objectif de les réduire d'un tiers d'ici 2030. Ce sera donc une nouvelle fois sans les États-Unis, au détriment du climat et de la qualité de l'air du pays. Au bénéfice cependant des entreprises du secteur, l'administration américaine estime que cette mesure leur rapportera 45 milliards de dollars d'économies.
0: Sophie Adnaud devra suivre plusieurs semaines de réadaptation pour s'habituer à nouveau à la gravité terrestre. L'astronaute française revient sur Terre avec ses 3 coéquipiers américains et russes. Elle détient désormais le record européen du plus long séjour continu dans l'espace, soit 235 jours en orbite à 400 km au-dessus de la Terre. La capsule Dragon a quitté la station spatiale internationale hier pour un voyage retour de 27 heures. L'amerrissage avec de puissants parachutes est prévu en fin d'après-midi dans le Pacifique, au large de la Californie. Sophie Adenau aura mené plus de 200 expériences scientifiques destinées notamment à préparer les prochaines missions spatiales. Et puis des lions de l'Atlas ou de la Teranga qui sera le champion d'Afrique. 10 mois après la finale de la CAN, le tribunal arbitral du sport examine le recours sénégalais contre la victoire du Maroc sur tapis vert. Tout de suite, Emmanuel Bastide, bonjour.
3: Bonjour Karine Bellicha, prochain journal dans 50 minutes. On parle de l'inflation en Afrique aujourd'hui.
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1: Vous écoutez l'agenda local et culturel d'InfoRC. Merci d'être avec nous. On commence avec la semaine de la santé mentale, semaine d'information sur la santé mentale. Pas mal d'animations sont programmées cette semaine, notamment une exposition photo. J'aime donc, je suis. C'est au centre hospitalier d'Aubenas jusqu'au 16 octobre.

En cette rentrée, le Polino à Joyeuse consacre sa saison culturelle à la mort sous le prisme de l'artisanat et de l'art, les objets, les gestes, les formes avec lesquels on accompagne et on célèbre la mort. L'art et la mort, c'est donc un programme proposé par le Polino à Joyeuse. Et le prochain rendez-vous, ce sera ce vendredi avec une conférence et finissage. La création, c'est la vie. L'artiste Ulrich Vidalin revient sur son histoire, sa démarche et clôt son exposition. Le rendez-vous, c'est de 18h30 à 20h30. Ce sera animé par l'artiste qui est aussi art-thérapeute et ce sera suivi d'un apéritif offert et d'un repas partagé. L'association Forma vous donne rendez-vous pour une sortie de résidence ce vendredi à 19h. Les artistes présenteront leur spectacle en cours de création et échangeront avec le public. Les artistes, c'est le collectif Loge 22, donc qui est en résidence à Montpezat sous Bozon. Ce sont des danseurs et des danseuses. Et donc, ils préparent leur prochain spectacle qui s'appelle Gacher Brom Éroder les Cimes, une présence artistique au cœur du village portée par l'association Forma dans le cadre de son programme annuel de parcours artistique. Toujours ce vendredi à la ferme à Aubenas, Téline Escal sera en concert à 20h30 à prix libre avec son électropop poétique. Et ce sera également le vernissage de l'expo photo de Chambre 07 à 18h30. Ça, c'est gratuit. Je vous propose d'écouter un titre de Téline Escal pour voir un peu ce que ça donne juste après cet agenda local et culturel. Autre genre à la bobine ce vendredi à 20h30 avec Livret Pagaille, des chansons pour un piano dérangé. C'est un spectacle de Léo Hague. Léo Hague fait partie de ces artistes inclassables, insolites et culottés à souhait. Jongleur de mots, explorateur de sons, il livre un corps à corps acrobatique et sensible avec son instrument, plongeant dans les cordes pour y inventer une musique enivrante et déconcertante. Il dépoussière la chanson et nous embarque dans un voyage à l'ivresse contagieuse. C'est un spectacle-concert atypique et jubilatoire, une démarche singulière et entière, loin des sentiers battus. C'est la poétique d'un piano sur la route, une plume virtuose dans un vent de liberté. C'est un spectacle tout public à voir dès 8 ans. La participation aux frais est de 8, 12 ou 15 euros. À noter que l'ouverture du Bobard, c'est à 19h. Hein. Vous pouvez manger sur place, donc juste avant le spectacle qui aura lieu à 20h30 à la Bobine. Allez, direction la médiathèque intercommunale d'Aubenas maintenant, Terre de Doc, focus jeune création. Ce samedi 10 octobre à 15h, vous pourrez découvrir 4 films d'étudiants de l'école documentaire de l'USAS, tournés sur le territoire sud ardéchois en 2026, avec au programme Ce désert où il n'y avait que nous deux, de Tanguy Péchineau, Le fait divers le plus connu d'Ardèche, de Chine Modzelewski, Miss Cars, l'arma d'Iris Pessarossi, La vérité ultime et cachée du monde d'Eva D'Annunzio. Rencontres et projections en présence et en partenariat avec Ardèche Images donc. Et puis notre grand rendez-vous annuel, le festival de jeux de société, c'est également ce week-end, c'est à l'espace Liénart à Aubenas ce samedi. Et ce dimanche, ce samedi, c'est de 10h à 19h avec une soirée off. Et ce dimanche, de 10h à 18h.
Au cinéma Les Quinconces à Vals-les-Bains, projection et rencontre du film Le Projet. Ce sera samedi à 18h. Le cinéma Les Quinconces propose une projection exceptionnelle du film documentaire Le Projet réalisé par Mathéo Choup. C'est donc à 18h et à l'issue de la projection, le public sera invité à participer à un temps de rencontre et d'échange avec le réalisateur et des membres de sa famille autour du film et de son histoire. L'intégralité de la recette de la séance sera reversée à la Ligue contre le cancer. Une séance placée sous le signe du partage, de la solidarité, donc dans le cadre de Octobre Rose. Et à la salle des fêtes d'Aillon ce samedi, le tremplin des Échassiers en soutien à un tout nouveau festival qui se déroulera le 5 juin 2027 à Chassiers. L'association Les Échassiers, c'est dur à dire, vous invite à venir voir le groupe qui fera la première partie de San Severino et Lise Cabaret. Le tremplin des Échassiers, c'est 5 groupes ou artistes, 30 minutes de set chacun, un vote de public pour les départager. Venez donc découvrir ou soutenir des talents prometteurs. On pourra découvrir Oben avec sa pop folk, Amandoré avec sa chanson sauce piquante, Vérone avec son rap, Amplifolia avec son world cuivré, Imago avec son rock progressif à partir de 19h, donc à Chassiers. Merci d'avoir suivi avec nous l'agenda local et culturel que l'on vous propose de retrouver tous les jours sur notre antenne et également en podcast sur notre site internet, c'est sur info-rc.fr. Et comme promis, on écoute Téline Escal avec son titre Oxygène. Téline Escal que l'on pourra retrouver à la ferme à Aubenas ce vendredi soir.

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7: Il faut être attentif.
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7: Ne pas regarder son téléphone.
9: Pour
7: éviter les accidents, pour ne pas aller à l'hôpital.
9: Peut-être qu'il y a 2-3 personnes qui vont entendre et peut-être...

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3: Deux propositions qui peuvent vous faciliter l'accès à la lecture, et ces propositions sont portées par la médiathèque intercommunale Jean Ferrat à Aubenas. La première, c'est le portage de livres à domicile. L'atelier autour de la lecture du relais amical Vivare vous propose de vous accompagner à la fois dans votre inscription à la médiathèque et dans la livraison de vos livres à domicile. Un service de portage gratuit pour toutes et tous. Pour en savoir plus, il faut vous tourner vers le relais amical Vivare. Je vais vous donner les coordonnées. Le numéro de téléphone, c'est le 06 98 44 19 91 06 98 44 19 91 et par mail, c'est l'adresse suivante relaisamicalvivare@gmail.com relaisamicalvivare@gmail.com. Ça, c'est pour le portage de livres à domicile. Et puis, sachez aussi que tous les mardis de 17h15 à 18h30, la bibliothèque sonore et ses bénévoles vous font découvrir l'offre en audiolivre et en audio-revue à destination des personnes empêchées de lire en raison de handicap visuel, moteur, cognitif ou de troubles 10. Le prêt de ces ouvrages est gratuit et si vous voulez en savoir plus, c'est au numéro suivant 06 50 67 78 85 06 50 67 78 85. Ça, c'est pour la bibliothèque sonore et la permanence, c'est tous les mardis de 17h15 à 18h30 à la médiathèque Jean Ferrat à Aubenas.

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1: Paris 2024. Un cheval court sur la scène et la revanche des nerds s'organise autour d'une table de ping-pong. Mickey sort de sa chambre, elle pose son téléphone sur une voiture et enregistre un plan fixe à l'arrière d'un Buffalo Grill. On y découvre une pop moderne et hybride qui mélange un récit intime et direct avec des productions audacieuses et percutantes. Mickey chante, parle et écrit à la première personne. Avec une liberté de ton, elle aborde le léger comme le grave avec distance et auto-dérision. Mickey a sorti un album qui s'appelle Industry Plant. Industry Plant, c'est une expression assez péjorative pour parler de chanteuses pop qui ne seraient que des purs produits de l'industrie musicale. Elle détourne ainsi le stigmate et nous livre un album tout à fait personnel qu'on va écouter dans un instant, car Mickey, elle passe en concert ce week-end, ce 10 octobre, à 20h30 au théâtre de Privas. C'est une proposition donc du théâtre de Privas et de la SMAC 07, renommée récemment Pile. Et c'est donc samedi 10 octobre à 20h30 et les tarifs vont de 22 à 33 euros. Et c'est Rancœur, un artiste originaire de Viviers, qui assurera la première partie. On écoute un extrait d'un de ses titres.

On écoutait Rancœur, un extrait de son titre Vénus et Mars. Rancœur qui fera la première partie de Mickey ce samedi 10 octobre au théâtre de Priva. On écoute maintenant Mickey, ça pique un peu quand même. Un titre qui a été illustré par un clip que je vous conseille d'aller découvrir.

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0: de l'association Le Ressort. Bonjour.
1: Bonjour.
2: Bonjour.
0: Alors, qu'est-ce que c'est que cette association Le Ressort et quelle est votre démarche pour approcher un sujet ?
1: Alors, Le Ressort, qu'est-ce que donc Le Ressort ? Avec Le Ressort, l'idée, c'est de pouvoir aborder sur notre territoire, le territoire de la communauté de communes du pays des Vents en Cévennes et Baume-Droby, pendant 2 ans, un sujet assez universel pour que ça puisse concerner tout le monde et de pouvoir libérer la parole, questionner, interroger autour de ce sujet. Donc, après la mort, on passe à la... Bizarre, toc toc, zinzin. Et l'idée, ouais, c'est ça, c'est de pouvoir libérer la parole en allant vers, dans l'espace public, dans les marchés, dans les collèges, dans les EHPAD, et inviter les gens à se raconter. Et du coup, notre démarche, eh bien, en fait, on est tout un collectif. Donc, il y a 2 petits moteurs au ressort qui sont Julien et Julie. Mais sinon, il y a 60 d'autres personnes, par exemple, sur le projet, ce nouveau projet. Et l'idée, c'est de pouvoir ouvrir nos horizons. Parce qu'au ressort, en fait, on est curieux et curieuse de plein de choses. Mais on est experte en rien. On aime bien dire ça. Et du coup, bah, on arrive là, nous, sur ce sujet, avec nos propres vécus. Donc, autour du sujet. Donc, on se rencontre à cet endroit-là. Et après, bah, on ouvre nos horizons, on va rencontrer plein de gens et des personnes ressources. Et on se laisse traverser par des livres, des podcasts, des films pour vraiment pouvoir se préparer au mieux à entendre tout ce que les gens vont nous confier. Et donc, cette traversée qu'on fait collectivement, on s'est dit bah, pourquoi le faire entre nous, autant aller dans des espaces publics et pouvoir inviter toutes les personnes et les curieux curieuses à venir avec nous sur ces temps.
0: Et c'est comme ça qu'est née toute cette prog ouf et off d'octobre à décembre 2026 avec beaucoup de rendez-vous. J'ai entre les mains cette programmation. Quelles sont les questions que vous voulez poser avec cette programmation ? Donc j'entends la question de la folie, de la santé mentale. Comment vous abordez ces questions déjà avec vos expériences et votre non-expertise ?
2: On se pose des questions sur la norme et sur le hors-norme et qu'est-ce qui détermine tout ça ? Et on n'a pas trop de réponses, comme disait Julie. C'est sûr que, comme disait une bénévole, Olivia disait, bah, en fait, peut-être que cette programmation-là, on aurait pu la faire en interne et laisser chaque personne raconter sa représentation de la norme et du hors-norme. Bon, nous, on l'ouvre et ça va aussi sur les questions psychiatriques, un peu dans tous les sens. On a découvert avec Julie, par exemple, quelque chose qui s'appelle la psychothérapie institutionnelle, l'antipsychiatrie. C'est des mouvements, en fait, qui racontent que c'est pas une personne qui est malade, c'est plutôt parfois un système qui est malade et qui va déterminer ce que c'est qu'une personne hors norme ou dans la norme. Et l'idée de, par exemple, la psychothérapie institutionnelle, c'est plutôt de soigner d'abord l'institution pour après soigner au mieux les personnes. Et ça questionne aussi sur, on dit que cette personne, elle est hors norme, mais c'est selon un contexte culturel, selon un système, selon des normes établies. Donc voilà ce qu'on a envie d'interroger. C'est sûr que là, c'est pas mal inscrit sur le plan de la psychiatrie, mais nous, on est convaincus, par contre, que la question de la santé mentale n'est pas circonscrite à ce qu'on appelle la psychiatrie. La psychiatrie fait partie d'un spectre, selon nous, dans lequel les troubles peuvent s'inscrire, mais parfois, on peut être sujet à des troubles et que ce soit totalement invisible, qu'on en ait honte, que ce soit caché, que ce soit chez nous, parce que du coup, on a peur d'être mis à l'écart. Et ça, c'est aussi un sujet qu'on a envie d'aborder, c'est les petites bizarreries aussi de chacun et de chacune. D'ailleurs, on va aller à plusieurs moments faire des cadavres exquis dans des espaces publics, dans des bistrots, dans des bars, que ce soit à Joyeuse ou au Vence ou à Valgorge. Et si on fait ces cadavres exquis, c'est pour aborder justement les bizarreries de chacun et de chacune du quotidien aussi.
0: Et on peut dire aussi que c'est pas un hasard si vous lancez cette programmation cette semaine, puisque en ce moment, c'est les SISM, les semaines d'information en santé mentale. C'est un événement national qui résonne sur tous les territoires. Nous aussi, d'ailleurs, à Aubenas, on a plusieurs rendez-vous dont on reparlera sur les ondes du 88.6. De votre côté, comment ça s'est passé, cette rencontre entre l'association Le Ressort et les SISM ?
1: Et bah, du coup, il y a aussi tout un collectif qui s'est monté autour du contrat local de santé qui est à cheval entre les deux territoires, enfin les deux communautés de communes. Et on a été invités, donc on est allé à ces réunions du collectif pour réfléchir à la programmation de ces 2 semaines. Et bah, pour nous, c'est hyper précieux parce que du coup, on rencontre aussi tout un réseau et ça fait partie de notre démarche d'aller aussi voir toutes les ressources qu'il y a sur le territoire pour après pouvoir de co-construire avec ces acteurs et ces actrices-là, penser le projet, tirer les fils et voilà.
2: D'ailleurs, on dit un grand merci

0: à ce réseau et à ce contrat local de territoire de nous avoir invités.
1: Et pour rentrer dans les rendez-vous en eux-mêmes, pour nous convier à ces réflexions, vous organisez notamment des arpentages. Alors, qu'est-ce que c'est qu'un arpentage ?
2: Un arpentage, dont l'idée, c'est de pouvoir prendre un livre, de le découper en plusieurs parties et que chacun lise une de ces parties. Et après, on se retrouve et là, on partage ce qu'on a lu, comment ça nous a traversé. C'est pas de faire une fiche de lecture, mais vraiment plutôt de parler avec son prisme à soi, son vécu, voilà, les questionnements que c'est venu soulever. Et du coup, ça permet de lire des livres collectivement. Et c'est, enfin, en tout cas, nous, les expériences qu'on en a eues, c'est très riche.
1: Et le premier arpentage de ce cycle, ce sera ce vendredi 9 octobre de 18h à 21h à la médiathèque des Vences. Il sera animé par Olivia Nevissas. Qui est-ce ?
0: C'est une anthropologue et une coordinatrice de programmes humanitaires en santé mentale et une personne militante très engagée au sein du ressort. Elle a commencé à prendre part à son engagement, notamment via les cafés mortels sur le cycle des vivants, des vivantes et des morts et des mortes. Et là, elle nous partage son expérience, ses connaissances, ses compétences. Elle a fait une sélection de textes, d'un corpus de textes de recherche. L'idée, c'est de traiter de ce qu'on appelle l'invisibilisation des troubles. Et elle va également nous partager des textes qui questionnent aussi le mal-être au sein de l'institution, qui est destiné à apporter du soin au niveau de la santé mentale. Donc c'est une personne, on peut dire, experte en son domaine, qui va d'ailleurs intervenir à la médiathèque des Vences et nous partager clairement son expertise, mais surtout des textes qui traitent de façon assez pointue. Et d'ailleurs, l'idée de l'arpentage, en fait, c'est... comme le disait Julie, mais c'est de s'entraider, c'est qu'au départ aussi, c'était des personnes qui n'avaient pas forcément accès à la lecture ou en tout cas la possibilité de lire l'intégralité d'un livre. Et c'était collectivement de s'entraider, en fait, à accéder à la complexité de notions. Et là, c'est exactement ce qui va se passer.
1: Oui, donc l'idée, c'est un peu de démystifier aussi le savoir et d'aller réfléchir ensemble à ces normes et ces pratiques de soins ou de non-soins à partir des textes qui seront proposés par Olivia Nevissas à la médiathèque des Vences le vendredi 9 octobre de 18h à 21h. Comment ça se passe pour participer à cet arpentage ? Il faut s'inscrire ? C'est une entrée libre ?
2: C'est une entrée libre et gratuite.
0: Et d'ailleurs, merci à la médiathèque des Vences qui ouvre ses locaux au-delà des horaires classiques.
1: Et plusieurs autres arpentages seront proposés en novembre autour du livre « Folie et résistance » de Claire Touzard et du livre « Sortir de la maison hantée » de Pauline Chanu. Alors on va y revenir tout à l'heure quand on parlera des événements de novembre. Mais pour rester sur la programmation de cette semaine, samedi 10 octobre, vous donnez rendez-vous au public au cinéma des Vences pour une projection avec un film documentaire. Alors quel est le film que vous avez choisi ?
2: Averroès et Rosa Parks de Nicolas Philibert. C'est un film de 2024. Il n'a jamais d'ailleurs été diffusé au cinéma des Vences parce qu'il était fermé à cette période-là. Merci beaucoup Alexis de nous y accueillir. En fait, ça fait un clin d'œil à ce que disait Julien tout à l'heure par rapport à la psychothérapie institutionnelle. Là, voilà, c'est en immersion dans un hôpital. Nous, on n'a pas encore vu le film, en fait, mais par contre, du coup, on a visité des cliniques de psychothérapie institutionnelle qui ne sont pas celles-là cet été, qui font un pas de côté par rapport à ce qu'on se représente d'un hôpital psychiatrique. Et c'est des lieux qui sont investis, qui ne sont pas du tout dédiés à ça. Ça peut être un ancien château. Et du coup, il n'y a pas de blouse, par exemple. Donc, il n'y a pas de distinction entre soignants et soignés. On dit d'ailleurs qu'il y a les soignants soignés et les soignés soignants. Il y a toute une démarche d'investir l'ensemble des personnes qui sont dans ces lieux, que ce soit soignées ou soignants, dans toutes les tâches quotidiennes comme la cuisine, le ménage. Il y a plein d'activités qui sont proposées, d'ateliers artistiques et tout ça.
0: Et je voulais citer Nicolas Philibert en indiquant que c'était le réalisateur du film Être et avoir, qui a rencontré un certain succès. Et également ajouter que c'est aussi une projection qui s'articule très bien avec l'arpentage proposé par Olivia la veille et que c'est suggéré de faire l'aventure de ces deux propositions.
1: Nicolas Philibert, c'est aussi le réalisateur du film Sur la Daman qui sera projeté à l'occasion des sismes au cinéma Le Navire à Aubenas. Donc ça fait pas mal d'écho. Et donc tu me disais en off, Julien, que Averroès et Rosa Parks ainsi que Sur la Daman font partie de la même trilogie de films qui viennent explorer toutes ces questions dans du film documentaire. Averroès et Rosa Parks est à retrouver samedi 10 octobre au cinéma des Vences. Ce sera suivi d'un échange et d'un apéro partagé. C'est aussi ce qui fait l'identité de l'association Le Ressort, Tous ces événements sont l'occasion de se rencontrer, d'échanger. Et c'est à la rencontre de Martial Richeuse que vous nous emmenez la semaine prochaine, le mercredi 14 octobre. Qui est-ce, Martial Richeuse ?
0: C'est Julie qui me l'a présenté, ce personnage, donc je veux bien que tu en parles.
2: Oui, alors Martial... Martial vivait à Lausanne. Martial, depuis qu'il est enfant, est fan des trolleybus. C'est les bus avec les perches. Voilà. Et il rêvait de devenir conducteur de trolleybus. Donc, il avait une passion. Donc, il les connaît par cœur. Il connaît tous les trajets de bus. Il sait exactement comment ils fonctionnent. Il est en lien avec les conducteurs, conductrices. Sauf que Martial, sa fragilité psychique fait qu'il n'a pas accès à ce métier. Donc, il finit par construire son propre trolleybus avec un chariot qui l'emmène dans les rues de Lausanne et il invite les gens à rentrer dans son trolleybus imaginaire. Et voilà, du coup, ça devient un personnage parce qu'il y a un réalisateur qui réalise un petit film documentaire sur lui. Et du coup, il devient vraiment quelqu'un de très, très populaire dans cette ville de Lausanne. Et un jour, il a été interné de force dans un hôpital psychiatrique. Et là, il y a la radio télévisuelle suisse qui a fait tout un reportage de 20 minutes qui est allé à la rencontre des habitants parce que c'était devenu vraiment un événement social de mais pourquoi on a interné Martial. Et voilà, et du coup c'est vraiment intéressant parce que c'est quelqu'un qui parle avec une très très grande lucidité de qui il est, de ses troubles, de sa dépression, et voilà, ça interroge justement le rapport de notre société aux personnes dites bizarres.
1: Et quand vous dites à la rencontre de Martial Richeuse, il sera là le mercredi 14 octobre à Joyeuse ?
2: Non, on va rencontrer Martial, mais Martial est décédé maintenant.
0: C'est plutôt des témoignages qu'on va entendre de lui. Et justement, comme vient de le faire Julie, mais en beaucoup plus développé, on va faire une espèce de présentation de son histoire beaucoup plus poussée pour partager un peu. Parce qu'en fait, comme le disait Julie, c'est vrai que ça... À un moment donné, les habitants se posent la question, disent « Mais pourquoi est-ce qu'il a été interné ? Est-ce que c'est pas nous qui sommes bizarres ? Qui est-ce qui dérange ? Au final, est-ce que c'est pas lui qui a raison de vivre sa folie ? » Et d'ailleurs, lui, quand il sort de l'hôpital psychiatrique, il dit « En fait, moi, le médecin dit que je vais mieux et que je suis soigné parce que je parle plus de mes trolleybus. Mais en fait, quand je parle plus de mes trolleybus, c'est là que je suis triste. Mais les personnes pensent que je suis en bonne santé quand j'en parle plus. Alors qu'en fait, moi, ce qui me fait vivre, c'est de parler de mes trolleybus. Mais c'est ça qu'ils comprennent pas, les gens. » Et en fait, c'est ce que disait Julie sur cette lucidité qu'on a envie de partager. Donc voilà, on est en train de se nourrir beaucoup, beaucoup, beaucoup de tout. Il y a une bande dessinée qui s'appelle Voix de garage, il y a un bouquin qui s'appelle L'Ombus, il y a ces fameux courts-métrages, et d'ailleurs, il y a aussi un film qui est en train d'être réalisé par Fanny Molins avec Raphaël Canard dans le rôle principal. C'est un premier film, et on caresse l'espoir d'accueillir cette réalisatrice avec son film une fois qu'il sera fini.
1: À la rencontre de Martial, dit L'Ombus, c'est le mercredi 14 octobre au Polino à Joyeuse, de 18h à 20h, un rendez-vous qui fait partie de la programmation de l'association Le Ressort de cet automne, un rendez-vous gratuit. Et puis, avec l'association Le Ressort, c'est aussi la créativité de chacun et chacune qui est toujours conviée. Tu nous parlais tout à l'heure, Julien, de ces ateliers cadavres exquis que vous allez organiser. Alors, c'est quoi un cadavre exquis ? C'est associé aussi à des portraits loufoques. Vous les proposez dans des lieux assez particuliers qui tracent aussi une ligne pour l'association Le Ressort. Est-ce que tu peux nous en dire plus ?
0: Moi, je suis très content de cette proposition parce que c'est aussi l'idée de dire que tout le monde peut pratiquer une activité artistique. Et parce que l'idée, c'est qu'à la fin, ça se termine en expo. Un cadavre exquis, c'est quelque chose qu'on a pu pratiquer parfois enfant et ça se découpe en trois morceaux qu'on va mélanger. Et là, l'idée, c'est que le premier morceau, c'est le jour où je me suis senti bizarre, c'est trois petits points, mais trois petits points, alors trois petits points. Et donc, en fait, on raconte simplement chacune ce récit-là, on le compose et ensuite on le découpe. On découpe ces trois morceaux, on mélange ces trois morceaux et on vient les coller. On les met sous cadre, bon, on les mettra à la fin sous cadre, mais surtout après les avoir collés, on se les lit. Et donc, ça fait des choses complètement décousues, farfelues, mais l'air de rien. C'est une entrée pour commencer à se raconter, à raconter un peu ses bizarreries, tout en préservant quand même la vulnérabilité des personnes, parce que c'est caché. Et l'air de rien aussi, nos vulnérabilités, au quotidien, on les cache, on vient les entremêler à travers des codes, à travers des normes pour pas être dévoilés. C'est un peu ce qu'on essaie de faire là, de façon assez ludique. Et le fait que ce soit ensuite encadré et que ça reste, qu'on laisse une trace, ça nous touche beaucoup aussi. C'est une manière de dire, t'as vu, c'est possible. C'est pas nécessaire forcément de faire quelque chose de très élaboré. Et d'ailleurs, les portraits loufoques, le principe, c'est que je dessine ton visage sans regarder ma feuille. C'est ce qu'il y a sur l'affiche, c'est tous les portraits. Et donc, ce qui fait que moi, qui sais pas dessiner, par exemple, ça me décomplexe complet, parce que, bah, en fait, personne sait dessiner. Et d'ailleurs, il y a des personnes qui dont le métier, c'est de dessiner, qui participent à ces activités, qui sont au même niveau que nous. Moi, je suis très fier de mon dessin.
1: Et oui, mais c'est très beau hein, en fait hein, ce programme. Moi, je croyais que c'était un autre jeu que j'avais fait aussi, où tu poses un livre sur ta tête et tu dessines ton propre visage en
0: Il y
1: fait.
0: a ça, bah, on nous en a parlé aussi. Bah, ça, pourquoi pas l'intégrer aussi à voir.
1: Oui, l'idée c'est de se rencontrer, donc dessiner l'autre, ça permet aussi davantage la
0: Et
1: rencontre.
0: en fait, d'ailleurs, tu l'as très bien dit tout à l'heure sur le principe du film qui est suivi d'un apéro. En fait, ce que j'aime bien dire, c'est que tous ces rendez-vous, c'est des prétextes à la rencontre. Et donc là, ce qu'on vient d'évoquer, c'est un prétexte à la rencontre. D'ailleurs, ça tombe bien, c'est à Graines de rencontre, Auvence.
1: Graine de rencontre, c'est quoi?
2: Graine de rencontre, c'est un bar au Vence. Voilà, un petit bar qui est tenu par Lolita, Iris et Yacine, qui fait toute une programmation aussi culturelle tout au long de l'année.
1: Ça, c'est pour le rendez-vous du mardi 3 novembre, sachant qu'il y aura un autre atelier cadavre exquis et portrait loufoque le samedi 21 novembre. Ici encore, ça se passe dans un bar ou plutôt dans un bistrot, le bistrot du Villard à Valgorge, de 18h à 20h le samedi 21 novembre. Pourquoi avoir envie de porter ces propositions dans des bars ou dans des bistrots?
2: C'est vraiment des lieux qu'on affectionne en fait, et c'est des lieux où en fait, bah, il y a les personnes convoquées, enfin les personnes qui viendront parce qu'ils savent qu'il se passe quelque chose, et puis il y a les personnes qui sont là et qui sont libres de participer ou non, mais ça permet de rencontrer plein de gens différents.
0: Lors de la saison des vivantes et des morts et des mortes, il y a eu 60 personnes sur le café mortel du bistrot de Villard à Valgorge. C'était complètement dingue. Il y avait les habitués, il y avait des personnes de l'EHPAD, il y avait des gens de passage. 60 personnes qui se mettent à parler de la mort dans un bistrot, c'est quand même pas anodin. Et voilà, c'est ça.
1: Oui, ce que j'allais dire, ces ateliers cadavreski et portrait loufoque, ça fait un peu suite au café mortel
0: Exact.
1: qui avait été porté dans le précédent projet autour des vivants et des morts. Alors, pour continuer sur ce qui vous inspire, c'est aussi les podcasts qui vont venir nourrir ces réflexions collectives autour de la norme. Le samedi 7 novembre, vous proposez en une écoute publique du podcast La Borde, là où les fous sont rois, de Charlotte Perry. Qu'est-ce que c'est La Borde?
0: C'est une clinique qui a été ouverte dans les années 60, basée justement sur la psychothérapie institutionnelle. C'est Jean Houry qui est le fondateur de cette clinique. Anecdote d'ailleurs, son frère était instituteur et a tellement été inspiré par le principe de soigner l'institution avant de soigner les personnes concernées que son frère instituteur a développé donc la pédagogie institutionnelle où justement pour s'occuper des enfants, il faut d'abord que l'institution aille bien. C'est près de Blois. Il y a trois cliniques autour de Blois qui se sont développées sur ce principe parce que le mouvement de la psychothérapie institutionnelle s'est un peu inscrit sur ce territoire. Et on y est allé avec Julie, on l'a visité en juillet. On a été accueillis merveilleusement bien. C'était très touchant. Il y a ce fameux club qui est un espace ouvert à tous les corps justement de cette institution, que ce soit les personnes soignées, soignantes, le cuistot, les psychiatres. Et on ne sait pas d'ailleurs qui prend la parole pendant le club pour justement aborder les différents problèmes, les différentes propositions du site. Bon, l'anecdote, c'est que quand on est arrivé, bon, d'abord, il n'y a pas de panneau, donc, et c'est volontaire. Donc, on sait pas, on est obligé de poser la question aux gens de c'est où l'accueil. Et c'est pour nous inciter, nous, visiteurs, visiteuses, à questionner. Et on cherchait ce qu'on appelle un poisson pilote, c'est-à-dire quelqu'un qui va nous faire la visite. Et bah, on va au pied du château, parce qu'il y a, c'est un petit château, c'est le café. Et on nous explique qu'on vient d'Ardèche, de l'Ardèche du Sud, tout ça. Et qu'on s'interroge sur la norme. Et là, il y a quelqu'un dans l'escalier au-dessus qui crie normopathe! On lève la tête, on dit quoi? Et c'est Grégoire qui nous dit les normopathes, c'est des gens qui sont malades de la norme. Ils cherchent à tout prix à rentrer dans la norme, ils sont malades. Et il est descendu, il nous a dit bon, je me suis planté le jour pour mon rendez-vous avec la psychiatre, si vous voulez, je peux être votre poisson pilote. Et il nous explique qu'il est soigné ici, que ça fait une dizaine d'années qu'il est schizophrène, et enfin qu'il en tout cas il est diagnostiqué schizophrène, et il était adorable. Et voilà comment ça a commencé cette visite. Et il y a des animaux, il y a des ateliers artistiques, il y a tout un tas de choses, il y a voilà, un hôpital psychiatrique de jour. Et donc, il y a beaucoup à dire. Il y a un podcast qui a été fait là-dessus. Et donc, on va écouter ce podcast en présence d'Emma Mérigne, qui a travaillé là-bas, qui fait partie de Répit.
2: Emma, elle a justement une expérience en tant que stagiaire à la clinique de la Borde et dans une école qui s'appelle l'école expérimentale de Bonneuil, qui vraiment expérimente justement et pratique la psychothérapie institutionnelle. Et du coup, elle vit et travaille sur le territoire et du coup, elle sera là aussi pour partager son expérience. Et puis, ce podcast, quand elle l'a écouté, c'était après notre visite à la Borde. Et franchement, ça nous a beaucoup émus parce que ça ressemblait vraiment à ce qu'on a vécu, nous, pendant toute cette journée d'immersion.
1: Donc, cette écoute collective et cette rencontre avec Emma Mérigne, ce sera le samedi 7 novembre à La Blachère, à La Passerelle, de 18h30 à 20h30. C'est aussi une proposition gratuite, comme toutes les propositions, sauf le cinéma, puisque là, c'est le prix d'une entrée au cinéma. On parlait tout à l'heure de la projection qui aura lieu samedi 10 octobre. Pour revenir aux arpentages dont on parlait tout à l'heure, c'est cette méthode de lecture collective. La médiathèque de Valgorge ouvrira ses portes pour l'arpentage du livre « Folie et résistance » de Claire Touzard le mercredi 18 novembre de 18h à 21h. C'est un essai qui parle de quoi ? Folie et résistance.
2: Claire Touzard, en fait, elle a été diagnostiquée bipolaire. Et du coup, elle écrit ce livre, c'est à la fois son récit personnel et aussi politique autour de la folie et de la psychiatrie. On va le découvrir collectivement et on a hâte.
1: Ce sera animé par Sophie et Thomas, voilà, qui sont des bénévoles du ressort.
2: Qui sont des bénévoles du ressort et qui animent régulièrement sur le territoire des arpentages.
1: À retrouver le mercredi 18 novembre à 18h à la médiathèque de Valgorge. Et un dernier arpentage, ou plutôt un cycle d'arpentage, va s'ouvrir le mardi 24 novembre autour du travail de l'écrivaine et de la documentariste Pauline Chanu. Un cycle qui terminera par une rencontre avec l'autrice. Pauline Chanu sera l'invitée de la radio libre de Vivi le mercredi 9 décembre au Vence. Pour découvrir un peu son travail, je vous propose d'écouter le début de son podcast « Les fantômes de l'hystérie » produit par France Culture dans la série documentaire.
3: Pour moi, l'hystérie, c'est une crise, tout simplement, quoi. C'est-à-dire on se laisse déborder par ses émotions et on n'arrive pas à se maîtriser. Ça peut arriver quand on est poussé à bout.
4: Pour moi, c'est un état un peu de colère ou, je sais pas, de furie un peu.
5: Sortir de ses gonds, être un peu piqué des crises, il y a une cause à effet, je suis pas docteur, mais je pense.
6: L'hystérie, étymologiquement, ce sont les ovaires de la femme.
7: Une maladie.
8: Ça peut être sexuel, frustration.
9: On entend souvent ça d'un homme à une femme qui dit était hystérique.
10: Les femmes sont hystériques dès qu'elles se mettent à ne pas être d'accord et à le dire de façon claire, nette, précise et tout de suite pour se défendre de ça. Ah, les femmes sont hystériques. Non, les femmes ne sont pas hystériques.
11: En 2022, un procès très médiatisé divise le monde en deux catégories. Celles et ceux qui croient Amber Heard, cette jeune actrice hollywoodienne traînée en justice pour diffamation, alors qu'elle accusait son ex-mari Johnny Depp de violence conjugale. Et celles et ceux qui croient à l'innocence du mari. Des gros plans sur le visage de l'actrice circulent partout dans le monde. Son visage tordu de colère, ses lèvres qui tremblent, ses mains crispées. Cette femme qui toujours pleure trop, rit trop, trop froide ou trop affectée. Sa parole exposée et explosée. Et puis, le coup près. Hystérique, pour l'avocate de Johnny Depp. Histrionique et borderline, pour l'experte en psychologie appelée au procès. La justice, comme l'opinion publique, se montre du même avis.
1: C'était les premières minutes du premier épisode de la série documentaire « Les fantômes de l'hystérie » réalisée par Pauline Chanu. Nous, on est de retour dans les studios de la radio InfoRC avec Julie et Julien de l'association Le Ressort. C'était la voix donc de Pauline Chanu qu'on pouvait entendre à la fin de cet extrait. Vous allez organiser avec la Radio Libre de Vivi une rencontre avec cette autrice. Et pour préparer cette rencontre, vous proposez un arpentage de ce podcast les mardis 24 novembre, 1er et 8 décembre à la médiathèque de Joyeuse. Qu'est-ce qui vous a marqué, vous, soit dans cet extrait, soit dans l'ensemble de la série, si vous l'avez écouté ?
2: Alors, moi, j'ai pas lu le livre. On va le faire collectivement, mais du coup, j'ai écouté le podcast. Alors c'était il y a déjà plusieurs mois, mais j'ai été vraiment très bouleversée et touchée par différents témoignages, par la résonance que ça peut avoir aussi sur ma propre histoire.
0: Moi, ça a été la possibilité d'avoir une prise de conscience sur ce qu'on appelle la systémie, Il y a toute une complexité, il y a toute une société qui se met en place, et ça vient pour moi vraiment achever la réflexion et enfoncer le clou sur le fait que non, il n'y a pas une personne folle, il y a une société qui a un comportement, un regard, une posture, une approche d'une situation qui fait qu'à un moment donné, cette personne va pouvoir ressentir une grande souffrance, se sentir opprimée ou mal. Et d'ailleurs, la majorité des troubles, si ce n'est tous, en fait, sont issus de situations d'oppression, sont issus de personnes qui ont vécu des traumas. Et ça peut être pour des dysfonctionnements éducatifs, des dysfonctionnements sociétaux en général. Et là, le fait de prendre l'hystérie comme exemple, qu'on va vraiment décortiquer, nous permet, je trouve, de vraiment comprendre la mécanique qui fait qu'on va désigner une personne comme folle, alors que peut-être c'est la société qui est malade. Et donc, ça fait un écho à la psychothérapie institutionnelle et un écho à l'antipsychiatrie qui consiste à dire je ne suis pas ce que vous voulez que je sois dans votre diagnostic, je veux aussi reprendre le pouvoir sur le diagnostic et décider de si je suis interné ou si je suis à la maison et avoir tel soin, enfin bref, c'est l'idée de reprendre le pouvoir aussi et voilà.
1: Oui, vous parliez du livre, moi j'en avais pas parlé, mais elle a sorti donc ce podcast Les fantômes de l'hystérie, ainsi qu'un essai qui s'appelle Sortir de la maison hantée, ou son sous-titre « Comment l'hystérie continue d'enfermer les femmes ?». Donc c'est un livre, comme tu l'as dit, Julien, qui fait bien écho aux questions que vous posez pour cette nouvelle saison culturelle de l'association Le Ressort. Un cycle d'arpentage qui aboutira à ce temps fort, une rencontre avec Pauline Chanu, au Vence, au bistrot Graines de Rencontre, le mercredi 9 décembre. Ce sera animé par la radio libre de Vivi, et donc enregistré et rediffusé. On avait déjà eu l'occasion de découvrir un peu cette manière d'aborder les choses avec le travail que Vivi avait réalisé autour du livre de Sama Karaki, L'empathie est politique, où il y avait eu un cycle d'arpentage qui avait été proposé à Aubenas, et ensuite une rencontre, une interview de Sama Karaki dans la librairie d'Aubenas, et une rediffusion en podcast sur les ondes de la radio libre de Vivi. Et on pourra peut-être le rediffuser sur la radio Info RC. Est-ce que vous avez envie de dire quelques mots pour terminer au sujet de cette rencontre du mercredi 9 décembre ?
0: C'est une belle surprise, parce que ça a paru le dernier jour, en fait, du bouclage. Et, voilà, donc, merci Pauline Chanu.
2: Merci Vivi.
0: Et merci Vivi.
2: Et merci à toutes les personnes qui vont faire vivre ces différents moments et qui les accueillent, vraiment.
1: Donc ce sera à 18h30, le mercredi 9 décembre, en présence de la librairie La Belle Oursette, mais dans le café Graines de Rencontre au Vence. Pour finir cette interview consacrée aux nouvelles questions posées par l'association Le Ressort, ces rendez-vous de octobre à décembre doivent permettre d'ébaucher des réflexions. Est-ce que vous avez envie de nous en dire un peu plus sur la suite ? Est-ce que vous imaginez déjà des choses ? Est-ce que ça va se construire pendant cet automne ? Comment vous imaginez la suite ?
2: Il y a déjà beaucoup de choses qui se dessinent et qui, voilà, qui prennent corps et qui vont continuer à s'affiner au fil des rencontres de cet automne. Mais en tout cas, on peut vous dire qu'il y aura un programme qui va sortir de mars à juillet de 2027 avec plein de propositions, que ce soit des rencontres autour de BD, de films, des spectacles dans la rue. Et puis évidemment, on va aller dans l'espace public avec des dispositifs, c'est pas très joli, mais en tout cas, on va aller collecter la parole et peut-être que Julien, t'as envie d'en dire plus. Moi, je ne sais pas ce à quoi on se limite. Dans le dévoilage.
0: Non, je ne vais pas en dire plus sur le contenu, mais en tout cas, ce qui est sûr, c'est que par rapport au collectage et alors à la forme que ça va prendre, ça va être, si on peut, pour le moment, en tout cas, le nom temporaire qu'on a en tête, on peut le dire ou pas ? Non, on ne le dit pas.
2: Okay. Non, là, maintenant, on est en train de tout par rapport à la proposition. Okay.
0: Donc, on ne dit pas. Mais par contre, non, ce que je voulais dire, c'est que là, sur l'automne, c'est vrai que c'est... l'idée de découvrir ensemble des choses, et c'est vrai que c'est axé sur des thèmes, comment dire, assez marqués et marquants, parce qu'on termine sur l'hystérie, et on se balade dans des hôpitaux psychiatriques, et puis il y a une chercheuse, Olivia, qui nous partage encore plus de textes universitaires. Le titre, ça reste « Bizarre, point d'interrogation, toc toc, point d'interrogation, zin zin zin zin, point d'interrogation ». Et c'est vrai qu'aussi, en mars, de mars à juillet, on a vraiment envie d'interroger toutes les bizarreries de toutes les couches possibles. Et donc, cet automne, c'est sûr qu'on va aller dans le fond du sujet. En revanche, notre intention sincère et profonde, c'est que tout le printemps et en début d'été, là, c'est que chaque personne se sente autorisée à raconter Il n'y a pas d'histoire banale, en fait, comme on aime dire. Et chaque expérience est un savoir à part entière. On aime libérer la parole, on aime la faire circuler, parce que du coup, ça fait du bien de se sentir moins seul, peu importe la bizarrerie, en fait. Et ça, ça me tenait à cœur aussi de le rappeler, parce que c'est sûr que ça a l'air ambitieux, mais c'est juste que cet automne, on s'ouvre, mais on ouvre nos placards, en fait. Et en juillet, ça aura une autre couleur. Enfin, au printemps, ça aura une autre couleur. Et la couleur, vraiment, de questionner toute personne et toute bizarrerie sur ce spectre-là du hors-norme.
1: Eh bien, merci beaucoup, Julie et Julien. Merci beaucoup à l'association Le Ressort. On peut retrouver toutes vos infos sur votre site internet www.assoleressort.fr, sur votre compte Instagram asso-le-ressort ou encore sur votre compte Facebook Le Ressort. Ce podcast, il est à retrouver en ligne sur notre site internet inforc.fr. Merci d'être venu en tout cas dans nos studios et puis à très bientôt.
0: Merci, Colline. Merci.
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1: Merci d'écouter RFI, il est midi en temps universel, 14h ici à Paris. C'est l'heure du journal. Bonjour Candice Mazotomazic.
2: Bonjour Anne, bonjour à toutes et à tous.
1: Et à la une, l'escalade en Arabie Saoudite avec de nouvelles attaques contre la capitale.
2: C'est l'une des frappes les plus importantes sur le royaume depuis début juillet. Signe que le conflit s'intensifie encore entre les Houthis et les forces gouvernementales au Yémen soutenues par Riyad. Nous serons avec notre correspondant en direct dès le début de ce journal. La fin d'un isolement de 5 années, les États-Unis entament un dialogue direct avec l'agente au pouvoir en Birmanie, une première depuis le coup d'État de 2021. Nous irons aussi en Espagne pour vous raconter l'hommage rendu cet après-midi à Marie-Carmen Abascal, le visage de la contestation contre la crise du logement. En France, pour faire le point sur

0: Vous êtes le correspondant de RFI dans la capitale. Joseph, les vols ont été suspendus?
1: Oui, entre 6 à 10 détonations ont été entendues ce matin en cours de matinée à l'aéroport de Riyad, dans ce qui ressemble à la pire attaque contre les infrastructures aéroportuaires depuis le début de la guerre. Au moment où on se parle, les vols semblent reprendre, mais les activités ont dû être interrompues pendant un moment. De la fumée s'est élevée au-dessus de l'aéroport et une longue colonne de camions de pompiers a pris la direction du nord de la ville, la direction de l'aéroport. L'ampleur des explosions a été telle qu'elle a provoqué la mise à l'abri des enfants dans les écoles qui étaient situées à proximité de l'aéroport, jusqu'à 20 km à la ronde, et le personnel diplomatique des ambassades a lui aussi pris le chemin de l'abri. Pour le moment, pas de revendication de la part des Houthis, mais le groupe rebelle contre lequel l'Arabie Saoudite livre bataille au Yémen avait déjà revendiqué le bombardement plus tôt dans la matinée de l'aéroport de Riyad. Pour le moment, les autorités saoudiennes n'ont pas encore transmis de bilan des dégâts ou annoncé de victimes, mais hier, une attaque contre l'aéroport de Riyad et d'Abra dans le sud du pays avait fait 3 morts et une trentaine de blessés.
0: Joseph Clément en direct de Riyad, merci beaucoup. Et malgré l'accord de défense qui lie la Turquie à l'Arabie Saoudite et au Pakistan, pas question d'envoyer l'armée turque, annonce d'Ankara. À l'instant, le ministre des Affaires étrangères rappelle qu'il s'agit d'un accord de défense et non d'attaque. Il exclut donc tout envoi de troupes. Il n'y a désormais plus aucun combattant du PKK sur le sol turc, annonce du Parti des Travailleurs du Kurdistan, qui reproche dans le même temps à Ankara son inaction dans le processus de paix entamé en 2024. Processus qui met fin à plus de 40 ans de conflit entre la Turquie et le mouvement. Mais pour la rébellion kurde, les mesures prises par le pouvoir de Recep Tayyip Erdogan tardent à se mettre en place.
2: C'est un tournant diplomatique majeur, un dialogue direct entre les États-Unis et les militaires au pouvoir en Birmanie.
0: Après plusieurs années d'efforts pourtant déployés pour isoler la junte, Washington a entamé ces dernières semaines des pourparlers avec le régime. Des discussions sans intermédiaire entre les deux pays, c'est une première depuis le coup d'État de 2021. Alors comment expliquer ce revirement? Les explications avec Elena Tomic.
3: Plusieurs dossiers ont poussé Washington à entamer le dialogue avec Naypyidaw. En premier lieu, la lutte contre les centres d'arnaque qui pullulent dans le pays ravagé par la guerre civile. Ces plateformes ont permis d'extorquer des milliards de dollars à des citoyens américains. Autre priorité, l'accès aux terres rares dont la Birmanie regorge. Les États-Unis cherchent à diversifier leur chaîne d'approvisionnement afin de réduire leur dépendance vis-à-vis de la Chine. Enfin, une affaire qui est passée sous les radars, la libération d'Adán Castillo, un homme d'affaires américain arrêté en juin et dont la libération a été obtenue à la mi-septembre par Michael Vance, un haut responsable du renseignement qui s'était rendu en personne en Birmanie. Vance est l'architecte de cette stratégie d'approche transactionnelle avec les autorités birmanes, mais aussi avec tous les groupes ethniques armés en guerre contre le gouvernement central birman. Ces groupes contrôlent de vastes territoires où se trouve la majorité des gisements de minerais critiques. Accusé de génocide contre les Rohingyas, l'ancien chef de la junte et actuel président reste sous le coup de lourdes sanctions américaines.
0: Yelena Tomic, en Ukraine, les bombardements russes toujours plus meurtriers, au moins 30 personnes tuées ce jeudi à Kramatorsk, grande ville de l'est du pays. La frappe a visé deux bus qui étaient en train de circuler. Le bilan transmis par les autorités locales fait grimper un décompte de victimes déjà lourd cette semaine. Hier déjà, une trentaine d'habitants ont aussi péri à Priluki dans le nord.
2: En Espagne, les adieux à Marie-Carmen Abascal.
0: L'expulsion de son appartement avait fait descendre dans la rue des dizaines de milliers de personnes. À 87 ans, elle incarnait à elle seule la crise du logement dans le pays, contrainte par un fonds d'investissement de payer un loyer 5 fois supérieur à sa rente habituelle. Sa disparition hier a provoqué une vive émotion. Reportage à la Puerta del Sol, c'est là où campent depuis une quinzaine de jours maintenant des militants Droit au Logement, une association de soutien à Marie-Carmen. Reportage de François Musso.
4: À la Puerta del Sol, c'est un mélange de sentiments, tristesse, rage, colère. Ici, au milieu des tentes qui ont été plantées après l'éviction de Marie-Carmen de son appartement, on sait qu'on lui doit tout, que c'est elle qui a déclenché la protestation dans tout le pays. Daniela a 17 ans, elle fait une formation pour aider précisément les personnes âgées.
5: Je suis très émue, cela me fait tellement de peine que Marie-Carmen n'ait pas pu mourir chez elle tranquillement, comme je crois que nous tous voulons et avons le droit de mourir, entourés de notre famille. Je crois qu'on lui a complètement volé sa dignité.
4: Sur un hôtel consacré à Marie-Carmen, situé face au siège de la présidence régionale, on peut lire autour de sa photo « On a pu t'expulser toi, mais on ne pourra expulser notre souvenir ». On peut aussi lire « Nous sommes tous tes petits-enfants ». Isabelle, bientôt retraitée, qui a déposé une fleur, est ivre de colère.
6: Elle a donné sa vie.

0: Je suis convaincue que si cette femme n'avait pas été expulsée de chez elle, eh bien peut-être, sûrement, elle aurait pu mener une existence plus paisible.
1: La colère est bien présente dans la rue, mais elle l'est aussi dans la sphère politique. Pour les dirigeants du parti Podemos, Mari-Carmen n'est pas morte, elle a été assassinée, je cite, par les fonds d'investissement et par les partis politiques qui, vendredi, ont voté contre le décret-loi s'opposant aux expulsions de locataires. François Musso, Madrid RFI.
2: Les finances de l'Union européenne sont dans le rouge.
3: C'est l'alerte de la Cour des comptes européenne dans son rapport annuel. La dette de l'UE a plus que triplé en quelques années. En cause notamment les centaines de milliards d'euros débloqués pour relancer l'économie après la pandémie de Covid. Un vaste plan qui va se faire sentir sur le prochain budget pour la période 2028-2034. Jeanne Bartoli, budget qui est discuté en ce moment même.
4: Oui, selon la Cour européenne des comptes, la dette des 27 pourrait atteindre 1000 milliards d'euros d'ici l'an prochain. Et avec elle, les intérêts de la dette s'élevaient à 93 milliards pour l'exercice 2028-2034 en cause des coûts d'emprunt deux fois plus élevés que les estimations initiales, alors que l'Union européenne s'est tournée de plus en plus vers les marchés financiers pour financer son coûteux programme de relance post-Covid. Or, la flambée des intérêts de la dette, Candice, est loin d'être terminée. La crise énergétique liée au blocage du détroit d'Ormuz a fait flamber l'inflation, ce qui a forcé la Banque Centrale Européenne à relever début septembre ses taux directeurs. Résultat, emprunté coûte plus cher sur les marchés, de quoi donner du grain à moudre aux pays qui défendent des coûts budgétaires. C'est le cas de l'Allemagne, mais aussi de la Suède ou encore du Danemark. La Cour des comptes, elle, tire la sonnette d'alarme. Sans accord sur de nouvelles recettes, le budget européen pourrait accuser un déficit important, d'autant plus que les futures dépenses s'annoncent nombreuses pour l'Europe. Financer son réarmement, la transition énergétique, l'innovation et bien sûr poursuivre son soutien à l'Ukraine.
3: Jeanne Bartoli du service économie de RFI. Trouver plus de moyens dans un contexte économique particulièrement fragile, c'est aussi le casse-tête de la France à l'approche du vote du budget 2027 dans un climat social plus que tendu. Début aujourd'hui de l'acte 4 du mouvement lycéen lancé il y a 3 semaines maintenant pour réclamer de meilleures conditions d'études. Les lycéens désormais soutenus par les enseignants, les parents d'élèves et les syndicats qui appellent à poursuivre les blocages, toujours insatisfaits de la réponse apportée par le gouvernement. Hier soir, le Premier ministre Sébastien Lecornu a tenté de jouer la carte de l'apaisement en prenant la parole à la télévision. Pas suffisant pour convaincre Sylvie Coffi puisque la mobilisation continue.
5: Les cours sont partiellement ou totalement suspendus dans 375 établissements scolaires sur les 3700 que compte le pays. Mais une grande majorité, 94% d'entre eux, sont ouverts selon le ministère de l'Éducation nationale. En cette nouvelle journée de mobilisation, des manifestations sont prévues à Rennes, Lyon, Marseille. Dans la plupart des grandes villes, l'Union étudiante appelle à rejoindre plusieurs rassemblements pour protester notamment contre les violences policières. À Paris, le cortège va s'élancer de la place de la Bastille dans moins d'une heure. Au même moment, les trois principales organisations lycéennes, l'Union syndicale lycéenne, le Renouveau lycéen et lycéen, seront reçues par les ministres de l'Éducation nationale et de l'Enseignement supérieur. À Matignon, le Premier ministre maintient les temps de dialogue prévus dans les établissements. Il a également annoncé à plus long terme des chantiers pour répondre aux demandes des lycéens, le remplacement des enseignants absents, l'amélioration des conditions matérielles dans les établissements, l'organisation du temps scolaire et l'amélioration de la transparence de Parcoursup.
3: Précision de Sylvie Coffi, un plan d'urgence sur la question du remplacement des enseignants absents. Édouard Geffray en fait la promesse, interrogé lors d'un déplacement devant un lycée tout à l'heure à Reims. Le ministre de l'Éducation nationale assure qu'il présentera sur cette problématique précise des mesures concrètes d'ici quelques heures ou quelques jours. L'exécutif qui peine encore à contenir la colère, on vient de l'entendre malgré la prise de parole hier de Sébastien Lecornu. Des mots qui n'ont pas non plus convaincu les députés de l'opposition. Marie Lecoq a tendu son micro dans les couloirs de l'Assemblée nationale.
6: Contre toute attente, pas un mot sur Parcoursup ni sur les professeurs absents. Pour autant, Sébastien Lecornu tente de se montrer à l'écoute des revendications des lycéens. Avec l'annonce d'un temps de dialogue au sein des établissements qui se poursuit et une affirmation, la colère des jeunes ne vient pas de nulle part. Le chef du gouvernement promet des annonces à la fin du mois. Pour Arthur Delaporte, député socialiste, cela prouve l'absence de prise en considération du mouvement de la jeunesse.
7: On attendait à minimum un peu d'empathie du Premier ministre par rapport à ces lycéens. On dit oui, vos revendications sont légitimes, mais on les balaye du revers de la main. On dit qu'on y répondra plus tard, alors que finalement, il y a des revendications qui sont extrêmement simples, qui sont connues, qui pourraient voir une réponse dès aujourd'hui.
6: À la place, le chef du gouvernement a cherché des solutions dans l'autre autre crise du moment, la flambée des prix des carburants. Il annonce la mise à disposition des distributeurs de 10 millions de barils issus des réserves stratégiques du pays. Le Rassemblement national se réjouit de cette annonce, même si le parti estime qu'il faut aller plus loin, en baissant notamment la fiscalité sur la TVA, le député Philippe Ballard.
8: On est toujours satisfait quand on reprend nos propositions. Maintenant, puiser dans nos stocks stratégiques, c'est purement conjoncturel.
6: Selon les calculs de Matignon, cela permettrait de réduire les prix à la pompe de 12 à 18 centimes le litre pendant une durée de 3 mois.
3: Un reportage signé Marie Lecoq.
2: Le prix Nobel de littérature a été attribué tout à l'heure.
3: Oui, il a été décerné à la Canadienne Anne Carson. Elle a 76 ans et c'est la 19e femme du palmarès. Une autrice discrète dont vous nous faites le portrait, Catherine Fruchin-Toussaint.
9: Oui, Anne Carson est une grande spécialiste de la civilisation grecque. C'est un fil conducteur dans son œuvre, une vingtaine de livres à ce jour, qui glisse de la poésie à la prose en passant par la non-fiction où elle explore les mythes de l'Antiquité. Anne Carson a aussi publié un texte très personnel consacré à son frère qui a dû fuir le Canada en 1978 et qu'elle n'a jamais revu depuis. Intitulé Nox, ce récit se présente comme une seule et même longue feuille de plusieurs mètres que l'on déplie au fur et à mesure de la lecture. C'est d'ailleurs son approche singulière de l'écriture qui a attiré l'attention de l'Académie suédoise en soulignant son dialogue ludique avec la tradition classique. Traduite en France par Édouard Louis, entre autres, Anne Carson a aussi un tropisme pour Marcel Proust, comme en témoigne son essai en hommage à Albertine. Et son prochain ouvrage paraîtra en France dans quelques jours, le 6 novembre. Il s'intitule Eros, douze amers, retour à ses premières amours.
3: Catherine Fruchon-Toussaint pour ses conseils lecture. Voilà, Anne, vous savez quoi lire.
2: Candice Mazot-Tomazic pour le journal. Pour l'heure, ne prenez pas de bouquin tout de suite, on va vous parler de l'actualité sportive. Bonjour Baptiste Leduc.
10: Bonjour Anne, bonjour à tous.
2: Ça se passe en ce moment à Lausanne, en Suisse. Le tribunal arbitral du sport examine le cas de cette finale apocalyptique de la dernière Coupe d'Afrique des Nations de football.
10: 10 mois après ce match rocambolesque que le Sénégal avait remporté sur le terrain 1-0 après prolongation face au pays hôte marocain, puis perdu dans les instances puisque les Lions de la Teranga avaient quitté temporairement le terrain avant le fameux pénalty raté de Brahim Diaz, et bien voilà que la finale est rejouée au TAS. La décision est très attendue par les deux camps et le monde du football en général, car c'est un cas inédit. Mais la valeur de ce verdict restera relative, selon Nabil Djellit, consultant Radio Foot International.
11: Elle a une valeur, on va dire, administrative, officielle, pour le Maroc plus que pour le Sénégal, puisque le Sénégal, ils ont vécu, on va dire, le moment dans les faits. Et ça va juste venir confirmer le fait que ce qu'ils ont vécu est validé ou ratifié. Pour les Marocains, c'est une autre histoire. C'est aussi l'envie d'en découdre sur un autre terrain, puisqu'ils ont estimé qu'ils n'ont pas été respectés et que l'arbitre n'a pas respecté les règles. Et ce qui a été confirmé par le jury d'appel de la CAF, mais avec des interférences, puisqu'on a vu que ça n'avait pas l'air d'être une transparence totale, cette histoire, hein, puisqu'on se souvient qu'il y avait eu quand même pas mal de polémiques autour de cette décision. Mais moi, j'ai tout simplement juste envie de poser la question, au-delà éventuellement d'une victoire à la Pérusse. Si vous prenez chaque joueur marocain ou chaque, on va dire, marocain qui a vécu cette Coupe d'Afrique des Nations, est-ce qu'il aura le sentiment réellement d'être champion d'Afrique en termes émotionnels ? J'en suis pas persuadé.
10: La délibération et l'annonce du verdict va encore se faire attendre plusieurs semaines.
2: En tennis, Arthur Fils connaît son adversaire pour le deuxième tour du Masters 1000 de Shanghai.
10: Le numéro 1 français, tête de série numéro 8, était exempté de premier tour. Pour son entrée en lice samedi, le droitier aura rendez-vous avec Pavel Kotov. Issu des qualifications, le russe a créé la surprise ce jeudi en écartant au premier tour le néerlandais Talon Grigsport. Chez les dames à Pékin, ce sont les quarts de finale qui se jouent aujourd'hui. La tchèque Nicola Bartunkova a sèchement battu sa compatriote Karolina Mukova 6-3-6-0. Elle retrouvera en demi-finale la vainqueur du duel 100% russe entre Yekaterina Alexandrova et la jeune Mira Andreeva qui a lieu en ce moment même.
2: Du basket maintenant, l'ASVEL a remporté le choc franco-français contre Paris hier en Euroleague.
10: La formation entraînée par Tony Parker a affiché de très belles qualités mentales pour s'imposer à l'extérieur 98-96. Le Paris Basketball a mené une bonne partie du match mais a fini par s'incliner et concède sa troisième défaite en 4 rencontres. L'ASVEL de son côté revient à l'équilibre de victoires, de défaites. Plusieurs autres chocs à suivre ce jeudi avec en point d'orgue celui entre les deux leaders du classement. Les Grecs du Panathinaikos reçoivent les Stambouliotes du Fenerbahçe.
2: L'Euroleague dans son ensemble s'apprête d'ailleurs à rentrer dans un bras de fer avec la NBA, la très puissante ligue nord-américaine.
10: Oui Anne, cela résulte de la volonté de la NBA de créer une nouvelle ligue en Europe. Elle a même proposé un partenariat avec la Fédération Internationale, la FIBA et l'Euroleague qui est l'actuelle compétition reine sur le vieux continent. mais cette dernière a catégoriquement refusé. Ses 13 clubs actionnaires ont voté non à l'unanimité, dénonçant même un projet colonialiste de la NBA. Qu'à cela ne tienne, la Ligue nord-américaine a confirmé son intention d'aller au bout, même sans le soutien de l'Euroleague. La nouvelle compétition devrait voir le jour à l'automne 2027.
2: Baptiste Leduc pour l'actualité sportive, à retrouver aussi sur internet rfi.fr. Le commissaire européen au commerce est en Chine aujourd'hui et pour deux jours de discussions délicates. On va en parler avec Sacha Courtial, chercheur associé à l'Institut Jacques Delors. Bonjour.
12: Bonjour.
2: Ça fait des mois que Bruxelles et Pékin dialoguent. Pourquoi est-ce que là, il y a une sorte de changement de ton et une approche plus directe de la part de l'Union européenne sur cette question des échanges commerciaux ?
12: Bon, effectivement, ce qui se joue là en ce moment, sont l'avenir des relations commerciales et même des relations tout court entre l'Union européenne et la Chine. Il y a eu la construction d'un consensus au niveau européen sur plusieurs années sur le fait que le déficit commercial était devenu trop important et dans un trop grand nombre de domaines. Chine a acquis des avantages comparatifs.
2: Sacha Courtial, excusez-moi, je vous interromps parce qu'on vous entend extrêmement mal. Je propose peut-être qu'on essaye de vous rappeler parce que moi, je ne comprends pas ce que vous me dites alors que j'ai un casque sur les oreilles. Je ne suis pas sûre que les personnes qui nous écoutent vous comprennent. On parle avec vous de cette visite du commissaire européen en Chine pour rééquilibrer donc un déficit qui est jugé insoutenable. C'est comme ça, en tout cas, que le présente Markos Šefčovič. Il arrive là à Pékin, il va passer deux jours en Chine, deuxième puissance économique mondiale. C'est très important, ces discussions, puisque vous nous le disiez, actuellement, le déficit commercial n'est pas du tout à la faveur de l'Union européenne. La ligne était très mauvaise. Est-ce que ça va un petit peu mieux, Sacha Courtial ? Est-ce que vous nous entendez ? Non, pas tout de suite. On va essayer de vous rappeler, un petit peu plus tard. En attendant, on va vous parler de la vaccination en Europe. On l'évoquait déjà tout à l'heure, ça baisse et la recrudescence de certaines maladies en découle, des maladies qui sont pourtant évitables. Il y en a une pour laquelle un vaccin existe, c'est le papillomavirus. C'est une infection sexuellement transmissible, elle est très répandue. Elle peut provoquer chez certaines femmes des cancers du col de l'utérus. On peut l'éviter, la limiter en vaccinant les femmes et les hommes lorsqu'ils sont encore adolescents. C'est le meilleur moment. C'est pour ça, notamment à cause du prix aussi, que le vaccin est si peu répandu en Turquie, par exemple. Anne Andlauer.
13: C'est un débat qui n'en finit plus. Dans les médias, au Parlement, sur les réseaux sociaux, des années que la Turquie se demande s'il faut intégrer le vaccin anti-HPV au programme national de vaccination. Pour les associations de médecins turcs, pour les ONG de défense des droits des femmes, la position est claire depuis longtemps. L'avocate Özlem Günel Tekşen, représentante de la plateforme féministe Eşik.
14: Nous défendons l'idée que ce vaccin en tant que service de santé préventif doit être immédiatement intégré au calendrier national de vaccination. Une fois intégré, la protection contre le HPV sera garantie pour tous de manière obligatoire, gratuite, équitable et juste.
13: Mais à Ankara, les autorités tergiversent. L'actuel ministre de la Santé, comme son prédécesseur, a promis plusieurs fois depuis 2022 que le vaccin deviendrait gratuit. Sans effet jusqu'ici. Et puis, en août, volte-face, le ministre évoque certains scientifiques selon lesquels une telle campagne de vaccination ne serait pas nécessaire, car les taux et le profil, je cite, du HPV en Turquie seraient différents. Alpay Azap est ancien président de l'Union des médecins turcs. Éminent spécialiste des maladies infectieuses, il ne comprend pas l'argument du ministre.
15: D'accord, il peut y avoir d'autres types de HPV qui circulent en Turquie, mais cela ne change rien au fait que les types à haut risque, ceux qui provoquent la grande majorité des cancers de l'utérus, circulent parmi nous. Cela ne change rien au fait que le vaccin permettrait d'empêcher 70% de ces cancers.
13: Alors qu'est-ce qui bloque ?
15: Les hommes et les femmes politiques prennent rarement des décisions qu'ils considèrent comme impopulaires. Or, ceux qui sont au pouvoir aujourd'hui en Turquie regardent la société et voient qu'il existe une opposition croissante au vaccin, ce qu'on appelle une hésitation vaccinale.
13: Dans le cas du vaccin anti-HPV s'ajoute un problème spécifique, la stigmatisation de ce virus. Car le HPV se transmet le plus souvent au cours d'une relation sexuelle. Et pour que le vaccin soit efficace, mieux vaut l'administrer avant le premier rapport sexuel chez les adolescentes. Certains dans la société turque et dans les cercles du pouvoir considèrent que le vaccin anti-HPV pourrait donc encourager les femmes à multiplier les partenaires et les adolescentes à avoir des rapports sexuels. Pendant que la Turquie débat, le virus circule. Chez les jeunes de 20 à 29 ans, des études révèlent des taux pouvant grimper jusqu'à 11%. Quant au cancer du col de l'utérus, il est dépisté en moyenne chez 3500 femmes chaque année en Turquie. Anne-Laure Ankara, RFI.
2: Voilà, reportage à réécouter en version longue et enrichie ce soir dans l'émission Accent d'Europe à 19h40, temps universel. Pour l'heure, il est midi et 22 minutes en temps universel et nous avons retrouvé notre invité Sacha Courtial, chercheur associé à l'Institut Jacques Delors. Je suis désolée, je vous ai interrompu tout à l'heure parce que la ligne était trop mauvaise. On parlait avec vous de cette visite du commissaire européen en Chine pour parler de la balance commerciale et du dialogue qui était engagé depuis un moment, depuis plusieurs mois déjà, entre Bruxelles et Pékin. Vous étiez en train de nous expliquer pourquoi là, on observait un changement d'attitude, un changement de ton.
12: Oui, tout à fait. Il y a eu la construction d'un consensus au niveau européen sur plusieurs années, puisque il y a eu une augmentation du déficit commercial européen envers la Chine dans un certain nombre de secteurs et avec une croissance de plus en plus élevée. On a beaucoup entendu parler des véhicules électriques, mais cette exportation chinoise, elle a eu lieu dans des domaines industriels, dans des domaines pharmaceutiques. Et donc, c'est ça qui a cimenté petit à petit une majorité puis un consensus européen sur le fait qu'il fallait réagir. Et donc là, c'est la première fois que le commissaire européen, Maros Sefcovic, il est à Pékin avec un mandat réel de l'ensemble de l'Union européenne pour faire changer les choses.
2: Et l'Union européenne a dit qu'elle attendait des actes concrets, significatifs de cette visite. On sait lesquels exactement? Il y a des objectifs chiffrés?
12: Tout à fait. Il y a quatre objectifs principaux. L'objectif qui est le plus mis en avant, c'est la réduction de ces déficits commerciaux. Donc on attend de la Chine que d'elle-même, elle réduise ses exportations envers l'Union européenne. L'argument étant qu'il y a aujourd'hui une production qui est bien supérieure à ce que le marché chinois peut absorber. Donc vraiment un enjeu de surproduction en Chine à destination de l'export. Le deuxième, c'est l'accès au marché chinois, donc l'inverse, le fait que les entreprises européennes peinent à s'établir sur le marché chinois parce qu'elles font face à un ensemble de règles et locales et à une compétition difficile. Et puis ensuite, il y a tout un tas de règles de propriété intellectuelle, de normes commerciales qui, du point de vue européen, ne sont pas conformes aux règles internationales et dont on veut qu'elles soient mieux respectées.
2: Notamment l'attribution de certaines subventions. Vous nous parliez de cette réduction du déficit qui est souhaitée, donc d'une baisse des exportations de la part de la Chine. La Chine, elle en a besoin de ces exportations-là. Est-ce qu'elle pourrait consentir à ces demandes européennes ou est-ce qu'elle va s'engager dans une sorte de bras de fer?
12: Tout le calcul européen, c'est de se dire que un des piliers de la croissance économique chinoise, c'est les exportations. Et les exportations ont été réduites fortement envers les États-Unis d'Amérique. Et le marché européen est aujourd'hui un des derniers grands marchés avec une grande classe moyenne qui est capable d'absorber une telle production chinoise. Donc là, le pari ou le calcul des Européens, c'est de se dire c'est maintenant qu'on a encore un levier d'action envers la Chine, parce que si on ferme notre marché, ils auront de grands problèmes économiques et donc ils vont devoir satisfaire nos demandes. Pour l'instant, ce n'est pas ce qu'on observe. Pour l'instant, la Chine a annoncé très clairement qu'elle refusait la réduction des exportations volontaires, donc c'est-à-dire qu'elle ne fera par elle-même pas de réduction d'exportation, et elle a même annoncé qu'elle se préparait en cas de rétorsion par l'Union européenne, donc en cas d'action par l'Union européenne suite à un éventuel échec des négociations, on utilisera un certain nombre d'outils dont on peut parler. La Chine, dans ce cas-là, immédiatement réciproquerait, c'est-à-dire qu'elle mettrait en place les mêmes outils pour cibler les entreprises européennes.
2: Alors justement, parmi les outils qui sont évoqués, il y a une proposition présentée comme franco-allemande qui doit être discutée lors d'un sommet européen dans quelques jours, qui prévoit d'exclure du marché commun les produits d'un pays avec lequel Bruxelles serait en guerre commerciale. Là, il n'y a pas de doute, c'est bien la Chine qui est visée?
12: Alors oui, ce sont des mesures qui sont exceptionnelles. Jusque-là, nous avons déjà un certain nombre d'outils. donc que nous avons mis en place, hein, des enquêtes notamment anti-dumping, lorsqu'on considère que trop des subventions perturbent la bonne compétition. En fait, il y a des subventions massives qui sont faites par l'État chinois vers des entreprises chinoises et que ça crée une compétition injuste envers les entreprises européennes. Ça, c'est les enquêtes anti-dumping ou anti-subvention. Ensuite, on a aussi ce qu'on appelle des clauses de sauvegarde. Donc là, c'est le fait de mettre en place des quotas dans certains secteurs, dans certaines industries, et de dire au-delà de ce quota, on ne veut pas qu'on va mettre des droits de douane. Et là, vous faites référence donc à un instrument exceptionnel qui est proposé par ce communiqué franco-allemand, qui est inspiré finalement de la politique américaine. C'est le fameux article 301 de la politique commerciale américaine qui permet de définir, lorsqu'on est dans une situation où on considère qu'il y a un état général de déséquilibre, on va pouvoir, de manière relativement arbitraire, rééquilibrer ce déséquilibre. Et ça, c'est une des options que, en tout cas, la France et l'Allemagne veulent pouvoir donner à l'Union européenne. Il y a d'autres options qui sont sur la table. Par exemple, à l'Institut Jacques Delors, nous venons de faire la proposition d'un instrument de rééquilibrage structurel qui lui permettrait de rester dans le cadre de l'OMC, hein, puisque l'Union européenne continue à défendre le multilatéralisme, le droit international. C'est assez important pour nous de pouvoir rester, puisqu'on va accuser justement la Chine de ne pas respecter le droit international dans certains domaines, de nous continuer à le faire. Et donc, il y a d'autres moyens d'avoir un instrument aussi de rééquilibrage commercial, tout en restant dans le droit international.
2: Alors, rééquilibrer, mais dans quelles conditions? Parce que là, le commissaire a présenté sa mission de cette manière. L'objectif, c'est améliorer l'accès au marché chinois, ça on l'a dit, tout en renforçant la sécurité économique. Est-ce que les deux objectifs sont compatibles?
12: Oui, puisque la sécurité économique, c'est arriver à faire en sorte qu'on puisse non seulement avoir moins d'imports, l'idée étant de pouvoir laisser nos propres industries se développer, mais aussi de sélectionner mieux les investissements chinois. Donc ce qu'on entend dans la sécurité économique, c'est à la fois moins dépendre de certains produits qui sont exportés, donc on pense par exemple aux matières premières critiques, hein, les terres rares, etc., mais c'est aussi réduire les investissements chinois dans des domaines qu'on va estimer stratégiques, des infrastructures stratégiques, des télécommunications, des ports, etc. Et donc ce sont ces deux objectifs qui sont poursuivis à Pékin en ce moment.
2: Je vous remercie d'avoir été en ligne avec nous et d'avoir tenu malgré les difficultés qu'on a eues au début. Sacha Courtial, chercheur associé à l'Institut Jacques Delors, merci beaucoup.
12: Merci à vous.
2: Vous restez avec nous sur RFI dans 30 secondes maintenant, l'actualité africaine.
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19: L'actualité nationale et internationale s'est terminée pour l'instant. On quitte les informations de Radio France Internationale et on continue avec la suite des programmes sur InfoRC.

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3: Le festival Les Jours de la Dame continue avec deux rendez-vous ce week-end. Ce vendredi à 20h30, rendez-vous à la salle des fêtes de Burzet avec une conférence théâtralisée qui s'appelle « Couronner les vainqueurs ».
4: C'est un spectacle joué par Clarisse Boisrivien. Clarisse Brévin est une jeune comédienne qui travaille avec Frédéric Ferrer, qui est un homme de théâtre. Ils ont fait tout un travail de recherche suite aux Jeux Olympiques. Ils travaillaient sur le projet Olympicorama, et sur ce projet-là, c'était aussi de retravailler sur la place de la femme dans les Jeux Olympiques. Comment ça a mis du temps pour que les femmes arrivent dans les Jeux Olympiques, et comment il y a eu des interdictions, des luttes, et encore aujourd'hui, comment on se pose la question du genre, de l'autorisation de certains sports, de... Enfin, toute cette, tout ce rêve d'égalité qui n'y est pas encore dans les Jeux Olympiques. Et donc, ils ont énormément travaillé dessus. Ils ont fait des acteurs-chercheurs. Et donc, c'est hyper documenté. Mais en même temps, c'est avant tout une pièce. Voilà, c'est un joyeux moment terrible sur l'histoire du sport et des Jeux Olympiques pour les femmes.
5: Avec beaucoup d'absurdes.
6: Qui va se passer à la salle des fêtes de Burzet le vendredi 9 octobre à 20h30.
5: Oui, oui, oui. C'est aussi un lieu un peu particulier pour ça. Pas... Ça va être très drôle, je crois.
6: Qu'est-ce qui est particulier dans ce lieu ?
5: Bah, que c'est une salle des fêtes avec un pilier au milieu, entre autres, et qui est une salle des fêtes très villageoise, ancienne salle de classe. J'aime bien, moi, ces lieux. J'aime bien ces lieux un petit peu insolites et qui mettent, du coup, les acteurs dans un autre rapport au public.
3: À noter que nous avons deux places à gagner pour ce spectacle « Couronner les vainqueurs » prévu à la salle des fêtes de Burzet à 20h30 ce vendredi. Il suffit pour cela de nous passer un petit coup de fil. Le festival vous donne rendez-vous ensuite au Pas de Côté à Mercuée avec Escampette.
5: Ouais, Escampette, c'est un peu l'histoire de nous, pauvres filles, coincées entre les injonctions, entre le mec toxique, et puis qui essayons de nous dépatouiller de tout ça. Alors, Escampette, c'est en référence, en fait, à Houdini, qui pratiquait l'escapologie, je crois. En tout cas, la science de s'échapper, de quitter les situations, de s'en échapper, que ce soit des situations donc toxiques, que ce soit les situations... Un peu inconfortable. Elle explore un petit peu tout ça. Elle explore à partir en chanson.
6: C'est le samedi 10 octobre, à Mercuée, au Pas de Côté, Escampette.
5: Oui, et c'est un sacré phénomène que la comédienne qui interprète ça. Je tiens quand même à le préciser.
3: Cabaret de résistance, cette échappée joyeuse, féminine, survitaminée, détourne l'illusion pour explorer nos peurs et nos entraves. C'est donc ce samedi au Pas de Côté à Mercuée. Alors si vous voulez en savoir plus sur l'ensemble de la programmation, je vous invite à aller parcourir des oreilles notre magazine La Vagabonde, d'où proviennent les extraits que l'on vient d'écouter. Pascal et Marie-Ange étaient les invités de Colline il y a une quinzaine de jours sur notre antenne. L'émission est désormais disponible dans son intégralité sur notre site internet, c'est sur inforc.fr. Et on remonte dans le temps maintenant avec Stevie Wonder, mais un titre que vous n'avez probablement jamais entendu, I'm Into Living, a été enregistré en 1976 pendant les sessions de Song in the Key of Life, l'un des albums majeurs de Stevie Wonder. Le morceau n'avait finalement pas été retenu pour l'album. Pour célébrer les 50 ans de Songs in the Key of Life, Stevie Wonder a lui-même sélectionné 4 morceaux restés dans ses archives, dont celui-ci. Ils viennent de sortir sur un nouvel EP avec des mixages réalisés par les ingénieurs du disque original. Un morceau donc tout droit sorti de la grande période créative de Stevie Wonder, enregistré il y a un demi-siècle, mais tout juste sorti. Voici I'm Into Living.

0: Sur l'antenne d'Info RC, merci d'être avec nous. Restez à notre écoute pour la suite de nos programmes.
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0: On commence par faire un petit tour de ce qui se passe dans nos villages, Ardéchois, par les villages. C'est une programmation d'Ardèche Images. Elle lance sa nouvelle saison de Par les villages au cinéma de Lussas avec la projection de Gouffres et Merveilles présentée aux états généraux du film documentaire. Et là, il sera donc projeté ce soir à 19h au cinéma de Lussas en présence du réalisateur Jean Boiron-Lajoux. Le réalisateur propose un road movie à Christine, sa meilleure amie, traverser le sud de la France à la recherche d'une lettre d'adieu laissée par son père. Mais rien ne se passe comme prévu, des rencontres et des embûches transforment cette odyssée introspective en un voyage tragicomique. La séance sera donc suivie d'un échange et d'un pot convivial. Du côté de Montpezat-sous-Boson, ce soir, une soirée un peu originale mêlant cinéma et observation des étoiles est organisée à la salle polyvalente de Montpezat. Au programme notamment la projection de Un truc lumineux, un film d'atelier réalisé avec les résidents de l'EHPAD Les Tilleuls à Montpezat. Pour nous en parler, Ariane Tirard, psychologue au sein de l'établissement, est avec moi au téléphone.
2: Bonjour.
0: Comment est née l'idée de réaliser ce film avec les résidents de l'EHPAD Les Tilleuls ?
2: Alors à l'EHPAD, on est dans une démarche constante d'ouverture sur l'extérieur pour favoriser le fait que les résidents se sentent toujours inclus dans la société, comme des citoyens à part entière, et puis renforcer le lien social, car on sait que c'est le plus important pour le bien vieillir. Et c'est dans cette démarche que j'ai assisté à une réunion organisée par Culture et Santé, qui permet de faire se rencontrer des acteurs de la culture et du soin. C'est là que j'ai rencontré Esther Mazowiecki d'Ardèche Images. Et je crois qu'on s'est rapidement retrouvés autour d'une envie commune, c'est changer le regard sur le vieillissement et sur les personnes qui vivent en EHPAD. Et puis dès le départ, on s'est dit qu'on voulait faire l'inverse de ce qu'on propose habituellement aux personnes âgées. Généralement, on recueille leur mémoire, on leur propose des animations. Là, l'idée, c'était d'inverser les codes et c'était de les rendre complètement acteurs du projet. On voulait montrer que même quand on est âgé, parfois dépendant, on peut encore avoir des envies, des idées et créer.
0: Alors concrètement, comment s'est déroulé cet atelier ? Comment les résidents ont-ils participé à la création du film ?
2: D'abord, le réalisateur, l'échec Savicki, a passé quelques jours en immersion au Tilleul et puis dans le village. Il a pris le temps de découvrir les lieux, les résidents, les professionnels, l'ambiance. Et puis ensuite, on a commencé par des ateliers d'échange. Les résidents, ils ont pu dire ce qu'ils avaient envie de montrer de leur vie à l'EHPAD, ce qu'ils avaient envie de raconter, puis surtout quel message ils souhaitaient faire passer. Après, il y a eu des ateliers sur le scénario et on a commencé le tournage en même temps. Et le film mélange plusieurs choses. Il mélange du documentaire, donc des scènes filmées de la réalité, de la fiction et puis finalement beaucoup d'improvisation. Il y a certains résidents qui jouaient des scènes, d'autres qui réagissaient spontanément sans avoir spécialement de rôle. Et parfois, on ne savait plus très bien où était la réalité et où était la fiction. Et puis, le projet, il y a eu aussi des moments d'ouverture sur l'extérieur. On a eu plusieurs rencontres avec les collégiens, une conférence avec un astronome qui a été ouverte aux habitants. Il y a les pompiers qui ont participé à une scène, des animaux. Et puis, on s'est appuyé sur des ateliers déjà existants à l'EHPAD. Donc, on a la chorale. Qui a choisi et puis interprété un morceau qui sert de bande-son. L'atelier créatif a créé les décors et les résidents vont même cuisiner les gâteaux qui seront servis lors du buffet de la soirée. Donc chacun a participé à sa manière et puis ça a mobilisé pas mal de monde sur le territoire.
0: En quoi cette expérience elle a été intéressante pour les résidents de l'EHPAD ? Est-ce que vous avez pu observer des réactions ou des moments particuliers chez les résidents ?
2: Au départ, c'était pas facile. Beaucoup étaient assez hésitants. Ils avaient, je pense, un peu peur de la caméra. Il y avait peu de volontaires. Et progressivement, en fait, tout le monde s'est pris au jeu. Et ce qui nous a beaucoup étonnés, c'est la capacité de chacun à oublier complètement la caméra. Ils se sont mis à jouer vraiment très naturellement, à improviser les dialogues. Voilà, chacun a trouvé sa manière de participer. Et puis beaucoup nous ont dit qu'ils avaient pris du plaisir à vivre quelque chose d'assez exceptionnel et d'inattendu à leur âge. Et pour certains, ça a donné comme un nouvel élan, comme un sens à leur, à leur vie. Et il y a certains résidents chez qui on a observé une reprise de l'autonomie. Et puis ce qui a été intéressant aussi, c'est que le projet a permis de parler du rapport avec les soignants, du rapport entre eux, et de réfléchir finalement à la place de chacun à l'EHPAD.
3: Bon, vous y avez peut-être un petit peu répondu, mais peut-être qu'on peut rajouter certains éléments. Que pourra-t-on découvrir dans Un truc lumineux ? Et pourquoi finalement vous avez envie de partager ce film avec le public ?
2: Alors, je ne sais pas, moi j'ai très hâte de le découvrir parce qu'on ne l'a pas vu.
3: Ouais.
2: J'imagine qu'il y aura des surprises. On va découvrir forcément le quotidien de l'EHPAD. Et j'espère qu'on verra la richesse des personnes qui y vivent, leur histoire, leur imaginaire. Et puis après, le partage avec le public, il fait partie intégrante des objectifs. Puisqu'on voulait changer le regard, on veut que le film il puisse continuer à vivre après le projet. Et il y a des résidents qui sont très motivés pour accompagner le film et favoriser les échanges et les débats après le film. Si on arrive à ouvrir le dialogue et faire changer un peu le regard sur l'EHPAD, que les gens peut-être aient moins peur de pousser la porte d'un EHPAD, je pense qu'on aura rempli un des objectifs.
3: Merci Ariane.
2: De rien.
0: Rendez-vous donc ce soir pour découvrir ce film à la salle polyvalente de Montpezat-sous-Bozon. La projection débutera à 18h30. Elle sera suivie d'un échange et d'un apéritif dînatoire. À 20h45, la soirée se poursuivra avec une observation des étoiles en extérieur. Le ciel devrait être dégagé ce soir. L'entrée est libre, mais les réservations sont conseillées au 06 01 79 75 57. 06 01 79 75 57. On poursuit avec les rendez-vous du cinéma Le Navire. Ce soir, Ciné Débat, relayé par Le Charme et organisé par la Ligue contre le cancer. Une soirée Ciné Débat débutera au cinéma Le Navire à l'occasion d'Octobre Rose. C'est à 18h30, après la projection de Morcellement, 5 ans plus tard. Une table ronde réunira la docteure Julie Audigier pour le dépistage aujourd'hui, le docteur Tounsi pour la prise en charge oncologique et Céline Lemarec pour les soins oncologiques de support. Le ciné-débat, donc, c'est à 18h30 ce soir au cinéma Le Navire au tarif de 7 euros. Et les rendez-vous Escale le patrimoine reprennent. C'est la première projection qui est prévue ce soir. C'est l'ouverture de la saison des Escales patrimoine. La séance sera présentée et suivie d'un échange avec la salle au tarif de 7 euros. C'est le film Diabolomante qui sera projeté à 18h30, un film réalisé par Diane Curis, une comédie qui nous emmène en septembre 1963 à la rentrée des classes. Anne a 13 ans, sa sœur Frédérique en a 15, elle rêve de liberté et leur vie, à l'image du monde qui les entoure, est en pleine effervescence. Donc 18h30 pour Diabolomante. Les autres films programmés ce soir dans votre cinéma albenacien, Du Cobu et le Fantôme, c'est à 20h45. Digger est programmé à 20h45. Il sera projeté en version originale sous-titrée en français ce soir. Justin le Juste, c'est à 20h45. Garance à 18h. Les Contrebandiers à 20h45. Vous pourrez voir Earth for the Beast à 18h ou 20h45, Resident Evil, film interdit aux moins de 12 ans, à 20h45.
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0: Et cette semaine, on part en Bretagne avec Commodore, un groupe originaire de Douarnenez dans le Finistère. Avec Time and Space, sorti en janvier 2026, Commodore propose un rock énergique et psychédélique, largement nourri par les sonorités des années 70. On y retrouve des guitares, du groove, des envolées psychédéliques et une bonne dose de rock'n'roll.

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2: La distance d'arrêt augmente avec la vitesse. Votre temps de réaction varie de 1 à 2 secondes. En effet, vos yeux voient qu'il faut freiner, puis votre cerveau prend la décision de freiner et ensuite votre pied va appuyer sur la pédale de frein. Ajoutez à cela la distance de freinage. Quand on freine, la voiture ne s'arrête pas d'un coup net, arrêt sur place. C'est progressif. Elle va donc parcourir une certaine distance, c'est la distance de freinage.
0: Et plus vous roulez vite, plus cette distance sera importante. Elle dépend aussi de l'état de la route et des conditions climatiques.
1: Pluie, brouillard, neige, verglas. 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
2: 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À 70 km/h, l'obstacle qui surgit dans la zone éclairée est inévitable.
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4: Hello tout le monde!
5: Nous avons réalisé des micro-trottoirs dans le collège et nous les avons fait écouter à deux professionnels. Anne Boiron.
6: Bonjour les filles, je suis monitrice auto-école et j'ai une auto-école dans le village de Saint-Privat, à quelques kilomètres d'ici.
5: Et Yann Barracan.
7: Bonjour, moi c'est Yann Barracan, je suis agent d'assurance sur Aubenas.
4: Ce qu'on vous propose d'écouter aujourd'hui sur Info RC, dans cette émission, nous parlerons de vitesse, de distance, de sécurité, mais aussi de l'utilisation du téléphone portable sur la route.
5: Bonne écoute!

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2: Bonjour, je m'appelle Elwin.
3: Et moi Morrigan.
2: Nous avons réalisé des micro-trottoirs dans la cour du collège.
3: Et on aimerait vous les faire écouter.
2: Et que vous y répondez en tant que professionnel.
4: Ok, aujourd'hui, on va vous poser des questions sur les dangers routiers.
5: Que pensez-vous des excès de vitesse ?
1: Les excès de vitesse, si on roule pas assez ou trop vite, il peut risquer d'avoir un accident, c'est bien de le respecter.
6: Alors moi, je pense que c'est pas bien, parce que s'il y a quelqu'un sur la route, on va l'écraser et c'est vraiment pas bien de faire ça.
4: Pourquoi faut-il respecter les limitations de vitesse ?
1: Les limitations de vitesse, parce que des panneaux le demandent, parce que en cas de pluie ou en cas de neige, vous pouvez glisser et justement créer un accident.
4: Qu'avez-vous envie de rajouter à ce micro-trottoir ?
7: Moi je dirais que une limitation de vitesse, c'est pas juste un chiffre posé au hasard. Plus on roule vite, moins on a de temps pour analyser ce qui se passe, et plus la distance nécessaire pour s'arrêter augmente. Donc du coup, en cas d'accident, la vitesse va augmenter énormément la puissance du choc.
2: Pouvez-vous nous rappeler quelles sont les règles concernant la vitesse ?
7: Il y en a beaucoup, je vais faire simple. C'est 50 km/h maximum en agglomération, 80 km/h maximum hors agglomération, 110 km/h sur les routes à chaussée séparées par interplein central, et puis 130 km/h maximum sur autoroute. Après, il y a des limitations et des règles particulières, effectivement, comme ils ont dit dans le micro-trottoir aussi, à cause de la pluie, à cause du brouillard, ou quand il y a des travaux, ou pour les jeunes conducteurs.
4: À quel moment faut-il ralentir sur la route ?
6: Il faut ralentir quand il y a des virages très serrés, et qu'il y a des gens sur la route aussi, parce qu'il ne faut pas les écraser.
4: À quoi servent les passages piétons ?
6: Les passages piétons servent à dire qu'il y a sans des piétons qui peuvent passer ici et que les voitures elles doivent ralentir quand elles sont voyants.
8: C'est des passages pour les piétons, quoi.
1: Les passages piétons servent que ceux qui sont à pied puissent passer en respectant les autres.
4: À quel moment faut-il ralentir sur la route ?
7: Eh bien, quand on conduit, on ralentit dès qu'on est plus sûr de pouvoir s'arrêter face à ce qu'on peut rencontrer. Ça peut être un virage sans visibilité, une école, des piétons, effectivement, des vélos, une route étroite, ou encore, comme je disais tout à l'heure, à cause de la pluie, du brouillard, la nuit. La bonne vitesse, ce n'est pas forcément la vitesse maximale autorisée.
2: Quelle situation nécessite particulièrement une adaptation de la vitesse ?
7: Moi, ce que j'essaie d'apprendre à mes élèves, c'est qu'on ne doit pas seulement respecter la limitation de vitesse, on doit savoir rouler moins vite quand la situation l'exige. Donc ça va être tout ce que j'ai dit tout à l'heure, c'est vraiment le manque de visibilité. Je ne suis pas sûre de pouvoir m'arrêter, je ne suis pas sûre que derrière le virage, il n'y ait pas des embouteillages ou quoi que ce soit. Donc à partir du moment où je ne vois pas, je ralentis.
4: Concernant les passages piétons, comment doit-on se comporter quand on s'en approche ?
7: Quand on approche des passages pour piétons, ce n'est pas vraiment le passage pour piétons qu'il faut regarder, c'est surtout ce qui se passe sur les trottoirs. Quand ils sont sur le passage pour piétons, c'est déjà trop tard. Donc on anticipe et on regarde ce qui se passe sur les trottoirs pour être prêt à s'arrêter. Donc on s'approche du passage pour piétons, en plus avec le pied au-dessus du frein. Un passage pour piétons sécurise la traversée, mais la peinture au sol ne crée évidemment pas une barrière autour du piéton. Donc il faut quand même être très vigilant.
4: Que pensez-vous des gens qui collent les autres voitures en fait pour qu'elles les laissent passer ?
8: Très sincèrement, je trouve ça très chiant parce qu'il n'y a pas à coller les gens comme ça en vrai.
9: C'est dangereux parce que si jamais la personne freine, la personne qui est derrière risque de lui rentrer dedans et ça pourrait causer un accident assez grave.
2: En quoi ce comportement est-il dangereux ?
7: Déjà, ça ne fait pas avancer celui de devant. Et au contraire, ça le stresse d'être collé. Et surtout, ça supprime la distance de sécurité. S'il freine brusquement, s'il freine tout d'un coup, celui qui colle n'a plus le temps et n'a plus de marge de manœuvre pour pouvoir s'arrêter à temps et il risque de rentrer dedans.
4: Et comment réagir quand quelqu'un nous colle ?
7: Eh bien, il ne faut surtout pas rentrer dans son jeu. Il ne faut pas freiner pour lui donner une leçon, pour lui montrer qu'il nous embête et pour le gêner. Il ne faut pas non plus accélérer pour lui faire plaisir parce qu'on risque de sortir de sa zone de confort et de se mettre en danger. Alors on essaye de rester calme, on augmente un petit peu la distance avec le véhicule qui est devant nous pour permettre à celui de derrière de venir nous dépasser dès qu'il aura l'occasion de le faire.
4: En quoi c'est dangereux de regarder son téléphone en voiture selon vous ?
8: Selon moi, notre concentration, elle n'est pas assez bien quand on a le téléphone sur la route, parce que ça nous distrait d'une certaine manière.
9: Parce que ça peut distraire le conducteur et le perturber. Il ne va pas pouvoir réagir si un danger est présent sur la route.
2: Quel message aimeriez-vous faire passer à quelqu'un qui se dit « Je regarde juste une notification, ça prend 2 secondes. »
7: Eh bien justement, pendant ces 2 secondes, personne ne conduit vraiment à votre place. À 90 km/h, en 2 secondes, la voiture elle avance de 50 mètres. Voilà, c'est 50 mètres où la voiture a avancé sans que vous ayez les yeux sur la route.
4: On sait tous qu'il ne faut pas regarder son téléphone au volant. Alors pourquoi est-ce que c'est encore si difficile de s'en passer ?
7: Ben parce que c'est des habitudes qu'on a prises. Le téléphone sonne, donc on décroche, il y a une notification, on l'attrape. On est tous conditionnés un peu par ça maintenant. C'est des réflexes. Et du coup, il faudrait que les gens laissent le téléphone loin d'eux dans la voiture pour pas que ce réflexe se mette en place.
4: J'avais une question pour vous deux. En fait, moi je me dis, si on regarde le GPS, est-ce que c'est dangereux, même si on en a besoin ?
7: À ton avis ?
4: Moi je pense que oui, mais d'un autre côté, si on se perd, c'est aussi pas très cool du coup.
7: Comment voilà. On peut faire ? On peut s'arrêter sur le côté de la route, prendre le temps de regarder ce que le GPS dit. Ou après on peut le regarder, mais voilà, il faut être conscient que c'est un coup d'œil. En général, le GPS il est plutôt bien placé dans la voiture. C'est vraiment, il est dans le champ de vision. Quand je regarde mon pare-brise, mon GPS il est juste là, il est dans mon champ de vision. Et si je jette juste un œil, je lâche pas complètement la route. Mais par contre, à un moment, je suis un peu moins attentif sur ce qui se passe sur la route, un peu plus sur mon GPS. Donc il faut en être conscient et que les coups d'œil soient rapides. Et si on a vraiment besoin d'aller regarder plus longtemps parce qu'on est perdu, ben on s'arrête sur le côté. On prend le temps de bien comprendre la route et puis après on peut repartir, mais du coup plus tranquille et avec les yeux sur la route.
4: Ok, merci.
10: Et le GPS, on rentre l'adresse avant de partir.
7: Ah oui, puis il parle.
10: On ne fait pas. Ouais, après, il peut parler aussi. On peut le régler pour éviter de le regarder. Mais on rentre surtout et on le modifie qu'à l'arrêt.
4: Et pour finir, quel numéro faut-il appeler lors d'un accident ?
9: Le 17 pour celui de la police, le 15 pour le SAMU et le 18 pour les pompiers.
4: Ok, merci beaucoup.
2: Les réponses sont assez complètes concernant les secours.
4: Mais à quel moment ou dans quel cas faut-il appeler son assurance ?
10: Alors, quand on a un accident, après avoir appelé les secours, après s'être mis en sécurité sur le bord de la route, et pour pas créer un suraccident, il faut appeler l'assistance, le dépanneur déjà, et que l'on peut avoir avec son contrat d'assurance et qui va remorquer le véhicule à un garage. Voilà. Après, il faudra appeler son assureur, faire une déclaration de sinistre. Alors souvent, si on a eu un accident avec un tiers, avec une autre personne, on s'est fait rentrer dedans ou on est rentré dans quelqu'un, on va remplir un constat amiable. Le constat, on va remplir toutes les données. Chacun va mettre ses coordonnées d'assurance, ses coordonnées, et on va mettre les circonstances de l'accident. À partir de ce constat-là, chacun va récupérer un exemplaire et il faudra l'amener à son assureur ou le transmettre à son assureur pour que lui va définir les responsabilités, savoir qui est responsable de l'accident et qui a tort et qui a raison là-dedans. Donc ça, c'est dans un deuxième temps. L'assurance, on a le temps de l'appeler. C'est surtout l'assistance, se mettre en sécurité et après remplir sur place le constat amiable.
2: On vous remercie d'avoir suivi cette émission et on remercie l'assureur Yann Barakan et la monitrice d'auto-école Anne Boiron d'avoir répondu à nos questions. C'était Elwin
4: et Morrigan
2: sur l'antenne d'Info RC.
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2: Le casino de Vals-les-Bains recrute un croupier ou une croupière et propose une formation en amont du CDI à la recherche d'un emploi stable et évolutif dans le secteur du divertissement et du loisir. Vous pouvez donc postuler pour devenir croupier ou croupière et être formé directement par la structure. Le casino recrute deux croupiers débutants qui animera ensuite les tables de jeu dans un esprit convivial tout en faisant respecter les règles. Les formations sont accessibles avec ou sans diplôme et les prérequis sont simples, avoir minimum 18 ans, avoir un casier judiciaire vierge, être à l'aise avec le calcul mental, avoir une bonne présentation et une bonne dextérité et être capable de travailler la nuit. La formation est assurée dans le cadre d'une POEI, une préparation opérationnelle à l'emploi individuel. Il faut donc être inscrit à France Travail dans le cadre de cette aide à l'embauche. Vous n'avez pas besoin de connaître les règles du jeu ou d'avoir une expérience dans le domaine. La formation se déroulera du jeudi 29 octobre au mardi 19 janvier à Lyon, au centre de formation Cérus. Une aide à l'hébergement et au transport sont possibles selon votre situation. À terme, le salaire mensuel est de 1 867 € brut. Côté conditions horaires, c'est 35 heures par semaine avec du travail de nuit, les week-ends et les jours fériés. Et c'est un CDI. Et c'est donc à Vals-les-Bains, bien sûr.

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Merci d'être avec nous. On commence avec la semaine de la santé mentale, semaine d'information sur la santé mentale. Pas mal d'animations sont programmées cette semaine, notamment une exposition photo. J'aime donc, je suis. C'est au centre hospitalier d'Aubenas jusqu'au 16 octobre.

En cette rentrée, le Polino à Joyeuse consacre sa saison culturelle à la mort sous le prisme de l'artisanat et de l'art, les objets, les gestes, les formes avec lesquels on accompagne et on célèbre la mort. L'art et la mort, c'est donc un programme proposé par le Polino à Joyeuse. Et le prochain rendez-vous, ce sera ce vendredi avec une conférence et finissage, la création, c'est la vie, l'artiste. Ulrich Vidalin revient sur son histoire, sa démarche et clôt son exposition. Le rendez-vous, c'est de 18h30 à 20h30. Ce sera animé par l'artiste qui est aussi art-thérapeute et ce sera suivi d'un apéritif offert et d'un repas partagé. L'association Format vous donne rendez-vous pour une sortie de résidence ce vendredi à 19h. Les artistes présenteront leur spectacle en cours de création et échangeront avec le public. Les artistes, c'est le collectif Loge 22, donc qui est en résidence à Montpezat sous Bozon. Ce sont des danseurs et des danseuses. Et donc, ils préparent leur prochain spectacle qui s'appelle Gacherbrom, Éroder les cimes, une présence artistique au cœur du village.

juste après cet agenda local et culturel. Autre genre à la bobine ce vendredi à 20h30 avec Livret Pagaille, des chansons pour un piano dérangé. C'est un spectacle de Léo Hague. Léo Hague fait partie de ces artistes inclassables, insolites et culottés à souhait. Jongleur de mots, explorateur de sons, il livre un corps à corps acrobatique et sensible avec son instrument, plongeant dans les cordes pour y inventer une musique enivrante et déconcertante. Il dépoussière la chanson et nous embarque dans un voyage à l'ivresse contagieuse. C'est un spectacle-concert atypique et jubilatoire, une démarche singulière et entière, loin des sentiers battus. C'est la poétique d'un piano sur la route, une plume virtuose dans un vent de liberté. C'est un spectacle tout public à voir dès 8 ans. La participation aux frais est de 8, 12 ou 15 euros. À noter que l'ouverture du Bobard, c'est à 19h. Hein. Vous pouvez manger sur place, donc juste avant le spectacle qui aura lieu à 20h30 à la Bobine. Allez, direction la médiathèque intercommunale d'Aubenas maintenant, Terre de Doc, focus jeune création. Ce samedi 10 octobre à 15h, vous pourrez découvrir 4 films d'étudiants de l'école documentaire de l'USAS, tournés sur le territoire sud-ardéchois en 2026, avec au programme Ce désert où il n'y avait que nous deux, de Tanguy Péchineau, Le fait divers le plus connu d'Ardèche, de Shin Modzelewski, Miskars Larma d'Iris Pessarossi, La vérité ultime et cachée du monde d'Eva D'Annunzio. Rencontre et projection en présence et en partenariat avec Ardèche Images donc. Et puis notre grand rendez-vous annuel, le festival de jeux de société, c'est également ce week-end. C'est à l'espace Liénart à Aubenas ce samedi. Et ce dimanche, ce samedi, c'est de 10h à 19h avec une soirée off. Et ce dimanche, de 10h à 18h. Au cinéma Les Quinconces à Vals-les-Bains, projection et rencontre du film Le Projet. Ce sera samedi à 18h. Le cinéma Les Quinconces propose une projection exceptionnelle du film documentaire Le Projet réalisé par Mathéo Choup. C'est donc à 18h et à l'issue de la projection, le public sera invité à participer à un temps de rencontre et d'échange avec le réalisateur et des membres de sa famille autour du film et de son histoire. L'intégralité de la recette de la séance sera reversée à la Ligue contre le cancer. Une séance placée sous le signe du partage, de la solidarité, donc dans le cadre de Octobre Rose. Et à la salle des fêtes d'Aillon ce samedi, le tremplin des Échassiers en soutien à un tout nouveau festival qui se déroulera le 5 juin 2027 à Chassiers. L'association Les Échassiers, c'est dur à dire, vous invite à venir voir le groupe qui fera la première partie de San Severino et Lise Cabaret. Le tremplin des Échassiers, c'est 5 groupes ou artistes, 30 minutes de set chacun, un vote du public pour les départager. Venez donc découvrir ou soutenir des talents prometteurs. On pourra découvrir Oben avec sa pop folk, Amandoré avec sa chanson sauce piquante, Vérone avec son rap, Amplifolia avec son world cuivré, Imago avec son rock progressif à partir de 19h, donc à Chassiers. Merci d'avoir suivi avec nous l'agenda local et culturel que l'on vous propose de retrouver tous les jours sur notre antenne et également en podcast sur notre site internet, c'est sur info.rc.fr. Et comme promis, on écoute Téline Escale avec son titre Oxygène. Téline Escale que l'on pourra retrouver à la ferme à Aubenas ce vendredi soir.

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2: Dans cette rubrique plantes sauvages, parlons cette semaine du marronnier d'Inde. Je fais une entorse aujourd'hui au principe de ce magazine en vous présentant une plante qui n'est absolument pas comestible, mais qui n'en reste pas moins intéressante. La richesse en tanin du fruit du marronnier lui confère une saveur qui n'est pas agréable. C'est une plante toxique, mais le marron est utilisé depuis des siècles en médecine. Il est riche en substances actives telles que l'eicine ou l'esculoside, des préparations à base de ses graines et de son écorce permettent de traiter des troubles de la circulation veineuse, notamment des lourdeurs et enflures des jambes, les varices, les hémorroïdes, et pour soulager des signes d'ecchymose comme un œdème local ou un hématome. À utiliser bien sûr en respectant la dose maximale journalière pour éviter tout risque de toxicité. Le marronnier possède également un composé chimique appelé saponine que l'on retrouve dans le savon. Le terme savon est tiré du latin sapo. Il contient donc des propriétés lavantes similaires au savon de Marseille, d'où son utilisation pour fabriquer de la lessive maison. Avec l'arrivée de l'automne, c'est le moment idéal pour faire les provisions pour le reste de l'année. La recette est simple, efficace. Il suffit d'une douzaine de marrons et 400 ml d'eau, l'eau de pluie faisant parfaitement l'affaire. On met les marrons dans le mixeur afin d'obtenir des petits copeaux. On verse le tout dans un bocal avec 400 ml d'eau. On mélange environ une minute. On laisse ensuite reposer la solution une trentaine de minutes. Un semblant de lait apparaît alors. On filtre la solution à l'aide d'une passoire et le tour est joué. Vous venez de réaliser votre propre lessive maison au marron. Cette dernière est zéro déchet, naturelle et économique. De plus, elle est peu allergénique et convient aux peaux sensibles et aux enfants. Pas mal, non ?

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1: Paris 2024. Un cheval court sur la scène et la revanche des nerds s'organise autour d'une table de ping-pong. Mickey sort de sa chambre, elle pose son téléphone sur une voiture et enregistre un plan fixe à l'arrière d'un Buffalo Grill. On y découvre une pop moderne et hybride qui mélange un récit intime et direct avec des productions audacieuses et percutantes. Mickey chante, parle et écrit à la première personne. Avec une liberté de ton, elle aborde le léger comme le grave avec distance et auto-dérision. Mickey a sorti un album qui s'appelle Industry Plant. Industry Plant, c'est une expression assez péjorative pour parler de chanteuses pop qui ne seraient que des purs produits de l'industrie musicale. Elle détourne ainsi le stigmate et nous livre un album tout à fait personnel qu'on va écouter dans un instant, car Mickey, elle passe en concert ce week-end, ce 10 octobre à 20h30 au théâtre de Privas. C'est une proposition donc du théâtre de Privas et de la SMAC 07, renommée récemment Pile. Et c'est donc samedi 10 octobre à 20h30 et les tarifs vont de 22 à 33 euros. Et c'est Rancœur, un artiste originaire de Viviers, qui assurera la première partie. On écoute un extrait d'un de ses titres.

On écoutait Rancœur, un extrait de son titre Vénus et Mars, Rancœur qui fera la première partie de Mickey ce samedi 10 octobre au théâtre de Privas. On écoute maintenant Mickey, ça pique un peu quand même, un titre qui a été illustré par un clip que je vous conseille d'aller découvrir.

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1: Bonjour à tous et bienvenue sur Info RC. Aujourd'hui, dans le magazine Rendez-vous citoyen, je reçois Eliette Roche, qui est adjointe à la vie éducative.
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1: Bonjour.
5: Bonjour Gilles, bonjour aux auditeurs.
1: Alors, dans la première partie de cette émission, on va s'interroger sur ton rôle, tes responsabilités. Et puis, dans la deuxième partie, on va aborder des sujets d'actualité. Donc, des questions un peu personnelles, puisque les gens, ils n'écoutent pas forcément les interviews de chaque année. Qui est Madame Roche ?
5: Eh bien, moi, je suis maman de deux filles qui ont 39 et 33 ans. J'ai quatre petites filles qui ont 17, 12, 5 et 1 mois. Voilà, j'ai cette chance. J'aime la nature, j'aime faire du jardinage. Et voilà, et je suis retraitée.
1: Et ardéchoise ?
5: Et ardéchoise, bien sûr. J'habite au Benin depuis 38 ans et avant, j'habitais Vals-les-Bains, c'est pas très loin.
1: Ok. Alors, ça fait un certain nombre d'années que tu es adjointe à la mairie d'Aubenas. Je vais donner la date, c'est mars 2000. Et la question que se posent sûrement les auditeurs, c'est pourquoi tu t'es lancée dans la politique ?
5: Et pourquoi ?
1: Oui, voilà.
5: Mais c'est un hasard. C'est un hasard. Je connaissais très bien Jeanne Chaussabel, qui a été élue en 2000, et qui est venue me voir un jour chez moi en me disant « J'aimerais que tu fasses partie de mon équipe ». Alors moi, je lui ai dit « Mais ça consiste en quoi ?» Voilà. Donc elle m'a expliqué un petit peu, elle m'a un petit peu minimisé les réunions, etc.
1: Petit piège.
5: Je ne suis pas sûre que j'aurais dit oui à ce moment-là. Bon, maintenant, je suis ravie de l'avoir suivie. C'est quelqu'un que j'apprécie énormément. Et puis voilà, ça s'est passé comme ça. Après, elle a été élue, et nous aussi. Et puis, il y a eu d'autres maires qui se sont succédés, qui m'ont fait confiance, et avec qui j'ai bien voulu continuer l'expérience.
1: Et l'aventure.
5: Et l'aventure.
1: Et pourquoi le domaine spécifique de l'éducation ?
5: Parce que j'aime les enfants, je trouve que ça nous fait rester jeunes. Et puis c'est notre avenir, donc pour moi c'était très important.

0: ça occasionne des rencontres, des réunions diverses et variées. Je m'occupe également...
1: Ça fait combien d'écoles et les noms?
0: Alors pour l'instant, il y en a quatre. Il y a l'école des Oliviers, le groupe scolaire des Oliviers, le groupe scolaire de Pont, le groupe scolaire de Saint-Pierre, et on a aussi deux écoles, école élémentaire Beau-Soleil et école maternelle de Beau-Soleil. Voilà. J'ai aussi la cuisine centrale, les temps périscolaires. Oui, ça fait, c'est assez étendu quand même. Voilà, ouais, plus les réunions externes que tout élu a régulièrement.
1: Oui. Et alors, avec qui tu travailles les contacts extérieurs en général?
0: Extérieurs au service à la mairie. Ouais. Eh bien, j'ai des relations avec les maires des autres communes, sans parler de la Comcom, puisque je siège aussi à la Comcom, mais ça n'a rien à voir. Je les rencontre, évidemment, lorsqu'ils ont besoin de renseignements, ou moi-même, sur le domaine de l'éducation, comment ils font, etc. On s'échange des idées. Et puis les élus à l'éducation de diverses communes de l'Ardèche.
1: D'accord. Et ben on va faire comme chaque année, on fait un petit point sur les effectifs des écoles. Comment ça évolue? Est-ce que ça baisse ou est-ce que ça monte ou reste-t-il carrément stable?
0: Il y a une légère baisse. On a 23 élèves en moins cette année sur les écoles publiques de la ville. Et c'est essentiellement sur les maternelles, puisque la démographie baisse. Donc forcément, ça se ressent sur les maternelles. Autrement, on est content, on a une petite amélioration sur l'école de Pont. Cette année, on a 38 élèves en maternelle, alors qu'on en avait 32.
1: Ah oui, c'est bien.
0: C'est juste, mais c'est quand même notable. Pont élémentaire, on en a 68 cette année, alors qu'on en avait 63. Voilà, donc c'est un petit sursaut là, et on est content parce que ça va continuer. On a un nouveau directeur, qui est Monsieur Mel, qui est super, qui a plein de projets. Et voilà, donc ça a bien marché.
1: Qui va redonner de la dynamique.
0: Il va donner un petit élan supplémentaire, oui, oui. Notamment sur le petit jardin, qui était quand même un jardin magnifique, avec une jolie serre et qui était un peu à l'abandon. Donc en lien avec le centre social au fil de l'eau, ils vont faire des choses intéressantes.
1: Ok. Est-ce qu'en 2026, il y a eu des nouveautés à Aubenas? Pas vraiment.
0: Alors, pas énormément, mis à part les cours de récréation. C'est quand même un gros morceau, ça. Hein. Donc, fin 2025, on a inauguré la cour de récréation de l'école des Oliviers. En fin d'année, je pense qu'on aura droit à celle de Saint-Pierre et puis ça va continuer. Voilà, là, je vais, demain, je vais choisir les arbres pour l'école de Saint-Pierre.
1: D'accord.
0: Donc dans la pépinière. Ça, c'est un exercice que j'adore parce que je me retrouve au milieu de plein d'arbres magnifiques et ça fait partie des petits bonheurs de
1: ça,
0: la fonction.
1: C'est le côté avantage, c'est la colonne avantage.
0: Ah oui, c'est vraiment pour moi
1: un petit bonheur.
0: Et puis
1: c'est aussi vers la fin du projet, quand on commence à choisir les arbres.
0: Ça veut dire que ça va bien. Que ça a bien avancé.
1: On n'est pas du tout au début du projet.
0: Non. Bon, mais ceci dit, ça fait un moment qu'on y travaille. Hein.
1: Oui, bien sûr, on en avait déjà parlé l'année dernière déjà.
0: Oui, et puis la composition de ce qu'on va y mettre, des végétaux, est déjà établie. On va choisir après l'aspect, la grosseur un petit peu quand même. Voilà.
1: Et concernant les équipements qui sont prévus pour rafraîchir les écoles?
0: Alors ça, dans les classes, vous voulez dire?
1: Par exemple?
0: Là, ça sera... on a prévu de mettre des ventilateurs au plafond dans toutes les classes, parce qu'on a vu que ça marchait pas mal. Moi, j'ai fait l'essai chez moi cet été.
1: C'est ou la clim, ou les ventilos, ou alors on meurt de chaud. Donc,
0: voilà, on n'a pas le choix. Non, mais moi, je ne suis pas très clim, parce que c'est vrai que si on passe à la clim partout, ben, on déplace le problème, on l'accélère. Mmh. Ceci dit, on doit quand même pouvoir pas trop subir ces aléas-là.
1: Ouais.
0: Donc, essayer de trouver des moyens à peu près écolo, quoi.
1: Ouais.
0: À peu près. Sauf qu'on va quand même être obligé de mettre la clim dans les salles de repos pour les enfants, pour qu'ils puissent dormir correctement. Et puis, dans les salles de multi-activité. Ça sera fait. On espère que tout sera vraiment opérationnel pour mai de l'année prochaine.
1: Très bien.
0: C'est nos services qui vont installer les ventilateurs de plafond, donc ils feront ça dans l'année. Et puis après, évidemment, la clim, ça sera une entreprise.
1: Oui, puis c'est plus compliqué.
0: C'est beaucoup plus compliqué. Et puis le coût, on n'en parle pas.
1: C'est pas le même non plus.
0: On a également mis, depuis quelques

0: quelques années des stores semi-perforés pour voilà. On essaie de pallier au problème de la chaleur, mais c'est pas évident. Moi, c'est pour ça que les cours de récréation, c'est très important. Moi, je leur dis de mettre le plus possible, ça c'est pour les archis, des végétaux près des fenêtres. C'est ce qu'on faisait habituellement, c'est la logique, quoi.
1: Et puis voilà. Les arbres.
0: Bien sûr, les arbres.
1: On a de l'ombre au moins un peu.
0: Les arbres, bon là pour l'instant, ils sont pas suffisamment hauts pour arriver au deuxième étage, mais ça va venir.
1: Oui, c'est sur le long terme.
0: Voilà,
1: un arbre, ça se fait pas tout de suite.
0: Absolument.
1: Est-ce qu'on peut parler un instant du projet Ambition éducative aussi, avec toi ?
0: Oui. Alors, projet Ambition éducative continue. Donc, il y a des ateliers, des projets sportifs, ludiques, artistiques. Donc, c'est un moment d'expression, de détente pour redécouvrir certaines activités. Elles sont proposées par un ou une intervenante sportive ou un animateur, une animatrice diplômée, bien sûr. Donc pour l'élémentaire, ça sera des ateliers sportifs, ludiques et artistiques, multisports, jeux sportifs, ludothèques, jeux de coopération, théâtre, arts plastiques. Donc c'est pour tous les enfants inscrits en élémentaire dans l'école publique de la ville. Ça se passera dans les écoles des enfants. Et donc ils sont accueillis dans un groupe pendant la pause méridienne pour le sport, du CP au CM2. Ou après la classe, par des agents municipaux, des intervenants extérieurs qualifiés, bien sûr. Et l'inscription se fait au semestre. Voilà. Et pour la pause méridienne, ou après l'école, donc toutes ces activités, ce sera bien sûr lundi, mardi, jeudi et vendredi. Voilà. On a fait un petit peu le tour. Mmh. On va travailler cette année avec le club de rugby, avec le club de foot et basket.
1: Oui, ça fait déjà trois sports où ça peut être mixte.
0: Oui, puis après, il y a d'autres activités, ballon, prisonnier, etc. Le tout, c'est de les faire bouger, de les occuper. Et puis, et on ne les force pas. Hein. S'ils ont envie, voilà, ils participent. Mais il faut quand même une inscription au trimestre. Parce qu'il faut pouvoir, quand on demande à des personnes extérieures de venir travailler, il ne faut pas qu'ils se retrouvent avec un ou deux élèves. Quoi. Il faut être sûr.
1: Ou l'inverse, qu'ils puissent s'organiser s'il y a beaucoup de jeunes pour pouvoir les encadrer. Quoi.
0: Voilà. Mm. Ouais. C'est important.
1: Alors là, on pourrait peut-être aborder un sujet, c'est les dégâts de la grêle dans les écoles.
0: Oui, alors on a eu ce souci, comme bien des Albenaciens, malheureusement, et pas que. Oui. C'était pas une bonne surprise, franchement. Mais je dirais que pour les écoles, on a été un petit peu moins touchés que pour les ensembles sportifs. On a eu à l'école de Beausoleil les Sky Dome qui ont évidemment été un petit peu endommagés, c'est le moins qu'on puisse dire. À Beausoleil, ça c'était à Beausoleil maternel. À Beausoleil élémentaire, il y avait des Velux, donc. Dans la bibliothèque. Par chance, les livres n'ont pas été touchés. Non, c'est pour ça que je dis qu'on a quand même eu de la chance. Ouais. Parce que les Sky Dome de la maternelle étaient dans un couloir. Le problème dans la bibliothèque n'a pas touché les livres. On a eu aussi de gros dégâts à la cuisine centrale, mais pas là où il y a le matériel, les fours, etc. Donc, le local technique n'a pas été touché. Ouais. Donc, vraiment, vraiment, on a eu de la chance. Voilà.
1: Et là, c'est à peu près tout réparé ?
0: À peu près, oui. On a pu, heureusement, ouvrir la cantine, la cuisine centrale, parce que sinon, il fallait faire appel à un prestataire extérieur, et ce n'est pas toujours la qualité qu'on souhaite. Donc, ça a été une chance. Le personnel de la mairie a énormément travaillé pour que, justement, tout soit nickel pour la rentrée, et ça, je les remercie vraiment, vraiment. C'était très important. On a eu des dégâts aussi extérieurs, par exemple les panneaux solaires de l'école de Pont, évidemment, qui n'ont pas apprécié. On a eu des infiltrations dans les écoles qu'on a vues un petit peu après, quand il y a eu une pluie qui a suivi, donc quelques jours après. Mais autrement, on s'en est pas trop mal sorti. Pour les écoles, j'avoue que c'est pas ce qui a été le pire.
1: Tant mieux.
0: Ah oui, tant mieux.
1: J'aimerais qu'on parle aussi des axes où s'engage la ville d'Aubenas. Donc là, je pense que Tu peux nous faire un petit point là-dessus? Comme chaque année, alors c'est à peu près les mêmes, mais c'est pas forcément les mêmes proportions. Alors c'est toi qui nous dis un petit peu.
0: Alors, ce qu'on veut proposer aux enfants.
1: Ou ce qui est déjà en cours et que vous continuez, ça peut être les deux.
0: Ben, nous, ce qu'on veut, c'est que les cours de récréation soient évidemment des havres de paix.
1: Déjà.
0: Hein, c'est important. Donc pour ça, dans nos projets, il y a des petits espaces tranquille, où les enfants pourront lire, je sais pas, jouer aux cartes, juste discuter, tout simplement. Et puis d'autres espaces de la cour, ils pourront bien sûr jouer au ballon, etc., puisque ça, c'est inévitable. Mais on a réduit un petit peu les espaces ballon, parce qu'on s'était rendu compte que ça tenait tout l'espace de la cour, souvent. Et donc, il y avait quelques élèves qui jouaient sur ces espaces-là et les autres étaient dans des petits coins.
1: Oui,
0: donc voilà, on a tout redéfini justement pour que tout le monde puisse se sentir bien, tout simplement. Donc, on a mis, par exemple, aux Oliviers, une table de ping-pong qui est ronde, donc qui permet de jouer un peu plus d'élèves. Des cabanes pour ceux qui ont envie d'être un petit peu tranquilles. Donc, qui sont faites, qu'on va faire la même chose à l'école de Saint-Pierre. C'est des sols qui sont plantés, des petits sols, et qu'après on tresse lorsque les petits bourgeons paraissent. Ça fait en fait une cabane totale. C'est très joli. C'est très joli et c'est super agréable. Voilà. Donc, bien sûr, il y a un petit espace d'escalade. Pas très haut, hein, parce que pas de souci, mais bon, c'est pour ceux qui aiment bien grimper, c'est pas mal. Et puis des petits, il y a un nid qui est prévu aussi à l'école maternelle de Saint-Pierre
1: pour les jeunes ou pour les oiseaux.
0: Pour se balancer.
1: Ah, pour se balancer.
0: Non, parce que les oiseaux, malheureusement, moi j'aime beaucoup les oiseaux, mais on a des soucis à l'école de Pont avec les étourneaux. Les arbres sont magnifiques, hein, je comprends, les platanes sont accueillants, mais sauf que ça fait beaucoup de dégâts. Donc il faut qu'on fasse passer régulièrement la balayeuse parce que ça sent mauvais, parce que c'est pas hygiénique, on peut pas mettre de bande dessous, enfin bon, ça nous pose des problèmes. Donc on va essayer, on a demandé dans d'autres endroits ce qui se passe, quelles sont les solutions envisagées sans leur faire de mal, bien sûr. Donc on va essayer les ballons, des ballons qu'on mettra dans les arbres colorés. On verra. Suite l'année prochaine, on vous dira ce que ça a donné.
1: Okay.
0: Enfin, tous ces projets-là, c'est vraiment pour permettre à tous les enfants de profiter de ces espaces-là, pour que personne se sente, que tout le monde sente bien, en fait.
1: Ouais.
0: C'est important. Et pour notre équipe municipale, le maire actuel donc, est bien dans la ligne des autres maires qui l'ont précédé. L'école, pour nous, c'est important. On a envie de vraiment donner ce qu'on peut, hein, parce que par rapport à nos finances, on peut pas non plus... voilà, il faut rester sobre à ce niveau-là aussi, mais malgré tout, leur permettre d'avoir le plus possible une école accueillante et où il fait bon vivre.
1: Il y avait aussi l'idée de préserver les ressources en eau, donc du coup, apprendre aux enfants le cycle de l'eau. Que l'eau, c'est pas une ressource
0: limitée. Oui, c'est pas inépuisable. Hein. Oui, bien sûr. Alors ça, ils l'apprennent en classe. C'est quelque chose qui est très, très, très important, évidemment. Il y a des écoles qui font école dehors. À l'école de Saint-Pierre, ils partent souvent en vélo. Bon, c'est pas pareil, c'est pas en pleine ville. Mais ils sont sensibilisés au problème de l'eau, bien sûr, puisque c'est le problème majeur actuel.
1: Il va s'amplifier.
0: Et ça va s'amplifier avec la chaleur, etc.
1: Eh bien, on est presque arrivé à la fin de l'interview. Je ne sais pas si tu as quelque chose à ajouter qu'on n'aurait pas abordé, un petit point.
0: Mais je crois qu'on a bien fait le tour là, de tout ce qu'on fait habituellement.
1: Ok.
0: Oui.
1: Eh bien, du coup, la question qu'on pose habituellement, c'est qu'est-ce que tu penses des radios en milieu scolaire comme InfoRC, dans laquelle tu viens depuis, on en discutait tout à l'heure, au moins 15 ans, mais peut-être plus.
0: Ah, je pense plus.
1: On va pas le dire parce que ça ne rajeunit pas.
0: moi, je trouve que c'est formidable parce que ça permet de maîtriser peut-être un outil qu'on n'a pas l'habitude d'utiliser couramment. Voilà, et ça permet une certaine confiance en soi. Je trouve que c'est bien. Ça peut éventuellement motiver
1: des futurs journalistes, des vocations. Ouais.
0: Voilà, des vocations futures. Donc, c'est intéressant. Moi, je trouve que ça développe aussi la diction. Je pense que c'est important. Voilà, et puis poser les bonnes questions pour recevoir les invités, ça aussi, c'est une certaine réflexion, c'est important. Ouais. Voilà, donc moi, je trouve que c'est quelque chose de bien. Et chaque fois, je suis étonnée, par contre, bon là, aujourd'hui, c'est un peu spécial, mais je suis étonnée de ne voir que des filles, souvent.
1: Alors,
0: est-ce que les filles sont plus sensibilisées à la radiophonie?
1: Un petit peu quand même. Je dirais qu'en général, oui. Il y a au moins 75%, voire un peu plus de filles chaque année. Cette année, il y a quand même pas mal de garçons qui se sont inscrits. Mm-hmm. Donc, ça dépend des années. Mais c'est vrai que les filles, elles ont plus envie quoi, de faire de l'oral.
0: Ouais.
1: Elles ont peut-être plus l'habitude de parler que les garçons.
0: Elles sont plus bavardes.
1: En tout cas, voilà. Non, mais voilà, mais surtout quand ils sont jeunes, encore que dans les cours de récréation. Mais c'est pas pareil.
0: Ah, c'est différent.
1: Vrai que quand on leur dit on va faire de la radio devant un micro. Ben les filles, elles viennent quand même, alors que les garçons, ils sont un peu plus timides.
0: Mm-hmm.
1: Donc là, ils font un peu moins les fiers, hein, en général. Mais voilà, donc c'est vrai qu'à chaque fois, quand on reçoit, il y a beaucoup de filles, et peut-être que tu n'as peut-être jamais vu de garçons.
0: Moi, j'en ai jamais eu.
1: Alors voilà, mais il y en a.
0: C'est peut-être pour ça.
1: Il y en a, voilà. Ils sont présents et ils font des émissions, parce que...
0: Mais je ne doute pas, parce que quand on regarde les photos...
1: C'est ce que j'allais dire pour les auditeurs qui ne sont pas dans le studio avec nous. On a des photos des invités avec les élèves qui ont fait les interviews. Et il y a des garçons. Oui,
0: ouais.
1: Ça, je confirme, il y a des garçons.
0: Oui, je les vois.
1: Voilà, il y en a plein. Donc, ce n'est pas
0: donc
1: une invention,
0: ça existe. C'est équilibré.
1: Ça existe.
0: C'est bien.
1: Équilibré, je ne sais pas. Mais il y a quand même des garçons qui viennent. Voilà. Donc, les radios en milieu scolaire, tu as raison, ça développe tout ce que tu viens de dire. Et ça développe aussi l'écrit. Puisque les auditeurs, ils ne sont peut-être pas au courant.
0: Il faut préparer.
1: Et oui, il faut préparer. Ouais, et ça s'écrit, une émission de radio. C'est pas, on n'improvise pas comme ça.
0: Ouais. Ou alors, il faut être très, très, très doué.
1: Voilà.
0: Et avoir ça, vraiment l'habitude et la maîtrise.
1: Et ça, même des
0: outil.
1: Adultes, en général, un adulte, il a un papier pour pouvoir avoir des notes, quoi, un minimum. Mais il y en a quelques-uns qui peuvent le faire. Mais la grande majorité, non, il faut avoir un écrit. Donc voilà, on développe l'écrit et l'oral. Très bien, Eliette. On a terminé cette interview. Donc, Eliette Roche, c'était donc mon invitée. Elle est adjointe à la vie éducative à la mairie d'Aubenas. Et on la remercie. On lui donne rendez-vous peut-être à l'année prochaine, ou sûrement. Et on remercie les auditeurs de nous avoir écoutés et de continuer à nous écouter sur InfoRC. Et les fréquences, vous les connaissez. Mais sinon, je vous les redonne. C'est le 88.6 et le 97.2.
0: Merci Gilles. Merci aux auditeurs.
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1: Bonjour à toutes et à tous. À l'écoute des RFI en direct de Paris, il est 18h, 11h à Lima.
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1: Jeudi 8 octobre, soyez les bienvenus dans cette nouvelle édition du journal en français facile. Voici les titres. Le retour sur Terre de Sophie Adenau. Après 8 mois dans l'espace et une toute dernière journée de voyage, l'astronaute française vient d'amerrir dans l'océan Pacifique. L'émotion en Espagne après la mort de Marie-Carmen. Marie-Carmen Abascal, symbole vivant du mal logement. C'est éteint hier soir. La colère lycéenne ne retombe pas en France. Nouvelle journée de mobilisation à travers le pays pour demander davantage de moyens afin d'étudier dans de bonnes conditions. Le ministre de l'Éducation, Édouard Geffray, dit venir à la télé ce soir en direct annoncer des mesures concrètes. Et puis enfin, le prix Nobel de littérature a été remis aujourd'hui à la Canadienne Anne Carson.
4: And as you can see on your screen, we have visual confirmation of splashdown.
1: Elle est donc de retour sur Terre. Elle n'a pas pour autant atterri, mais elle a améri puisque sa capsule spatiale vient de se poser sur l'eau. L'astronaute Sophie Adenau et ses trois coéquipiers américains et russes sont donc de retour après une mission de 8 mois au-dessus de nos têtes à bord de la Station Spatiale Internationale. Baptiste Coulon, bonsoir.
5: Bonsoir à tous.
1: Leur vaisseau a donc améri dans l'océan Pacifique au large de la Californie. Il y a quelques minutes.
5: Oui, à faible vitesse grâce aux 4 immenses parachutes déployés quelques secondes avant l'impact. Ils ont permis de ralentir la descente sur Terre du petit vaisseau. 20 minutes auparavant, il y a eu l'étape la plus délicate, l'entrée atmosphérique. L'appareil a quitté son orbite pour entrer dans l'atmosphère à 26 000 km/h. Les frottements avec l'air ont fait grimper la température extérieure à 2000 degrés. Pendant 7 minutes, les communications radio ont été coupées. Actuellement, un bateau spécialisé est en train de sortir l'appareil de l'eau, le poser sur une plateforme. Sa porte va ensuite être ouverte et à ce moment-là, des médecins de la NASA vont pouvoir examiner les 4 astronautes, savoir s'ils vont bien. Ils seront ensuite installés sur des fauteuils adaptés pour éviter tout risque de chute. Durant leur séjour dans l'espace, ils ont perdu beaucoup de masse musculaire et ne peuvent pas immédiatement marcher. Pour la Française Sophie Adenau, c'est la fin d'une aventure de 235 jours, la plus longue mission jamais menée par un astronaute européen tout genre confondu à bord de la Station Spatiale Internationale.
1: Les précisions de Baptiste Coulon dans votre journal en français facile. La colère lycéenne en France. Alors que les manifestations continuent ce jeudi un peu partout dans le pays, les syndicats appellent à une nouvelle journée de mobilisation mardi prochain, le 13 octobre. Une mobilisation lycéenne qui sera suivie aussi par le personnel éducatif.

0: jamais ont scandé hier les Madrilènes réunies au cœur de la capitale. Marie-Carmen, sans qui le mouvement de protestation contre le mal-logement en Espagne n'aurait jamais vu le jour. Cette femme de 87 ans venait d'être expulsée de son logement. Une marche pour lui dire un dernier au revoir est prévue ce soir dans les rues de Madrid. 18h04 à Paris, à la page climat-environnement, la France et d'autres pays riches sont censés donner de l'argent aux pays plus pauvres qu'eux pour les aider à lutter contre les conséquences du changement climatique. Cette aide financière de la France a fortement baissé l'année dernière. Pourtant, les pays riches se sont engagés à verser 300 milliards de dollars par an d'ici 2035 pour aider ce qu'on appelle les pays les plus vulnérables, les pays qui subissent le plus le changement climatique, sachant que ce sont les pays les plus développés qui sont en grande partie responsables du réchauffement climatique à cause notamment de leur émission de gaz à effet de serre, à cause de la pollution qu'ils rejettent. C'est un sujet de Jeanne Richard.
1: En 2025, la France appelait à une finance climat, je cite, « ambitieuse et équitable ». Dans le même temps, son aide aux pays vulnérables chutait, dénonce Selma Huard, spécialiste des inégalités climatiques chez Oxfam.
2: Le nombre de financements climatiques multilatéraux, donc ce que la France met dans des fonds multilatéraux comme le Fonds vert pour le climat international, le Fonds pour l'adaptation, ceux-là, ils ont diminué de 31%.
1: Et si l'aide bilatérale directement envoyée aux pays pour faire face à la crise climatique augmente légèrement, la qualité des financements pose question.
2: On a plus de 90% de prêts dans ces financements. Donc on fait des prêts à des pays qui sont déjà vulnérables et qui ont des niveaux de dette insoutenables. On prétend leur envoyer de l'argent, on comptabilise ce prêt comme étant de l'argent qu'on envoie au pays, alors qu'en fait ce pays rembourse le prêt et en plus rembourse des intérêts. Et ce sont des pays qui ne sont pas responsables de la crise climatique quand on regarde les émissions cumulées historiquement.
1: Pourtant, l'argent existe, assure-t-elle.
2: Nous, ce qu'on demande, c'est que la France arrête de prétendre qu'elle est pauvre.
1: Elle appelle à taxer les super-profits des industries du gaz et du pétrole qui aggravent la crise climatique et qui ont fait d'énormes bénéfices depuis le début de la guerre en Iran.
0: C'est la saison des prix Nobel. Chaque année, cette récompense, cette distinction est remise à des personnes ou des organisations qui ont apporté une contribution importante à l'humanité, que ce soit dans les domaines de la physique, de la chimie, de la médecine, aujourd'hui de la littérature. Ce 8 octobre, le prix Nobel de littérature a été remis à la poète canadienne Anne Carson pour son œuvre audacieuse et inventive. Je cite le jury, demain vendredi est attendu le prix Nobel de la paix 2026. ChatGPT, Gemini, Claude, les nouveaux outils de l'intelligence artificielle sont largement entrés dans les salles de classe. Être professeur à l'ère de l'intelligence artificielle change beaucoup d'aspects du métier. C'est pourquoi le congrès des professeurs de français qui se tient en ce moment à Lima se penche sur ces transformations. Martin Chabal, notre correspondant sur place, a rencontré des professeurs de français.
3: Les outils d'intelligence artificielle sont maintenant à portée de main de tous et toutes. C'est donc logique que de nombreux étudiants l'utilisent dans leur vie de tous les jours et même à l'école. Diana est professeure de français à Medellín en Colombie, elle le voit presque tous les jours.
4: C'est très fréquent. Par exemple, je leur demande de lire un texte et eux, ce qu'ils font, c'est une photo du texte, une traduction avec l'IA et ensuite ils répondent aux questions que je leur avais posées. C'est très commun, malheureusement.
3: Mais en revanche, l'IA peut être une alliée pour ses professeurs. Erling Guerrero enseigne aux portes de l'Amazonie péruvienne à Tarapoto. Il met en place des jeux de rôle avec les IA conversationnelles.
5: L'IA permet de franchir ce premier pas, parler en français avec quelqu'un. Là, on n'a pas peur de se tromper, parce que ce n'est pas une autre personne. En fait, ça m'aide à donner confiance à mes élèves.
3: Rosa Werner, en Argentine, l'utilise pour dépoussiérer les manuels scolaires et adapter les questions et les textes à un groupe particulier.
6: Poser différentes questions avec le même texte, mais cela, ce n'est pas présent dans les manuels ou dans les livres où peut-être on n'a pas le temps de s'asseoir et penser, bon, quelles questions possibles pour ce groupe, ce groupe, ce groupe. Non, c'est l'IA qui nous donne des pistes. Ce n'est pas qu'on va consommer 100% ce que l'IA dit, mais il y a elle nous donne des pistes.
3: Accueillir l'IA plutôt que l'interdire et s'inspirer des transformations du métier au début des années.

0: 2000 avec l'arrivée d'Internet pour faire de l'IA un outil supplémentaire pour apprendre à des élèves déjà très connectés. Martin Chabal, Lima, RFI.
1: Sport, football, qui des Lions de l'Atlas ou de la Teranga sera champion de football, champion d'Afrique? 10 mois après la finale de la CAN, le tribunal arbitral du sport a examiné aujourd'hui pendant plusieurs heures le recours sénégalais contre la victoire du Maroc en espérant trancher rapidement mais sans donner de date pour connaître ce jugement. Et puis enfin un grand prix de Formule 1 sur le continent africain. Le Rwanda devrait accueillir une course de F1 dans les années 2030. Un accord aurait été trouvé. Une annonce officielle est attendue à Kigali. Ce grand prix de F1 marquerait le retour de la Formule 1 en Afrique, plus de 40 ans après la dernière course qui avait été organisée en Afrique du Sud en 1993.
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1: Le festival Les Jours de la Dame continue avec deux rendez-vous ce week-end. Ce vendredi à 20h30, rendez-vous à la salle des fêtes de Burzet avec une conférence théâtralisée qui s'appelle Couronner les vainqueurs.
2: C'est un spectacle joué par Clarisse Boisrivien. Clarisse Boisrivien est une jeune comédienne qui travaille avec Frédéric Ferrer, qui est un homme de théâtre. Ils ont fait tout un travail de recherche suite aux Jeux Olympiques. Il travaillait sur le projet Olympicorama et sur ce projet-là, c'était aussi de retravailler sur la place de la femme dans les Jeux Olympiques. Comment ça a mis du temps pour que les femmes arrivent dans les Jeux Olympiques et comment il y a eu des interdictions, des luttes et encore aujourd'hui, comment on se pose la question du genre, de l'autorisation de certains sports, de... Enfin, tout ce rêve d'égalité qui n'y est pas encore dans les Jeux Olympiques. Et donc, elle est... Ils ont énormément travaillé dessus. C'est des acteurs chercheurs, et donc c'est hyper documenté, mais en même temps c'est avant tout une pièce. Voilà, c'est un joyeux moment terrible sur l'histoire du sport et des Jeux Olympiques pour les femmes.
3: Avec beaucoup d'absurdes.
4: Qui va se passer à la salle des fêtes de Burzet le vendredi 9 octobre à 20h30.
3: Oui, oui, c'est aussi un lieu un peu particulier pour ça, pas. Ça va être très drôle, je crois.
4: Qu'est-ce qui est particulier dans ce lieu ?
3: Bah, que c'est une salle des fêtes avec un pilier au milieu, entre autres, et qui est une salle des fêtes très, très, très, très villageoise, ancienne salle de classe. J'aime bien, moi, ces lieux. J'aime bien ces lieux un petit peu insolites et qui mettent, du coup, les acteurs dans un autre rapport au public.
1: À noter que nous avons deux places à gagner pour ce spectacle Couronner les vainqueurs, prévu à la salle des fêtes de Burzet à 20h30 ce vendredi. Il suffit pour cela de nous passer un petit coup de fil. Le festival vous donne rendez-vous ensuite au Pas de Côté à Mercuée avec Escampette.
3: Ouais, Escampette, c'est un peu l'histoire de nous, pauvres filles, coincées entre les injonctions, entre le mec toxique, et puis qui essayons de nous dépatouiller de tout ça. Alors, Escampette, c'est en référence en fait à Houdini, qui pratiquait l'escapologie, je crois. En tout cas, la science de s'échapper, de quitter les situations, de s'en échapper, que ce soit des situations donc toxiques, que ce soit les situations un peu inconfortables. Elle explore un petit peu tout ça, elle explore à partir en chanson.
4: C'est le samedi 10 octobre, à Mercuée au Pas de Côté, Escampette.
3: Oui, et c'est un sacré phénomène que la comédienne qui interprète ça, je tiens quand même à le préciser.
1: Cabaret de résistance, cette échappée joyeuse, féminine, survitaminée, détourne l'illusion pour explorer nos peurs et nos entraves. C'est donc ce samedi au Pas de Côté à Mercuée. Alors si vous voulez en savoir plus sur l'ensemble de la programmation, je vous invite à aller parcourir des oreilles notre magazine La Vagabonde, d'où proviennent les extraits que l'on vient d'écouter. Pascal et Marie-Ange étaient les invités de Colline il y a une quinzaine de jours sur notre antenne. L'émission est désormais disponible dans son intégralité sur notre site internet, c'est sur inforc.fr. Et on remonte dans le temps maintenant avec Stevie Wonder, mais un titre que vous n'avez probablement jamais entendu, I'm Into Living, a été enregistré en 1976 pendant les sessions de Song In The Key Of Life, l'un des albums majeurs de Stevie Wonder. Le morceau n'avait finalement pas été retenu pour l'album. Pour célébrer les 50 ans de Songs In The Key Of Life, Stevie Wonder a lui-même sélectionné 4 morceaux restés dans ses archives, dont celui-ci. Ils viennent de sortir sur un nouvel EP avec des mixages réalisés par les ingénieurs du disque original. Un morceau donc tout droit sorti de la grande période créative de Stevie Wonder, enregistré il y a un demi-siècle, mais tout juste sorti. Voici I'm Into Living.

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0: On commence par faire un petit tour de ce qui se passe dans nos villages, Ardéchois. Par les villages, c'est une programmation d'Ardèche Images. Elle lance sa nouvelle saison de Par les villages au cinéma de Lussas avec la projection de Gouffres et Merveilles présentée aux états généraux du film documentaire. Et là, il sera donc projeté ce soir à 19h au cinéma de Lussas en présence du réalisateur Jean Boiron-Lajoux. Le réalisateur propose un road movie à Christine, sa meilleure amie, traverser le sud de la France à la recherche d'une lettre d'adieu laissée par son père. Mais rien ne se passe comme prévu, des rencontres et des embûches transforment cette odyssée introspective en un voyage tragicomique. La séance sera donc suivie d'un échange et d'un pot convivial. Du côté de Montpezat-sous-Boson ce soir, une soirée un peu originale mêlant cinéma et observation des étoiles est organisée à la salle polyvalente de Montpezat. Au programme notamment la projection de Un truc lumineux, un film d'atelier réalisé avec les résidents de l'EHPAD Les Tilleuls à Montpezat. Pour nous en parler, Ariane Tirard, psychologue au sein de l'établissement, est avec moi au téléphone.
2: Bonjour.
0: Comment est née l'idée de réaliser ce film avec les résidents de l'EHPAD Les Tilleuls ?
2: Alors à l'EHPAD, on est dans une démarche constante d'ouverture sur l'extérieur pour favoriser le fait que les résidents se sentent toujours inclus dans la société comme des citoyens à part entière et puis renforcer le lien social car on sait que c'est le plus important pour le bien vieillir. Et c'est dans cette démarche que j'ai assisté à une réunion organisée par Culture et Santé qui permet de faire se rencontrer des acteurs de la culture et du soin. C'est là que j'ai rencontré Esther Mazowiecki d'Ardèche Images. Et je crois qu'on s'est rapidement retrouvés autour d'une envie commune, c'est changer le regard sur le vieillissement et sur les personnes qui vivent en EHPAD. Et puis dès le départ, on s'est dit qu'on voulait faire l'inverse de ce qu'on propose habituellement aux personnes âgées. Généralement, on recueille leur mémoire, on leur propose des animations. Là, l'idée, c'était d'inverser les codes et c'était de les rendre complètement acteurs du projet. On voulait montrer que même quand on est âgé, parfois dépendant, on peut encore avoir des envies, des idées et créer.
0: Alors concrètement, comment s'est déroulé cet atelier? Comment les résidents ont-ils participé à la création du film?
2: D'abord, le réalisateur L'Échec Savicki a passé quelques jours en immersion au Tilleul et puis dans le village. Il a pris le temps de découvrir les lieux, les résidents, les professionnels, l'ambiance. Et puis ensuite, on a commencé par des ateliers d'échange. Les résidents, ils ont pu dire ce qu'ils avaient envie de montrer de leur vie à l'EHPAD, ce qu'ils avaient envie de raconter, puis surtout quel message ils souhaitaient faire passer. Après, il y a eu des ateliers sur le scénario et on a commencé le tournage en même temps. Et bah, le film mélange plusieurs choses. Il mélange du documentaire, donc des scènes filmées de la réalité, de la fiction, et puis finalement beaucoup d'improvisation. Il y a certains résidents qui jouaient des scènes, d'autres qui réagissaient spontanément sans avoir spécialement de rôle. Et parfois, on ne savait plus très bien où était la réalité et où était la fiction. Et puis, le projet, il y a eu aussi des moments d'ouverture sur l'extérieur. On a eu plusieurs rencontres avec les collégiens, une conférence avec un astronome qui a été ouverte aux habitants. Il y a les pompiers qui ont participé à une scène, des animaux. Et puis, on s'est appuyé sur des ateliers déjà existants à l'EHPAD. Donc, on a la chorale. Qui a choisi et puis interprété un morceau qui sert de bande-son. L'atelier créatif a créé les décors et les résidents vont même cuisiner les gâteaux qui seront servis lors du buffet de la soirée. Donc chacun a participé à sa manière et puis ça a mobilisé pas mal de monde sur le territoire.
0: En quoi cette expérience elle a été intéressante pour les résidents de l'EHPAD? Est-ce que vous avez pu observer des réactions ou des moments particuliers chez les résidents?
2: Au départ, c'était pas facile. Beaucoup étaient assez hésitants. Ils avaient, je pense, un peu peur de la caméra. Il y avait peu de volontaires. Et progressivement, en fait, tout le monde s'est pris au jeu. Et ce qui nous a beaucoup étonnés, c'est la capacité de chacun à oublier complètement la caméra. Ils se sont mis à jouer vraiment très naturellement, à improviser les dialogues. Voilà, chacun trouvait sa manière de participer. Et puis beaucoup nous ont dit qu'ils avaient pris du plaisir à vivre quelque chose d'assez exceptionnel et d'inattendu à leur âge. Et pour certains, ça a donné comme un nouvel élan, comme un sens à leur, à leur vie. Et il y a certains résidents chez qui on a observé une reprise de l'autonomie. Et puis ce qui a été intéressant aussi, c'est que le projet a permis de parler du rapport avec les soignants, du rapport entre eux, et de réfléchir finalement à la place de chacun à l'EHPAD.
3: Bon, vous y avez peut-être un petit peu répondu, mais peut-être qu'on peut rajouter certains éléments. Que pourra-t-on découvrir dans Un truc lumineux ? Et pourquoi finalement vous avez envie de partager ce film avec le public ?
2: Alors je sais pas, moi j'ai très hâte de le découvrir parce qu'on ne l'a pas vu.
3: Ouais.
2: J'imagine qu'il y aura des surprises. On va découvrir forcément le quotidien de l'EHPAD. Et j'espère qu'on verra la richesse des personnes qui y vivent, leur histoire, leur imaginaire. Et puis après, le partage avec le public, il fait partie intégrante des objectifs. Puisqu'on voulait changer le regard, on veut que le film il puisse continuer à vivre après le projet. Et il y a des résidents qui sont très motivés pour accompagner le film et favoriser les échanges et les débats après le film. Si on arrive à ouvrir le dialogue et faire changer un peu le regard sur l'EHPAD, que les gens peut-être aient moins peur de pousser à la porte d'un EHPAD, je pense qu'on aura rempli un des objectifs.
3: Merci Ariane.
2: De rien.
0: Rendez-vous donc ce soir pour découvrir ce film à la salle polyvalente de Montpezat-sous-Boson. La projection débutera à 18h30. Elle sera suivie d'un échange et d'un apéritif dînatoire. À 20h45, la soirée se poursuivra avec une observation des étoiles en extérieur. Le ciel devrait être dégagé ce soir. L'entrée est libre, mais les réservations sont conseillées au 06 01 79 75 57. 06 01 79 75 57. On poursuit avec les rendez-vous du cinéma Le Navire. Ce soir, ciné-débat, relayé par le charme et organisé par la Ligue contre le cancer. Une soirée ciné-débat débutera au cinéma Le Navire à l'occasion d'Octobre Rose. C'est à 18h30, après la projection de Morcellement, 5 ans plus tard. Une table ronde réunira la docteur Julie Audigier pour le dépistage aujourd'hui, le docteur Tounsi pour la prise en charge oncologique et Céline Lemarec pour les soins oncologiques de support. Le ciné-débat, donc, c'est à 18h30 ce soir au cinéma Le Navire au tarif de 7 euros. Et les rendez-vous Escale Patrimoine reprennent. C'est la première projection qui est prévue ce soir. C'est l'ouverture de la saison des Escales Patrimoine. La séance sera présentée et suivie d'un échange avec la salle au tarif de 7 euros. C'est le film Diabolomante qui sera projeté à 18h30, un film réalisé par Diane Curis, une comédie qui nous emmène en septembre 1963 à la rentrée des classes. Anne a 13 ans, sa sœur Frédérique en a 15, elle rêve de liberté et leur vie, à l'image du monde qui les entoure, est en pleine effervescence. Donc 18h30 pour Diabolomante. Les autres films programmés ce soir dans votre cinéma albenacien, Du Cobu et le Fantôme, c'est à 20h45. Digger est programmé à 20h45. Il sera projeté en version originale sous-titrée en français ce soir. Justin le Juste, c'est à 20h45. Garance à 18h. Les Contrebandiers à 20h45. Vous pourrez voir Earth for the Beast à 18h ou 20h45, Resident Evil, film interdit aux moins de 12 ans, à 20h45.
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0: Et cette semaine, on part en Bretagne avec Commodore, un groupe originaire de Douarnenez dans le Finistère. Avec Time and Space, sorti en janvier 2026, Commodore propose un rock énergique et psychédélique, largement nourri par les sonorités des années 70. On y retrouve des guitares, du groove, des envolées psychédéliques et une bonne dose de rock'n'roll.

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2: Vous écoutez l'agenda local et culturel d'Info RC. Merci d'être avec nous. On commence avec la semaine de la santé mentale, semaine d'information sur la santé mentale. Pas mal d'animations sont programmées cette semaine, notamment une exposition photo. J'aime donc, je suis. C'est au centre hospitalier d'Aubenas jusqu'au 16 octobre.

En cette rentrée, le Polino à Joyeuse consacre sa saison culturelle à la mort sous le prisme de l'artisanat et de l'art, les objets, les gestes, les formes avec lesquels on accompagne et on célèbre la mort. L'art et la mort, c'est donc un programme proposé par le Polino à Joyeuse. Et le prochain rendez-vous, ce sera ce vendredi avec une conférence et finissage. La création, c'est la vie. L'artiste Ulrich Vidalin revient sur son histoire, sa démarche et clôt son exposition. Le rendez-vous, c'est de 18h30 à 20h30. Ce sera animé par l'artiste qui est aussi art-thérapeute et ce sera suivi d'un apéritif offert et d'un repas partagé. L'association Forma vous donne rendez-vous pour une sortie de résidence ce vendredi à 19h. Les artistes présenteront leur spectacle en cours de création et échangeront avec le public. Les artistes, c'est le collectif Loge 22, donc qui est en résidence à Montpezat sous Bozon. Ce sont des danseurs et des danseuses. Et donc, ils préparent leur prochain spectacle qui s'appelle Gacherbrom, éroder les cimes, une présence artistique au cœur du village portée par l'association Forma dans le cadre de son programme annuel de parcours artistique. Toujours ce vendredi à la ferme à Aubenas, Téline Escal sera en concert à 20h30 à prix libre avec son électropop poétique. Et ce sera également le vernissage de l'expo photo de Chambre 07 à 18h30. Ça, c'est gratuit. Je vous propose d'écouter un titre de Téline Escal pour voir un peu ce que ça donne juste après cet agenda local et culturel. Autre genre à la bobine ce vendredi à 20h30 avec Livret Pagaille, des chansons pour un piano dérangé. C'est un spectacle de Léo Hag. Léo Hag fait partie de ces artistes inclassables, insolites et culottés à souhait. Jongleur de mots, explorateur de sons, il livre un corps à corps acrobatique et sensible avec son instrument, plongeant dans les cordes pour y inventer une musique enivrante et déconcertante. Il dépoussière la chanson et nous embarque dans un voyage à l'ivresse contagieuse. C'est un spectacle concert atypique et jubilatoire, une démarche singulière et entière, loin des sentiers battus. C'est la poétique d'un piano sur la route, une plume virtuose dans un vent de liberté. C'est un spectacle tout public à voir dès 8 ans. La participation aux frais est de 8, 12 ou 15 euros. À noter que l'ouverture du Bobard, c'est à 19h. Hein, vous pouvez manger sur place, donc juste avant le spectacle qui aura lieu à 20h30 à la Bobine. Allez, direction la médiathèque intercommunale d'Aubenas maintenant, Terre de Doc, focus jeune création. Ce samedi 10 octobre à 15h, vous pourrez découvrir 4 films d'étudiants de l'école documentaire de l'USAS, tournés sur le territoire sud ardéchois en 2026, avec au programme Ce désert où il n'y avait que nous deux, de Tanguy Péchineau, Le fait divers le plus connu d'Ardèche, de Shin Modzelewski, Miss Kars, Larma d'Iris Pessar aussi, La vérité ultime et cachée du monde d'Eva D'Annunzio. Rencontre et projection en présence et en partenariat avec Ardèche Images donc. Et puis notre grand rendez-vous annuel, le festival de jeux de société, c'est également ce week-end. C'est à l'espace Lienart à Aubenas ce samedi. Et ce dimanche, ce samedi, c'est de 10h à 19h avec une soirée off. Et ce dimanche, de 10h à 18h.
Au cinéma Les Quinconces à Vals-les-Bains, projection et rencontre du film Le Projet. Ce sera samedi à 18h. Le cinéma Les Quinconces propose une projection exceptionnelle du film documentaire Le Projet réalisé par Mathéo Choup. C'est donc à 18h et à l'issue de la projection, le public sera invité à participer à un temps de rencontre et d'échange avec le réalisateur et des membres de sa famille autour du film et de son histoire. L'intégralité de la recette de la séance sera reversée à la Ligue contre le cancer. Une séance placée sous le signe du partage, de la solidarité, donc dans le cadre de Octobre Rose. Et à la salle des fêtes d'Aillon ce samedi, le tremplin des échassiers en soutien à un tout nouveau festival qui se déroulera le 5 juin 2027 à Chassier. L'association Les Échassiers, c'est dur à dire, vous invite à venir voir le groupe qui fera la première partie de San Severino et Lise Cabaret. Le tremplin des échassiers, c'est 5 groupes ou artistes, 30 minutes de set chacun, un vote de public pour les départager. Venez donc découvrir ou soutenir des talents prometteurs. On pourra découvrir Oben avec sa pop folk, Amandoré avec sa chanson sauce piquante, Vérone avec son rap, Amplifolia avec son world cuivré, Imago avec son rock progressif à partir de 19h, donc à Chassier. Merci d'avoir suivi avec nous l'agenda local et culturel que l'on vous propose de retrouver tous les jours sur notre antenne et également en podcast sur notre site internet, c'est sur info.rc.fr. Et comme promis, on écoute Téline Escale avec son titre Oxygène. Téline Escale que l'on pourra retrouver à la ferme à Aubenas ce vendredi soir.

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3: Avant l'orage, une émission féministe de découverte littéraire. Et pas que. Et bonjour à tous, je suis très heureuse aujourd'hui d'être avec Clem pour relancer cette saison d'Avant l'orage. Bonjour à toi.
4: Coucou.
3: Alors Clem, est-ce que tu peux te présenter et dire un peu pourquoi tu es là aujourd'hui ?
4: Coucou Colline, bonjour aux éditrices et aux auditeurs. Du coup, moi c'est Clem et je suis bénévole à la Bibli Les Lynx, qui est une bibli autogérée, qui est située, qui a un local sur Aubenas à la cantine populaire, mais qui essaye aussi d'être itinérante parfois lors d'événements ou sur des marchés nocturnes l'été par exemple.
3: Et c'est pour ça que tu viens nous présenter des livres qui sont à la Bibli et qui sont un peu tes coups de cœur.
4: Exactement, c'est mes coups de cœur. C'est aussi des nouveautés à la Bibli, pas forcément des nouveautés dans la date de parution, mais en tout cas, maintenant, on les a. Et j'ai aussi oublié de préciser que la Bibli, elle a une thématique plutôt féministe, queer, intersectionnelle. Intersectionnelle, c'est dans le sens où lutte contre tous les types d'oppression et de domination.
3: Et est-ce que tu peux nous dire, c'est quoi les deux livres dont tu vas parler aujourd'hui ? Je crois qu'on a une entrée essai.
4: Oui, alors effectivement, j'ai sélectionné deux livres qui sont tous les deux des essais, mais qui sont des essais assez courts et assez faciles à lire. On n'est pas sur des trucs avec plus de 4 syllabes, toutes les deux phrases. Enfin, c'est vraiment, ça se lit, c'est mélange essai-témoignage, un peu dans cette thématique-là, où en fait les auteurs-autrices, en parlant de leur vécu, en fait, essayent d'agrandir l'angle de vue et de rapporter ça à des faits de société. Et pour dire, en fait, ce que j'ai vécu, c'est pas juste mon vécu, c'est relié à quelque chose de plus grand. Et donc, le premier livre, c'est un livre de Kiemis, qui est une autrice magnifique, noire et grosse. Et son livre parle justement de ça. Le titre, c'est « Je suis votre pire cauchemar ». Et donc, ça parle beaucoup de racisme, de grossophobie, de sexisme aussi, car c'est une femme cis. Voilà, pour le premier.
3: Ok, donc on va en parler un peu plus longuement ensuite, mais d'abord déjà pour que les auditeurs aient en tête le programme de cette émission, puisqu'on va être ensemble pendant une trentaine de minutes, nous dire quel est le deuxième essai dont tu vas nous parler.
4: Oui, alors le deuxième, c'est donc un essai de Talma Desta, qui s'intitule « Désirer à tout prix ». Donc Talma Desta, c'est un auteur blanc trans, et c'est aussi un militant féministe et un journaliste indépendant. C'est vraiment un essai qui est facile à lire et c'est aux éditions Binge. Binge Audio, en fait, à la base, c'était plutôt... Il avait fait une intervention dans un podcast et c'est devenu un essai par la suite. Et c'est pour ça que je dis que c'est vraiment dans un état d'esprit de lecture plutôt accessible.
3: Bah, merci pour cette sélection. Alors, on commence par Kiemis ?
4: Oui ! Allez !
3: Alors, est-ce que tu veux commencer par nous lire un petit extrait ou par nous lire la quatrième de couverture pour rentrer tout de suite dans le vif du sujet ?
4: Ouais, je peux commencer par un extrait. Pour une femme occidentale, le terme « potelée » n'est pas un compliment. Il m'a fallu du temps pour le comprendre. Dans les années 1990, Kate Moss et Sarah Jessica Parker incarnaient les critères de beauté. Dans les années 1990, on fantasmait sur la minceur 365 jours par an. La société, ta mère, ta cousine et même la plus belle de tes copines idolâtraient la minceur vendue par les supermodèles. Alors très tôt, moi aussi, j'ai pris le pli et je m'y suis mise. Ce culte de la main

0: gouttes, cible privilégiée des rires moqueurs. La poupée de chiffon que toutes les petites filles craignent, sans toujours le formuler, de devenir. Celle qui, en plus de ne pas être garçon, échoue même à être belle à voir. Cette figure, gauchemardesque, est un personnage central des peurs que l'on transmet aux petites filles et aux femmes. Après tout, l'enfance est le moment où nous commençons tous à recevoir ce que j'appellerais les contes du patriarcat. L'une de ses caractéristiques principales à la fille gauchemard, c'est bien d'être grosse.
1: Waouh, merci. On voit à quel point ces mots sont nécessaires, en tout cas, ça résonne fort. On comprend le titre du livre aussi. Je serai votre pire cauchemar. Je suis votre pire cauchemar. Ouais. Et donc, cauchemar ou gauchemar?
0: Moi, je dis gauchemar, mais c'est vraiment mon accent.
1: Ok.
0: Sinon, ça s'écrit bien avec un C.
1: Ok. Je me suis demandé s'il y avait un jeu là-dessus.
0: Non, avec le fait d'être de gauche, je pense... Enfin, elle parle aussi du fait d'être de gauche plus loin, mais non, c'est bien cauchemar, mais vous étonnez pas si je prononce gauchemar.
1: Ok. Et qu'est-ce qui fait que tu as choisi ce livre pour le partager aujourd'hui?
0: Quand j'ai lu ce livre, enfin, je l'avais déjà lu dans un premier temps, dans l'optique de faire une scène ouverte autour de la grossophobie, parce que c'est des questions qui m'interrogent de plus en plus et qui, comme tu dis, enfin, résonnent, que ce soit avec mon passé quand j'étais mince et avec maintenant où je ne suis plus mince, où je me considère comme grosse. Et donc, je me suis un peu mise à chercher des témoignages d'autres femmes grosses, à chercher un peu des figures empouvoirantes qui allaient me donner du courage et qui allaient me faire du bien. Et qui est mise avec ce livre. Enfin, je l'ai relu pour noter des extraits à lire. Et en fait, je pourrais vous lire ce livre en entier tellement il fait du bien. Et pour moi, il devrait être obligatoire à l'école. Enfin, vraiment, il y a un truc. Je trouve que son message est... Parce que parfois, je lis des essais et je me dis « Ah, c'est chouette, mais c'est bon. Enfin, c'est déjà, c'est acté et tout. C'est pas forcément complètement OK, mais c'est bon. » Et là, j'étais en mode « Waouh, ces trucs-là, je les entends pas assez, en fait. » Enfin, on me dit tellement l'inverse à longueur de temps. Il y a tellement ce culte de la minceur qui est toujours omniprésent. Et cette haine du corps, qu'on soit mince ou qu'on soit grosse, qui est omniprésent, que du coup, juste le lire, enfin, j'étais en mode « Ça m'a vraiment, vraiment fait du bien. »
1: Et tu disais qu'il y avait plein d'extraits que tu avais envie de nous partager. Tu veux nous en partager un autre, peut-être ?
0: Allez, lequel ? Ah, celui-là, qui parle de la honte. La vérité, c'est que beaucoup de nos comportements reposent sur la honte. La honte, c'est la base. J'irai même plus loin. La honte, c'est la norme. La honte est ce sentiment que l'on apprend à ressentir en grandissant. Je l'ai expliqué plus haut. La honte est un outil social très fort qui enjoint tous et toutes à courber les chines et à rentrer dans les cadres de la norme. La honte n'est donc pas juste un sentiment individuel, même s'il nous concerne personnellement. La honte est un sentiment qui est construit. S'en libérer passe par reconnaître que nous vivons dans une société qui fonctionne grâce à la honte et l'humiliation, notamment ce qui concerne le rapport au corps chez les femmes, mais pas uniquement. Évidemment, le sentiment de honte utilisé pour asseoir une hiérarchie sociale ne se limite pas qu'au rapport au corps, ni aux femmes. Les rapports de classe, le racisme, le validisme assoient aussi certaines hiérarchies sociales par la honte. Nous existons dans un monde qui, comme je l'ai expliqué précédemment, met sur un piédestal l'éternelle jeunesse qui invisibilise spatialement, socialement et médiatiquement la vieillesse féminine. Nous sommes dans une société qui met sur un piédestal la minceur, ce qui provoque chez de nombreuses jeunes filles et jeunes femmes un mal-être et des troubles du comportement alimentaire. On a honte de vieillir, on a honte de grossir, on a honte d'avoir l'air hors de la norme. La honte nous éloigne des solidarités que l'on pourrait créer, notamment entre femmes, mais également avec les hommes. La honte nous fait entrer dans les rangs étroits de la culture de la diète. La honte est un outil qui nous fait entrer dans le rang. La perfection, c'est surcoté.
1: La honte, c'est un extrait de « Je suis votre pire cauchemar » de Kiyemis, lu par Clem sur le 88.6. Merci beaucoup pour cette lecture. On voit bien là ce dont tu parles. Enfin, en tout cas, moi, je retrouve ce que tu disais sur le fait que c'est un essai. En même temps, c'est un témoignage. Ça s'articule là-dessus, ce livre.
0: Oui, et il y a le côté où justement, enfin voilà, du témoignage, enfin là, elle extrapole vers toute la société et de sa honte personnelle qu'elle ressent. Elle dit, en fait, c'est pas juste moi qui ai honte de mon corps parce que je suis grosse, mais c'est la société qui est construite de manière à

0: ce que les femmes grosses aient honte de leur corps. Enfin, et du coup, elle renverse un peu ce truc-là.
1: On sort du témoignage individuel pour aller dans un truc aussi qui raconte le collectif et qui raconte le collectif en tant que personne opprimée, quoi.
0: Ben après, peut-être, parce que du coup, elle fait un peu ce constat. Mais moi, j'ai aimé aussi, c'est que vers la fin, elle commence aussi à proposer justement des choses qui donnent de la force. Et elle nous laisse pas à la fin de son livre sur un constat. Enfin, je sais qu'elle revient souvent sur le fait que, bah justement, le lien entre elle et la société. Et du coup, comment est-ce qu'on crée de la sororité ? Comment est-ce qu'on crée de la solidarité quand on est individuel et individualisé ? Et du coup, enfin, elle cherche aussi à parler de ça. Et je peux encore lire un extrait où elle parle de ça.
1: Carrément.
0: Ça pourrait être une manière de continuer. Ce qui m'aide contre cette peur, cette honte, c'est d'observer les personnes autour de moi. Les femmes qui dansent avec ces injonctions depuis quelques années. Celles qui continuent à se battre malgré tout. On a tendance à penser à des figures des influenceuses, des militantes connues. Mais celles qui peuvent être inspirantes sont souvent proches de nous. Ce sont des anonymes. Pendant un instant, elles choisissent de s'aimer. Elles ont choisi de dire non aux mécanismes de haine de soi et de haine de son corps. Pendant un court instant, elles avancent, clament leur liberté. Pendant un instant, elles décident de dire non à des siècles de domination et d'oppression. Elles ont choisi d'ignorer les messages qui existent dans la presse, dans les médias, sur les réseaux sociaux, dans leur famille, dans leur tête. Malgré tous ces messages qui leur disent qu'elles devraient se cacher, qu'elles ne méritent pas d'être vues, d'être dans la lumière, qu'elles devraient disparaître même, qu'elles devraient se coucher et attendre la mort, elles choisissent de vivre. Pendant un instant, elles choisissent de dire qu'elles s'aiment assez. Qu'elles s'aiment assez pour s'exposer, pour essayer de nouvelles choses, pour embrasser cette nouvelle carrière, pour faire ou ne pas faire des enfants, pour faire des photos, pour parler lors de la prochaine réunion, pour jeter leur bouquin de régime, pour bloquer tous ces hashtags, pour être aimées, pour prendre toute la place pour vivre. Elles sont toujours debout, dans leur glorieuse et majestueuse imperfection. Des femmes qui sont toujours debout, qui combattent la peur, la haine de leur propre corps, il en existe dans tous les métros. Elles ont choisi la témérité. Elles ont construit une forme d'insouciance artificielle, comme bouclier face au monde, comme bouée de sauvetage. Cette témérité est contagieuse, pour dire la vérité. Elle est dangereuse et libératrice.
1: Merci. Donc là, ce qui donne de la force, c'est les sources d'inspiration qu'on peut trouver chez les sœurs, chez les autres femmes et en nous-mêmes. Et aussi, ce que j'entends, c'est cette idée de contagion. Donc, c'est plus que de l'inspiration, c'est vraiment la notion de contagion. Et je trouve que l'écriture, elle est super poétique aussi. C'est super beau. T'as quelque chose à dire sur cette écriture, sur la manière dont le livre, il est écrit ?
0: Ben, comme je disais, c'est ça, c'est un essai, mais qui n'a pas la forme compliquée que peuvent avoir les essais. Et effectivement, enfin, Kiemi, c'est aussi une poétesse. Son premier ouvrage à avoir été publié, c'est « À nos humanités révoltées ». Qui a été publié en 2018. Et donc ça, c'est venu ensuite. Donc on sent en fait que sa plume, enfin voilà, elle change pas complètement de stylo. Et moi, je trouve que ça rend son message d'autant plus fort. Enfin là, en lisant, j'avais des frissons. J'étais en c'est tellement beau. Enfin, voilà.
1: À fond. Et Kiemis, tu l'as découverte avec ce livre ou tu connaissais déjà, tu avais déjà lu d'autres livres d'elle ?
0: Non, Kiemis, j'ai découvert, c'est en discutant avec une amie. Et en fait, qui était ma collègue de travail à l'époque. Et du coup, je lui parlais de mon rapport au corps qui était difficile, de la difficulté par rapport à la séduction, quand on se sentait hors des normes et tout ça. Et elle m'a dit « Ah, mais tu connais le travail de Kiemis ?» Et j'étais en mode « Non ». Et elle a fait « Bah, va voir parce que ça parle de ça et c'est assez génial. » Et donc, voilà.
1: Et cet essai s'appelle « Je suis votre pire cauchemar ». Oui. C'est publié chez quelle maison d'édition ?
0: Bon, la maison d'édition, c'est pas foufou.
1: Ah mince.
0: La maison d'édition, c'est Point. Et quand je m'étais renseignée...
1: Et pourquoi alors, c'est pas fou ?
0: C'est Albin Michel. Et Albin Michel, ils ont aussi publié... J'avais pris un cahier où j'avais noté des trucs. Et là, je l'ai oublié. Mais Albin Michel, renseignez-vous. Ils ont publié des trucs pas foufou, genre Zemmour ou des trucs du style. Enfin, là, je mets des guillemets. Mais en tout cas, c'est pas une petite maison d'édition comme on les aime bien.
1: Elle appartient à Bolloré ?
0: C'est Bolloré, c'est ça, c'est l'autre, c'est Calment Lévy. Bref, oui, c'est Bolloré. Et du coup, Bolloré, boue. Enfin, Bolloré, enfin,
1: En tout cas, il y a un film qui vient de sortir, là, j'ai vu récemment au cinéma, qui s'appelle Fini de rire, et qui montre un peu quelles sont les idéologies qu'il tente de mettre en œuvre à travers les médias qui détient, à travers les maisons d'édition qui détient, et c'est des idéologies conservatrices et destructrices qui vont plutôt à l'encontre des idées dont on vient de parler, et donc c'est étonnant, finalement.
0: Oui, mais en fait, c'est... Enfin, Bolloré, justement, et... Et du coup, Hachette, c'est un énorme empire, on va dire. Enfin, il y a une sorte de monopolisation des médias à travers ça. Après, l'édition Point, la petite édition Point, mine de rien, elle a publié pas mal d'autrices féministes. Donc, j'imagine qu'à l'intérieur de cet immense empire, bah, il y a encore des petits lieux de résistance où il y a des lignes éditoriales qui permettent, du coup, de donner la parole. Et pour le coup, quand on est publié par Point, on est très bien publié aussi en librairie. Enfin, on a un vrai accès que d'autres maisons d'édition plus petites n'auraient pas.
1: Ok.
0: Donc c'est la balance aussi.
1: On comprend un petit peu mieux tous les enjeux qui peuvent se tramer autour de la publication et du statut d'autrice. On va peut-être s'arrêter là pour ce premier ouvrage que tu présentes. Un livre qu'on peut retrouver à la Bibli Les Lynx, qui est situé à la cantine populaire à Aubenas. Deux petits mots pour nous dire d'où vient le nom de cette Bibli, Les Lynx.
0: Alors la Bibli, elle n'est pas très vieille. Elle date de 2022, je crois, le début environ. Et au début, on s'appelait les lunes avec un point médian à l'apostrophe pour un peu penser à la lune, mais aussi le point médian pour parler de l'écriture inclusive et l'élu parce que ben, du coup, on parle de livres. Et là, récemment...
1: Ah, je n'avais pas l'élu.
0: Si, ben, après, c'est une livre interprétation. Je n'étais pas là au brainstorming historique du début de comment on va s'appeler. Moi, je suis arrivée après, du coup, dans la Bibli. Et les lynx, je sais qu'un jour en réunion, il y a eu la proposition qui a été faite et on s'est dit qu'on allait y réfléchir. Et en fait, le fait de mettre un X, bah, c'est en fait l'écriture inclusive continue de bouger. Et donc maintenant, on met des X. Enfin, ça se fait de mettre des X pour éviter de genrer un mot. Et c'est une pratique que moi, je trouve assez chouette. Et du coup, ça devient les lynx. Et le lynx, enfin, moi, je sais que ça m'a bien parlé parce que c'est une sorte d'énorme chat aussi. Et c'est un animal que je trouve un peu mythique.
1: On voit que c'est une bibliothèque en mouvement. Et n'hésitez pas à venir, bah, je dis aussi parce que j'en fais un peu partie. Et donc voilà, on est là tous les samedis midi pendant les temps d'ouverture de la cantine pop. On peut venir manger à prix libre à la cantine et emprunter des livres à prix libre également, puisqu'il y a juste une adhésion à l'année qui est à prix libre.
0: Et c'est vraiment très bon ce que fait la cantine pop à manger.
1: On se nourrit le cœur et le corps.
0: Exactement. C'est beau.
1: Et alors, pour ce deuxième livre qui va nous nourrir aussi autrement encore, c'est quoi ? Tu peux nous redire le titre et l'auteur ?
0: Alors, le titre, c'est « Désirer à tout prix » de Tal Madesta. Donc, tout à l'heure, j'en ai pas parlé plus, mais du coup, c'est un livre qui parle de sexualité et d'absence de sexualité, ou voire d'autres possibilités que la sexualité dans la création de liens dans l'intimité. Donc, c'est un livre qui n'est pas récent, il a été publié en 2022. Je sais que quand je l'ai lu, bah pour le coup, ça m'a un peu fait de « Ah, j'aurais trop dû le lire en 2022 ». Là, maintenant, il arrive à un jour où je suis plus apaisée sur ces questions-là. Mais c'est vrai qu'il y a un peu un idéal de bonne sexualité dans notre société. C'est tout le monde, d'un certain âge à un autre, devrait être sexuellement actif, devrait avoir une sexualité épanouie, émancipatrice. Enfin, il y a un peu tout cet héritage de mai 68 et en fait, Tal Madesta revient vers ça et vient dire, en fait, est-ce que c'est pas un peu une injonction à la sexualité ? Et du coup, toutes les personnes qui n'y arrivent pas sont laissées à côté. Et il va même plus loin que ça. Il dit, en fait, est-ce que cette injonction-là n'est pas inventée pour nous faire consommer ? Et du coup, dans une logique capitaliste, ou en tout cas a été récupérée pour de la consommation, que ce soit de produits érotiques ou autres. Et donc, j'ai trouvé ce point de vue assez intéressant. Et donc, après, lui, ce qu'il défend derrière ça, c'est de dire, en fait, il y a mille et une manières de se connecter intimement à quelqu'un. Et on n'est pas obligé, justement, de désirer à tout prix. On n'est pas obligé de désirer à tout prix. On peut aussi nouer des relations très fortes sans qu'il y ait de sexualité. Donc, arrêter avec ce truc de « Oh, ça fait plusieurs semaines quand on est dans un couple établi, par exemple. » Ou se dire, quand on est célibataire, se dire « Ah bah tiens, ça fait des mois. » Bah, en fait... Qu'est-ce que la sexualité ? Comment est-ce qu'on crée de la sexualité ? Et est-ce que la sexualité est obligatoire dans l'intimité ?
1: Sur la question du désir, en fait, ça me fait dire qu'on peut aussi désirer sans désirer des choses sexuelles. Enfin, le désir, c'est beaucoup plus vaste que la sexualité.
0: Oui, Oui. Et l'intimité peut s'exprimer de mille et une autres manières. Enfin, il a un chapitre qui s'intitule « Le cinéma, c'est bien aussi ». Voilà, c'est un peu cet état d'esprit.
1: Et donc c'est un livre qui est arrivé récemment à la Bibli des Lynx.
0: Oui.
1: Et qui en tout cas est sorti il y a quelques années. Moi, je me souviens que j'en avais beaucoup entendu parler quand il était sorti. J'ai l'impression que c'était un livre, c'est un livre, je pense, encore hyper important. Parce que, mine de rien, un peu comme ce que tu disais tout à l'heure sur Kiyemi, ça reste des questions qui sont très peu traitées.
0: Oui. Et c'est un point de vue qui, je pense, enfin voilà, il prend un point de vue qui a infusé dans la société, mais qui est encore loin d'être entendu à plein d'endroits différents. Enfin, je sais que dans des discussions que je peux avoir avec des gens, bon, déjà, c'est très très rare quand on parle de l'intime et de la sexualité. Et quand ça arrive, il y a encore beaucoup de normes qui sont présentes, il y a encore beaucoup de questionnements. Et c'est assez rare que je trouve des gens qui soient en couple, qui n'ont plus de sexualité, qui soient apaisés avec ça. Bah, en vrai, j'ai peu de témoignages là-dessus.
1: Tu as envie de nous lire un extrait de ce livre ?
0: Oui, mais il faut que je trouve un extrait. À l'évidence, je n'étais pas le seul à souffrir de cette injonction. Lorsque j'ai commencé à exprimer ce malaise auprès de mes proches amis, j'ai vite constaté que, à quelques rares exceptions près, nous étions tous dans le même cas. La sexualité que l'on vivait ne semblait pas aussi enthousiasmante que ce qu'on aurait bien voulu laisser entendre. Plus précisément, je me suis retrouvée face à un nombre significatif de récits décrivant un décalage face à une vision collective fantasmée du sexe, peur de l'intimité, angoisse de performance, ennui pur et simple, douleur chronique, difficulté à ressentir de l'excitation lorsque la sexualité est partagée, désintérêt après quelques mois de vie conjugale. Mais pourquoi nous imposons-nous une telle pression ? Qui me force à emprunter ces chemins d'exploration du désir et de la sexualité qui ne sont en fait que des chemins d'arrachement à moi-même ? Bien sûr, il ne s'agit pas que de nous. Il existe une coercition sociale forçant l'obsession à la sexualité. Je n'aurais pas pu simplement m'en émanciper et décider que mon attrait était ailleurs. Pourtant, je suis trans, et avant de comprendre où j'en étais par rapport à mon identité de genre, j'étais déjà lesbienne. Une bizarrerie de plus ou de moins aurait dû ne pas m'inquiéter. Je fais déjà partie d'un univers souterrain où, pour survivre, l'existence se déploie autrement, en s'appuyant sur d'autres visions, d'autres pratiques, d'autres valeurs. Pourtant, dans le cas de la sexualité, cela m'est bien plus difficile. Je désespère de rejoindre la norme supposée, d'avoir une vie sexuelle riche et épanouissante, régulière et pleine de désirs. J'ai l'impression d'être un assoiffé perdu dans le désert et de continuellement deviner au loin, derrière les vagues de chaleur qui s'écrasent sur le sable, une oasis, qui ne cesse pourtant de se tenir à distance malgré ma course effrénée. J'en viens à me demander si ce n'est pas exactement cela qui se trouve à l'horizon. Un mirage, une cause perdue. Qui sont-elles, ces rares personnes qui ont l'air de s'abreuver continuellement quand nous sommes tant à ramper sur le bas-côté ? Cette terre promise dont parlent les livres, les thérapeutes et les experts expertes en tout genre, existe-t-elle vraiment ? Et si cette contrée fertile n'existe pas, vers quoi courons-nous et que cherchons-nous réellement à rejoindre ? Peut-on encore parler de normes quand c'est plus compliqué que prévu pour la majorité d'entre nous ? La norme est-elle réellement le propre de la majorité ? Ou simplement le désir d'appartenir à une majorité supposée. En réalité, il me semble que ce que quoi j'essaye désespérément d'avancer depuis toutes ces années, ce n'est pas la sexualité en elle-même, car si elle était vraiment si importante et fondamentale dans ma vie, elle me serait nécessairement plus facile et plus douce. Cette oasis que je poursuis, ce n'est pas la sexualité, mais la conformation à une norme que personne ne parvint à suivre difficilement. Je crois que ce qui nous terrifie vraiment, c'est le stigmate dont peuvent être visibles celles et ceux qui ne baissent pas ou peu, qui ne désirent pas ou peu, qui ne jouissent pas ou peu. Elles ne sont pas bien vues, les amours infertiles.
1: Merci. C'est un extrait de « Désirer à tout prix » de Talma Desta, lu par Clem. Merci pour cette lecture. Moi, ça me fait pas mal réfléchir aussi sur ce truc que... Non seulement il y a ce stigmate, mais qu'en plus, dans cette société, c'est difficile de trouver des accès à l'intimité sans passer par la sexualité, je trouve. Enfin, il y a l'amitié, mais du coup, c'est un peu sous-côté, on va dire.
0: Oui. Et enfin, je sais que j'avais vu ça, par exemple, au niveau de l'urbanisme, que les appartements sont conçus pour accueillir des familles nucléaires et pas pour accueillir d'autres types de vivre ensemble que pourrait être la colocation, enfin voilà, vivre avec ses amis ou vivre avec, en tout cas, je parle en France, ou en tout cas vivre avec sa famille choisie ou de sang de manière élargie. Non, c'est souvent une cuisine, un salon, trois chambres. Et c'est pas vraiment pensé pour autrement, même dans l'espace du coup géographique bâti, quoi.
1: Et par rapport à l'auteur, est-ce que tu voudrais nous le présenter un peu plus?
0: Oui, alors Talma Desta, c'est un auteur qui a publié plusieurs livres. Il a publié aussi le livre La fin des monstres. C'était un peu une réponse parce que du coup, c'est une personne transmasculine et il répondait à Paul B. Preciado, qui est une personne transmasculine aussi, mais au final d'une autre génération. Je pense qu'il y a environ 20 ans d'écart entre ces deux personnes. Et Paul B. Preciado avait fait un célèbre colloque où il avait dit « Je suis un monstre qui vous parle » et où il expliquait, c'était un colloque de psychologie ou de psychiatrie, et où il expliquait aux professionnels de la santé de dire en fait « La personne que là vous voyez vous parler devant vous est une personne que vous auriez considérée comme un monstre il n'y a pas si longtemps. » Et du coup, Talma Desta, en publiant « La fin des monstres », il avait un peu, si j'ai bien compris en tout cas ses idées, l'envie d'en finir avec le stigmate du monstre et de dire en fait les personnes trans, enfin... Il y en a marre d'être différent et on veut avoir accès à une vie. Enfin, on a une vie comme tout le monde et on veut être reconnu en tant que tel, juste en tant que personne humaine. Et je sais qu'il est aussi journaliste. Enfin, il est membre de XY Media, qui est un média qui est tenu seulement par des personnes trans, du coup.
1: Et en tout cas, ça donne
0: Ouais.
1: super envie ta chronique. Merci beaucoup pour être venue nous parler de ces deux livres. Est-ce que tu veux rajouter quelque chose avant qu'on se quitte, sachant qu'on arrive à la fin du temps d'antenne dédié à Avant l'orage?
0: Oui, ben juste sur rebondir sur les deux livres du coup de Paul B. Preciado et Talma Desta, moi je trouve ça très chouette le fait qu'il y ait cette réponse. Enfin, je trouve que c'est aussi comme ça que la culture se crée. C'est par des réponses, c'est par des idées qui changent et qui s'échangent. Et j'avais beaucoup aimé. Voilà.
1: Et aujourd'hui, tu nous as parlé de deux livres, donc Je suis votre pire cauchemar de Ki Yemis et également Désiré à tout prix de Talma Desta, deux livres qui sont à retrouver à la Bibli Les Lynx. D'ailleurs, on n'a pas reparlé de la maison d'édition, donc c'est chez Binge
0: Oui.
1: qui est publié Désiré à tout prix. Juste pour finir, peut-être pourquoi avoir choisi ces deux livres? Est-ce qu'il y a des liens que tu peux tirer entre les deux?
0: Bah, le lien, on en a déjà parlé, c'est que c'est des essais qui mêlent intime et politique, des sujets qui, en plus, je pense, peuvent faire écho de plein de manières différentes. Parce que voilà, bon, par rapport à Ki Yemi, je suis pas noire, par rapport à Talma Desta, je suis pas trans, mais mine de rien, leurs mots me parlent et je raccroche en fait à d'autres niveaux. Et ça reste des choses qui, je pense, peuvent vraiment parler au plus grand nombre.
1: Oui, ce que tu disais tout à l'heure sur la notion d'intersectionnalité, qui est aussi une question portée par la Bibli et les Lynx. En tout cas, merci beaucoup Clem et à très bientôt.
0: À bientôt!
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0: Est-ce que tu as l'impression d'avoir découvert ce qui était arrivé à maman le jour où elle a mis des mots dessus?
1: Pas vraiment. Enfin, peut-être que ça donnait des réponses, des clés, que ça rendait un sentiment latent concret. Mais je crois qu'on pressentait, on sentait, et que même si on n'avait pas toutes les clés pour comprendre, on savait. Je sais pas comment définir ce truc-là, qui fait que dans cette configuration-là, dans cette situation-là, enfant, on sent. Il y a aussi comment trouver de la légitimité à ressentir, à parler de quelque chose qu'à la base, on n'a pas vécu, mais qu'on a ressenti.

0: regarde. Je crois que sa pellicule a cramé.
1: Donc là, c'était les copains. Après, il y a la rencontre.
0: Il est là, le mariage.
1: Voilà. T'as vu le beau gosse?
0: Putain, il est drôle. J'aurais trop aimé qu'il y ait du son.
1: Fais des pauses régulièrement que je vous dise qui est qui. Stop. Mais Mernelli, bon, avec sa démarche, on la connaît. Carmen, vous avez vu comment elle est? La petite, là.
2: Voilà.
1: Vas-y. Lolé, à droite. Et il doit y avoir Henri aussi.
2: Ah, il est derrière. Je l'ai vu, avec ses lunettes.
0: Voilà. C'est lui, là? Ouais.
3: Depuis plusieurs années, avec ma sœur Fanny, on cherche à comprendre.
1: Il est là, hein.
0: Ouais, ouais.
1: C'est lui, le tirage de l'ordre.
0: Vous avez vu comme il est grand?
1: Bah, au moins, vous voyez qui c'est.
0: Ouais, mais...
1: Vous l'avez jamais vu, en fait.
0: Non. Ouais, mais...
1: Il est grand avec des yeux bleus. Il est grand avec des yeux bleus.
0: J'ai pas l'impression d'avoir découvert son visage.
2: Moi non plus.
3: On sort les archives, les films et les photos. On dépoussière l'arbre généalogique.
0: C'est qui à côté? C'est Papy?
1: Oui, bah, je crois que c'est Papy, oui.
3: Démêler les nœuds. Défaire les silences. Rapiécer les souvenirs.
1: En fait, il est pas si grand que ça.
0: Bah, Papy Louis, il fait la même taille.
1: Bah ouais. On avance.
2: Oh, le beau bouquet.
1: Ça, c'est dans le, bah, les escaliers de la maison. Hein, ouais. C'est le jardin que vous connaissez. Hein.
0: J'ai toujours une photo
1: de toi. Il y avait Anna. Ah, c'est le chat.
0: Après, avec le bouquet de fleurs.
1: Je l'ai jamais vu. Mais c'est moi, je connais ça. C'est là que je suis allée quand j'étais petite, moi. C'est Moracar. C'est Moracar est dans les terres, mais c'est vers Alicante.

0: Je pense que j'avais 4 ans et demi.
1: Et tu te souviens de quoi de ce voyage? Je me rappelle du camping, je me rappelle du chemin de là où on faisait la vaisselle jusqu'à la tente. Je me rappelle du petit chemin qu'on prenait pour aller à la plage. C'est très clair aujourd'hui.
2: Ce sera l'Espagne. On partira pour Morakar, notre mère, ma sœur et moi.
0: C'est pour ça Morakar, moi.
2: Sur les traces d'un été heureux.
1: Bah, ça peut être ça le truc.
2: Celui juste avant que ça ne commence.
3: Tu veux bien mes lunettes là?
4: C'est bon.
3: Je parle et on entend
5: si,
3: rien.
5: Si, si. Si, si, on t'entend.
3: Non.

j'ai été plongeur des mineurs pendant 14 ans. Durant ces 14 ans, on a dû effectuer des missions de déminage en France et un peu partout dans le monde. Alors les durées sont variables. En France, ça dure 1-2 jours. Et sinon, à l'étranger, ça peut aller jusqu'à plusieurs mois. Sous l'eau, il y a encore une quantité très importante d'engins explosifs. Le temps d'une carrière, on en démine un certain nombre, mais c'est tellement infime par rapport à tout ce qui a été largué que

À la limite, c'est la plongée le plus dangereux, plus que le déminage, quoi. Parce que t'es dans l'eau, c'est pas ton élément naturel. Ça reste un élément hostile. Donc le moindre petit pépin, ben, ça peut vite prendre des proportions très graves. C'est pour ça qu'on s'entraîne beaucoup, beaucoup, beaucoup, tous les jours, pour que ben, les gestes qui vont nous permettre de survivre, entre guillemets, ben, c'est soit des réflexes, quoi. Tu réfléchis plus quand t'es en détresse, tu réfléchis plus, tu sais ce qu'il faut faire.

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1: Bonjour mère.
2: Ça va être mouillé.
1: Ça te fait bizarre de revenir
2: Ouais, là ça fait un peu bizarre, ouais. 50 ans.
3: On va aller où la boutique de...
4: Ben, je pense qu'il faut qu'on aille dans la station Alamo, vu que c'est là que j'ai réservé.
5: Hola, buenas, ¿qué tal?
4: Hola, buenas.
5: Adelante.
4: Gracias.
5: Ella me tenía reservada con nosotros.
4: Sí.
5: Esto por aquí.
4: Gracias.
5: Y les voy a enseñar el coche, ¿vale?
4: Vale.
5: Adelante.
4: Vamos.
2: Amor, ¿qué hago ahora? Oui. Ou à la plage, parce que c'est pas à la mer, mon regard, c'est un petit peu au-dessus.
4: On pose nos sacs et on file à la mer, non?
2: Ouais.
4: T'es prête à noter l'adresse où on va?
2: Peut-être avant.
4: Si.
2: Dès que tu peux faire sur le truc, maman, tu peux faire directement sur la
4: plage. Deux minutes! Non, je ne veux pas. Vas-y.
2: T'aurais le GPS.

0: Mais on est obligé de tourner là. On va le faire comme ça, comme des touristes. Ça va, vous avez confiance?
1: Oui.
0: Paf, je crois pas trop le choix.
1: C'est pas faux.
0: Je suis habituée quand même à une conduite plutôt sportive. Je sais que toi et la route, ça ne fait qu'un. Je vais où, Fanny, là, s'il te plaît?
1: Mais j'allais,
0: c'est orange.
1: Oui, j'allais dire après le feu.
0: Faut que tu anticipes avant les feux, Fanny.
1: Alors, j'attends à m'engueuler parce que je suis le pire copilote de la Terre. Alors, on va s'engueuler.
0: D'accord.
1: Donc là, c'est chaîne à droite.
0: Il y a des gros bateaux de transport à passagers en face, des gros machins. Truc à 4 étages.
1: Donner une date à ce truc-là, j'arrive pas trop à savoir. Je devais avoir 12-13 ans.
2: C'était ou une fin d'après-midi ou un début de soirée.
1: Donc toi, t'étais sur le tabouret le plus à droite, maman au milieu et moi plus près de l'escalier.
2: Vous étiez tous les deux l'une à côté de l'autre, l'une à côté de l'autre. Pour moi, t'étais dans la cuisine face à nous.
1: Je crois que maman était au milieu.
2: Et j'ai l'impression qu'on était côte à côte sur ce tabouret, mais que maman était de l'autre côté du mur. Peut-être j'étais de l'autre côté, mais moi j'avais l'impression d'être avec vous. Je sais plus si j'avais mis physiquement cette distance du passe-plat entre nous. Et que y avait un peu, j'ai un peu une image de « elle faisait les 100 pas ». En sachant qu'elle s'apprêtait à lâcher une bombe.
1: Et puis, bon, bah, elle nous a dit qu'il fallait qu'elle nous parle, quoi, qu'elle nous parle de quelque chose.
2: Vous étiez très sérieuse parce que je vous ai dit, il faut que je vous dise quelque chose. Enfin, très sérieuse. Oui, vous sentiez que c'était important. Je me demande si on n'était pas en train de faire comme on a toujours fait, petite, toi et moi. De se toucher les pieds pour avoir un contact physique et rester en communication tactile, discrète derrière le comptoir du bar. Et j'ai essayé de prononcer deux phrases simples en vous disant « je ne vais pas bien parce que lorsque j'étais petite, mon grand-père n'était pas gentil avec moi. »
1: Son grand-père était méchant avec elle quand elle était petite.
2: Voilà, mon grand-père me faisait du mal quand j'étais petite. Si vous avez des questions, vous pouvez m'en poser.
0: Poser des questions, enfin, la possibilité était offerte. Après, c'était à vous, au moment où vous le souhaitiez, de faire la démarche ou pas, quoi, je pense.
1: Et je crois qu'on a compris, on avait déjà compris.
2: De mémoire, on n'avait pas posé de questions. Mais c'était ça faisait partie de ma démarche de l'annonce. C'était que je me promettais qu'il n'arriverait jamais quelque chose de pareil à mes enfants. Mais ça, je ne vous l'ai pas dit. Toi, t'as entendu une promesse?
0: Je ne sais pas si elle nous a fait la promesse ou nous a demandé de faire la promesse ensemble de « à partir de maintenant, il n'y aura plus de mensonges, on se dira tout et on ne garde pas les choses pour soi parce que ça abîme les gens ».
1: C'est vrai que je ne l'avais pas comme ça en mémoire, mais c'est vrai qu'il y a eu ce truc de promesse, de briser le silence et de plus jamais reproduire ça.
0: Exact, j'ai cité la troisième phrase.
1: Je m'en souviens maintenant.
0: Je crois que quand j'ai prononcé cette troisième phrase, j'étais à l'intérieur très en colère et j'ai dû vous le dire pour le coup de manière moins douce. Et que c'était « il n'y aura plus jamais de mensonges dans cette famille, on se dira la vérité ». Voilà, c'était plutôt quelque chose de réactif.
1: Et voilà, je crois que c'est ce qui me reste de cette discussion et de ce moment-là.

fréquemment on se retrouve dans des situations où on n'a absolument aucune visibilité. Il suffit qu'on mette un coup de palme, on déplace décidément, on voit rien, en fonction de la profondeur. Il n'y a plus de lumière, donc voilà, tout se fait à tâtons. On intervient aussi sur ce qu'on appelle le domaine maritime, en particulier l'estran, donc c'est les plages. Et à cette occasion, il arrive régulièrement qu'on doive intervenir sur les côtes parce que des personnes ont trouvé des engins. Très souvent, ce sont des civils. Ces civils que, dans notre jargon, on appelle les inventeurs. Voilà. Donc on part avec une équipe de... On est quatre. Donc il y a un chef de mission, un ou deux, ça dépend de l'ampleur de la découverte. Et puis, puis ensuite, on part avec le Zodiac, les explosifs... des artifices. Et puis après, ben, on intervient, on vérifie que ce soit bien un engin explosif. Et puis après, on pose du plastique, on pose nos étaux, puis on fait tout péter.

0: On peut rouler à 130 ou non, toujours pas. Ah si. Pardon. Voilà. Mais là, ça, plus le décor change, là. On peut faire 140?
1: 135.
0: Ça va?
1: Pas 138.
0: Ah, 138, pardon.
1: On n'a rien senti.
0: C'est là.
1: C'est le petit chemin.
0: Bah ouais. Qui me paraît plus large là. Et c'est le camping. C'était pas cette plage. Mais on devait aller plus loin alors. Comment il s'appelle?
1: Il écrit camping El Candal, bar, restaurante et venta de hielo. Ils vendent de la glace.
0: Oui. On allait chercher la. Bah c'est dingue, ça veut dire que ça n'a pas changé. Je sais pas ce que ça me fait, mais ça me fait.
1: On laisse le camping derrière nous. T'as envie de quoi là?
0: De pleurer.
1: Non,
0: j'ai envie de tracer.

0: Je vous en ai parlé déjà ?
1: De quoi ?
0: De moi, ce qui a fait que tout remonte. Un soir de décembre, veille, jour de vacances scolaires. Donc, cette année-là, à l'école, j'avais une classe de CE2. Et donc, c'est l'heure de l'accueil des enfants le matin. Sur la cour, on fait les 100 pas avec la collègue avec laquelle j'étais de service. Et elle me dit que cet élève-là en question, son élève de CP, donc de 5-6 ans, ne serait pas là parce que le grand-père a été arrêté pour agression sexuelle sur elle. Ça m'a... Je sais pas comment dire. C'était le début du tsunami, sauf que j'ai chanté de tsunami pendant 10 jours. Quand j'ai entendu ça, je me suis dit, tu craqueras quand tu n'auras plus les enfants. Et là, c'est monté. Et physiquement, ça explose, quoi. Tout ton corps explose, quoi. Et là, tu sais pas comment gérer ça. C'est vraiment des orteils à la tête. T'as tout qui remonte. C'est-à-dire que toutes les images, j'y croyais et je les voyais. La boîte était de mémoire était ouverte.
1: T'avais jamais eu de réminiscence
0: Si.
1: Avant.
0: Mais je me disais que j'étais complètement folle, que c'est parce que peut-être je me faisais des films. Mais depuis, il y a eu de nouvelles images, donc qui sont très claires. La dernière fois, c'était assez récemment. C'était, je suis allée faire les courses, pose les sacs de courses, je commence à déballer, à ranger, et je sais pas pourquoi, c'est revenu. Il y a un autre. Et voilà. Et là, tu tapes dans les murs et tu cherches une bouteille. Non, d'abord, tu te dis on va faire ce qu'il a dit, l'hypnothérapeute va te calmer. Puis des fois, c'est trop, tu peux pas. Et c'est pour ça que dans ces cas-là, je pense aux copines qui ont mis fin à leur jour pour les mêmes raisons. Mais ça, je t'avais dit une fois, je crois. C'est pour moi, il y a pire encore, si. Qu'on me demande de me taire. Au moins, le père, il savait. Je veux dire, il y a eu cet épisode où mon père a défoncé, a priori, la porte de la salle de bain dans laquelle ma cousine et moi étions enfermés avec le grand-père. Et je pense que c'est peut-être après ce moment-là que mon oncle, le père de ma cousine, enfin sa famille, n'ont plus dormi à la maison ou passé autant de temps à la maison. Ils venaient, mais ils restaient plus. Alors que mon père à moi, il m'y ramenait à chaque fois, deux fois par an. Donc.

0: 26 minutes. Hein. Et c'est depuis l'ouverture de la porte, donc...
1: Tu comptes me faire des blagues comme ça longtemps?
2: Non.
1: Tu crois qu'on va me le faire à moi?
2: Ta route, tu m'as fait passer.
1: Je comprends.
3: On n'avait pas envie.
1: Donc je ne vais pas te déranger longtemps. Je voulais te remercier, en fait. De quelque chose de, qui va te remuer. Mais je vais te remercier quand même.
0: Oh, t'allais pas bien, là.
3: Non, je voulais un peu vider et savoir. Je me suis dit, notre C4, il va claquer.
1: Je comprends, papa.
3: Je pourrais jamais avoir les réponses, donc j'y suis là.
1: Je te remercie, papa, d'avoir défoncé la porte. Il y a 30 ans. De la salle de bain.
2: De quelle
1: De chez toi.
2: Ah bon? Et pourquoi tu me remercies?
1: Il y avait qui derrière cette porte là, papa? Tu te rappelles l'avoir fait? Un père très difficile, papa.
2: Hein?
1: Tu avais un papa très difficile.
2: J'avais un papa très
1: difficile.
2: Ah oui,
1: ça serait bon. Tu m'as protégé, papa. Tu te rappelles pas du tout? Je pense que tu en avais parlé à maman parce que maman elle me disait toujours tu demanderas à ton père.
2: Parler de quoi?
1: Ben je sais pas, j'ai besoin de savoir papa en fait, mais...
2: Je comprenais pas pourquoi ils sont fermés dans la salle de bain.
0: Didier, il comprenait pas pourquoi ils sont fermés avec vous. Après,
2: il dit monter la porte.
0: Et après, il dit
1: monter la porte. Ça, c'est ça.
2: Il y a 30 ans.
1: Ben, je sais pas, moi, dans mon souvenir, j'avais 8 ans, donc non, il y a plus de 30 ans, il y a 40 ans. Plus de 40 ans.

l'avantage des chasseurs de mines et de leurs sonars, c'est que ça permet d'intervenir sur des zones très très vastes. Donc on est susceptible d'intervenir à n'importe quel moment, de jour comme de nuit. Soit tu es en train de faire de la paperasse ou de l'entretien de matériel, ou tu es en train de lire, ou tu dors. Tu es tranquille et puis boum, ça déclenche. Donc il faut réagir vite. Et puis on te dit intervention plongeur, ok. Suivant ce qui a été défini, bah, chacun s'équipe. On a beaucoup, beaucoup de matériel sur nous, donc on est très, très lourd. On a déjà la combinaison qui est assez oppressante. Après, on s'y habitue, hein, c'est une seconde peau, comme on dit. Après, t'as tout le matériel, donc t'as une brassière, t'as les bouteilles, t'as une ceinture de plomb, après tu mets tes palmes. Voilà, donc t'es un petit peu engoncé en surface. Par contre, dès que t'es dans l'eau, effectivement, ce poids-là, il disparaît, quoi. C'est une sensation quand même assez dingue. Sous l'eau, les sons sont... C'est comme des sons dans du coton. Et en même temps, ça se propage très très bien dans l'eau, le son. Donc tu peux entendre des choses qui sont très très loin sans jamais les voir.

0: Il y en a une kangourou sweet ou pas à me prêter?
1: Sûrement oui. Tu veux quoi?
0: Tu as besoin de ton sweet,
1: non? Non. Non, non, tu peux.
0: Ouais.
1: On aurait pu prendre plus, mon chéri.
2: Avec l'alcool, ça va.
3: Mais on a pris 8 bières.
1: Mmh. Prenez-moi des bouteilles de vin.
3: Enfin, oui, une bouteille de vin, c'est pas mal.
1: Ah oui. Ah, si, c'est pas toute seule, oui. Mmh. Mais c'est à moitié de l'eau, hein. Je sais pas combien c'est, mais franchement, c'est pas.
4: 11 degrés, je crois.
1: 11, tu crois?
4: Bah, c'est marqué sur la bouteille.
1: Ah ouais?
5: Vas-y.
4: Non, vas-y.
5: Et il faut se rappeler quand même que lorsque vous étiez petite, à partir du moment même quand Léo est né, et ensuite dans la maison, je dormais avec un couteau sous l'oreiller, un outil, une matraque, un machin à côté de moi. J'étais toujours dans la crainte de l'agression et heureusement qu'à l'époque, il y avait une porte qui fermait l'accès à vos chambres. Moi, j'étais tout le temps dans toutes les nuits. Et moi, je vous protégeais. Oui. Si je dissociais, je vous protégeais. Que ce soit avant vous ou après. Mais oui, mais parce qu'autrement, je m'effondrais. Et heureusement, j'avais mon autre moi rigolo qui a envie de vivre et qui trouve la vie belle et qui est pleine d'espoir et qui voulait faire des enfants. Et heureusement qu'il y avait ça.
4: Et pour toi, ça, on l'a pas ressenti?
5: Ben, j'essayais. Je sais pas. Parce qu'elle peut être un lion, là, mais c'est moi qui défends tout le monde. Qui veut vous fight si on vous touche un cheveu. Donc vous êtes l'espoir, en fait, mes enfants. Vous êtes nés de ma bonne partie. De ma partie, la vie est belle. Bon, ça aurait été bien si on avait une bougie. Tu voulais de la lumière, ben je veux dire, t'as demandé la lune. J'ai demandé à la lune.
1: C'est ma beauté. Oh merde, putain. J'ai remis ton verre à l'envers aussi.
3: Ok. Allez, coupez, à demain.
1: On en est là.

0: Je sais pas si elle entend là, moi j'aimerais bien. Attends. Moi j'aimerais bien te parler de comment j'ai vu les choses hier et que j'ai écrit en m'endormant là. Je sais pas trop si elle entend, j'ai pas envie de. Parce que j'ai justement, j'ai envie de parler avec toi de comment amener certains sujets. Ce qui me gênerait, peut-être qu'elle.
1: Ouais, je capte.
0: Bah, j'ai pas envie de la blesser, quoi, comme d'hab. Et que j'ai pas envie qu'elle entende cette discussion d'une oreille un peu toute seule, un peu à côté, parce que je pense que ce serait douloureux pour elle. Et c'est dur d'aborder ce sujet-là, parce que, ben, oui, c'était son goal ultime de nous protéger. Et comme tu l'as dit, comme je l'ai écrit hier, elle a pas su forcément, malgré elle, nous protéger d'elle, quoi. En fait, même, tu vois, depuis le début, depuis qu'on a commencé ce voyage, on reprend les choses depuis le début. Et il y a beaucoup de choses qui, dans la façon dont elle nous a éduqués, dans comment elle réagit, même quotidiennement à des petites choses, on entend pourquoi, on comprend pourquoi. Et du coup, on a tendance à se dire, vu qu'on comprend, où est notre place de lui dire, nous, on a vécu ça de toi. Et c'est dur parce que faut lui réussir à lui exprimer ça tout en ayant conscience d'où ça vient et qu'il y a des choses qu'on comprend et que du coup, c'est comme si on pouvait. C'est chaud.
2: On lui dit d'aller boire un café?
1: Ouais. Je vais voir ce qu'elle fait. Tu veux un café?
3: Non, je n'ai pas fini le mien. Mais je veux bien que tu aies des feuilles.

0: Est-ce que tu crois qu'on peut essayer de lister clairement les indices qu'il y avait malgré l'amnésie de maman?
1: C'est dur de démêler ce qu'on sait maintenant et ce qu'on sentait avant. Un premier indice, mais qui n'est pas forcément de l'ordre de notre éducation, mais plutôt de sa réaction. C'est la claustrophobie, c'est le fait de paniquer quand elle se sent enfermée. Je dirais ça.
2: Toujours vérifier que les portes soient bien fermées. Ou qu'à l'inverse, on soit pas enfermé et qu'on puisse ouvrir.
1: Checker les issues, quoi. Fallait pas être coincé.
3: La porte.
1: Ouais.
3: Les vagues. La clé. La salle de bain. Le ventre. La culotte.
0: En fait, la douleur liée aux violences sexuelles et toute la forme que peuvent prendre les symptômes post-traumatiques.
3: La maison.
0: Que ce soit...
3: Le corps.
0: Que ce soit
3: la couette,
0: la dissociation, que ce soit l'hypervigilance,
3: la
0: que
3: vitesse,
0: ce soit les comportements à risque, que ce soit le rapport à l'addiction,
3: le silence, le mensonge,
0: les peurs,
3: le sexe,
0: qui sur le coup te semblent irrationnels et qui te saisissent,
3: la balançoire,
0: les flashs d'images dans la tête de tu sais pas d'où ça vient, tu sais pas ce que c'est,
3: la petite robe jaune,
0: les cauchemars, la méfiance, tout ça,
3: le vertige.
0: Moi, j'ai le sentiment que c'était là.
3: La bouche.
0: Avant.
3: Les mains.
1: Moi, j'ai aussi le sentiment que c'était là avant les premières agressions.
3: La folie.
1: Que j'ai subie, que j'ai notifiée, en tout cas.
3: Le vent.
0: Moi, je crois que...
3: Les odeurs.
0: C'était même là avant mes premiers rapports sexuels.
1: Moi aussi, mais depuis le début, quoi. Quelque chose qui était latent dans l'ambiance familiale.
3: Partout. Tout le temps.

se taire. Oublier. Comprendre. Répéter. Redire. Savoir. Oublier. Apprendre. Oublier. Dire. Dire. Savoir. Oublier. Répéter. Comprendre. Redire. Oublier. Dire juste. Se taire. Oublier. Lutter. Apprendre. Redire. Dire. Guérir. Oublier. Mentir. Répéter. Dire. Oublier. Savoir.

En fonction de la taille et le poids d'explosifs contenus dans l'engin, on doit définir des périmètres de sécurité. Tu dois même vérifier les cartes géologiques pour éviter de tomber sur ce qu'on appelle une veine de roche, c'est-à-dire que tu as du granit et puis tu as une petite faille dans le granit, et cette faille, ben, il faut suivre jusqu'où elle va, jusqu'où elle remonte. Parce que quand tu déclenches ton explosion, tu as une onde de choc qui se propage, et si elle prend cette veine, et ben, elle va aller jusqu'au bout pour s'échapper. L'onde de choc, les vibrations font que

0: Est-ce que, en devenant maman, tu as eu peur à un moment ou à un autre de porter trop de violence en toi parce qu'on t'en avait fait et de la reproduire d'une façon ou d'une autre et de faire du mal à tes enfants?
1: Non, je n'avais pas peur de porter, de faire violence ou d'autres atteintes, quelles qu'elles soient. Mais au contraire, moi j'étais. Non, non, j'étais. Puisqu'on dit. Mais en plus, j'étais pas. Quand je vous ai eu, je n'étais pas encore en conscience de ce qui m'était arrivé. Mais instinctivement, j'avais ce comportement-là. Instinctivement, je vous ai mise en garde de multiples manières vis-à-vis de l'attitude possible de certains hommes, si jamais vous vous habillez comme ça, si jamais vous vous mettiez du rouge à lèvres, si jamais vous mettiez. Enfin bref. Mais non, porter atteinte et faire violence, non, j'avais pas peur de ça. Après, il y a une chose qui est sûre, c'est que je n'ai pas fait étalage de ce qui m'est arrivé, et que comme ma réaction a été d'avancer, de lutter, de combattre, de tenir, de faire face sans montrer, là-dessus, j'ai une exigence, ça je sais. Faut faire pareil. Il faut tenir. Vous m'avez jamais vu craquer sur ce sujet-là. Vous vivant à la maison, vous ne m'avez jamais vu craquer sur ce sujet-là.
2: Non, mais on t'a connu craquer d'une autre façon.
1: Par sujet détourné peut-être. Mais jamais j'ai explosé de colère, tapé dans les murs, picolé à n'en plus pouvoir ou crié ou je ne sais quoi, et que vous auriez et que j'aurais exprimé que c'était cette colère-là qui surgissait.
0: Comment dire? En effet, tu t'es jamais étalé dessus et tu l'as jamais pris pour source de ta colère et de tes craquages. Mais ça n'a absolument pas empêché le fait que tu pètes un plomb et qu'on sache très bien pourquoi.
1: Bah, je sais pas si vous savez pourquoi.
2: Bah, je crois que si. Enfin.
0: Je sais pas comment. C'est.
2: Je pense peut-être avoir un chemin pour y arriver. Je suis pas certaine. Attends, laisse-moi. Du coup, tu parles d'hypervigilance et tu parles de l'hypervigilance que tu nous as transmise parce que toi, tu étais hypervigilante. Moi, je crois que il y a eu aussi de l'hypervigilance, pas que par ce biais-là. Il y a eu une forme d'hypervigilance qui est arrivée aussi du fait de ne jamais trop savoir quand est-ce que tu allais briller ou craquer et quand est-ce que ça allait devenir violent, verbalement ou physiquement. Enfin, du coup, tu restes sur tes gardes parce que tu sais pas trop quoi, si ça va craquer.
0: Est-ce que tu te souviens, maman, de ta violence?
1: On en a déjà parlé un peu, je ne m'en souviens pas beaucoup, non. D'autant plus que quand. Alors, en plus de. D'une violence sous-jacente du fait du traumatisme, il y avait la violence sans doute due à l'état d'épuisement dans lequel j'étais quand vous étiez toute petite et enfant. Je ne sais pas si c'est à cause de ça que je ne me rappelle plus. Mais non, je ne me rappelle pas, non. Et là, je reste sans larmes. Mais parce que je... J'ai l'impression que, qu'on parle de quelqu'un qui n'est pas moi, en fait, donc je...
2: Et ça se voyait aussi dans tes yeux que c'était juste un moment à passer, parce que t'avais tellement... C'était tellement fort dans tes yeux. On pouvait rien faire contre ça, quoi.
3: Moi, ça m'inquiète ce que vous me dites, parce que... Non seulement il y a la violence que je vous ai... Toi, j'allais mettre au conditionnel tellement que je vous ai porté, mais que je m'en... Je sais pas quoi.
0: Tu ressens quoi? T'as besoin de quoi?
1: Est-ce que... Elle s'est arrêtée à un moment, cette violence?
0: Je me demande si la violence s'est pas arrêtée...
2: Quand j'ai commencé à frapper moi. Moi, c'est ça que je demande.
0: Est-ce que ça correspond pas au moment où t'as retrouvé les souvenirs et l'amnésie s'est rompue?
2: C'est ça, c'est ça. C'est, oui.
1: Pour moi, ce dont vous me parlez, de la violence envers vous, c'est... Par contre, je ressens cette violence, ressentais cette violence à l'intérieur de moi, ça, c'est oui.
0: Est-ce qu'on fait une pause cigarette? Enfin, moi, j'ai bien besoin de fumer une clope.
2: Moi aussi.

Alors, c'est un métier qui nécessite effectivement beaucoup d'absence, donc beaucoup de sacrifices, notamment au niveau familial, puisque ça oblige à ne pas être là à des moments où notre présence aurait été la bienvenue. J'étais déjà plongeur des mineurs quand tu es né. Donc jusqu'à ce que je quitte ce métier-là, en fait. J'ai été absent très très souvent à différentes périodes, donc... toutes ces absences ont fait que, effectivement, j'étais loin de Fanny, de toi. Donc à chaque fois, forcément, je ratais quelque chose. Et le temps de revenir, le temps de se réadapter, de se remettre dans le bain familial, quitter cet esprit très particulier qu'on a sur les bateaux quand on est en vase clos à 50 personnes sur un bateau de 50 mètres. Moi, ça me prenait particulièrement du temps pour vraiment me remettre dans le bain. Et toi en particulier, un peu plus âgé, un jour tu m'as dit « Mais papa, tu peux pas comprendre, t'étais pas là. » Voilà. Donc ça remet en question et ça fait mal, mais bon, voilà. C'était ma vie à ce moment-là.

0: T'as l'impression d'avoir tout dit à maman?
1: Non. Et en même temps, oui, ah, je sais pas, c'est bizarre. Et toi?
0: Je sais pas trop. À la fois, il y a un goût de trop peu, et à la fois, je crois que je suis très content de poursuivre ce voyage en Espagne avec toi.
1: Bah, moi aussi.
0: Enfin, avec que toi, je veux dire.
2: Je peux vous dire mon état?
1: Oui, oui.
2: Je suis pas bien du tout. Mais pas parce que c'est pas triste, mais parce que je veux vous quitter.
1: Ben, on se doute parce que t'es toujours en avance et que la terre tard.
2: Oui. T'es un peu perdu.
1: Mais c'est bizarre, hein.
2: Et vous?
1: Ben, je crois que c'est bizarre pour tout le monde, d'ailleurs.
2: En tout cas,
1: je sais pas.
0: Oui, ça va faire bizarre de partir.
2: Trop délicat ce petit chat.
1: Nina. Oh, il est trop mignon, comment il fait ses patounes là.

0: c'était Apprivoiser le flou. Une création radiophonique réalisée par Léo Ligavant. Création musicale.
1: Je vais y arriver.
0: Éloane Durieux. Montage. Kabiria Chomel et Léo Ligavant. Mixage. Jeanne de Barcy. Une production Le Bruit et la Fureur, soutenue par l'Atelier de création sonore radiophonique et avec le soutien du Fonds d'aide à la création radiophonique de la Fédération Wallonie-Bruxelles. Un merci immense à ma petite sœur Fanny, acolyte hors pair de plongée en eau profonde. Un grand merci à ma mère pour la confiance qu'elle m'a accordée malgré les tsunamis et les tempêtes. Merci à mon père, qui n'a plus le mal de terre. Merci à tous les amis, sans qui on ne pourrait braver vents et marées, pour la tendresse et les échanges précieux.
1: Okay.
0: Merci à l'équipe de la CSR, Camille, Emma, Eric et Carmelo, et aux membres du Bruit et de la Fureur, Anaïs, Myriam, Caroline, Chédia, Cyril et Kabiria. Et merci à toutes celles et ceux qui ont permis la réalisation de ce projet.
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bonjour et bienvenue dans mon émission De la lumière au grenier. Au programme du rock, de la soul, un zeste de chansons françaises et de world music, des sons vintage, des nouveautés et les grandes et petites histoires qui font la rock culture. Cette semaine, nous rendons hommage à un parrain du grunge.

Cette semaine, nous démarrons sur les chapeaux de roue avec ses guitares saturées et cette rythmique puissante et ce titre Long Live Love, sorti par surprise en ce début d'année. Cette chanson est signée du groupe Sugar et de son chanteur et guitariste Bob Mould, un pionnier du rock alternatif américain. Un musicien aujourd'hui sexagénaire, à l'allure sage, mais qui a profondément modelé le paysage musical de l'indie rock des années 80 et influencé les Pixies, Nirvana et toute la scène grunge des années 90-2000. À ce titre, il mériterait bien que je retrace rapidement son itinéraire musical foisonnant. En effet, ce power trio, Sugar, n'a été qu'une des formations au sein de laquelle Bob Mould a fait connaître sa musique entre 92 et 95. Et le groupe a fait paraître cette nouvelle chanson, début 2026, après donc 30 ans de silence. Mais revenons aux origines. Bob Mould est né en 1960 dans l'état de New York et dès l'adolescence, il se découvre une véritable fascination pour le punk naissant. Patti Smith, les Ramones, les New York Dolls et surtout les Buzzcocks, le groupe de Manchester dont il devient un grand admirateur. Il part ensuite étudier à St. Paul dans le Minnesota à la fin des années 70, où il va se lier d'amitié avec deux amateurs de cette même musique dans une boutique de disques locale, Cheapo Records. Grant Hart y est vendeur et il joue de la batterie. Greg Norton, lui, est un habitué des lieux et en outre, il joue de la basse. Après un premier galop d'essai en quatuor, ils forment en 1979 leur groupe en trio. Mould tiendra la guitare et chantera, Hart la batterie et le chant et donc Greg Norton à la basse. Ils choisissent l'étrange nom de Husker Du, d'après un jeu de société populaire dans les années 50 et une expression qui signifie « tu te souviens » en danois et en norvégien. Le trio se fait rapidement remarquer sur la scène underground de Minneapolis comme l'un des groupes les plus bruyants et les plus rapides de la ville.

Rapide, bruyant, certes, mais le punk hardcore de Huskudu se distingue également par sa qualité mélodique. C'est la marque de fabrique de ce groupe, dont nous venons d'écouter une des chansons emblématiques, Don't Wanna Know If You Are Lonely. Entre 84 et 86, Huskudu sortira trois albums mythiques qui influenceront profondément des groupes alors en gestation comme les Pixies ou Nirvana et toute la génération grunge des années 90 et 2000. La dynamique interne du groupe, marquée par une rivalité créative entre Bob Mould et Grant Hart, est également source de tensions. Et le groupe se sépare en 1988, peu après le suicide de leur manager. Après cette séparation, Bob Mould publie un album solo plus introspectif et acoustique qui va pour le moins désarçonner les fans. Et pourtant, cet album intitulé Workbook et qui montre une facette plus mélancolique et nuancée de son écriture a très bien vieilli, comme le prouve le titre à suivre, See a Little Light.

Mais la période solo de Bob Mould ne sera qu'un intermède et dès 1992, il renoue avec la formule Power Trio aux côtés du bassiste David Barb et du batteur Malcolm Travis. Le groupe qu'il forme s'appelle Sugar et il renoue avec les guitares saturées et les mélodies imparables, marque de fabrique de Bob Mould. Mais la production est plus léchée, en phase avec l'explosion du rock alternatif post-Nirvana au début des années 90. Les groupes inspirés par Husker Du ont monté la barre d'un cran et Bob Mould est stimulé par cette jeune concurrence. Le premier album de Sugar, Copper Blue, est salué par la critique et il rencontre un vrai succès commercial porté par la vague alternative de l'époque. À suivre un extrait de cet album qui reste un classique de l'époque grunge, If I Can Change Your Mind.

Après deux albums, Sugar se sépare en 1995 et Bob Mould reprend sa carrière solo, qui se poursuit jusqu'à aujourd'hui, drainant une base de fans fidèles autour de cet artiste qui a su au fil du temps varier ses inspirations. Du hardcore mélodique des débuts du Skurdu au folk introspectif de sa carrière solo, Mould a également tâté des sonorités électroniques pendant les années 2000, notamment sur son album Modulate en 2002. Et c'est sur un extrait de cet album que je vous propose d'achever l'évocation de ce parrain du grunge.

Cette petite virgule sonore nous permet d'introduire une nouvelle rubrique qui nous plonge dans l'univers du hip-hop et notamment du rap old school et de son art du sample. Et dans certains cas, cet art du sample va bien plus loin que l'échantillonnage de quelques mesures et il s'avère être une relecture en mode rap d'un titre du passé. Eminem est devenu maître dans ce genre, reprenant à sa façon quelques classiques du rock comme Dream On d'Aerosmith ou Time of the Seasons des Zombies. Mais aujourd'hui, c'est une autre figure emblématique du rap américain qui va alimenter cette rubrique, Tupac Shakur. Celui qu'on a surnommé tout simplement Tupac va devenir une des figures les plus marquantes du rap américain dans les années 90, notamment en raison de ses clashs réguliers avec son collègue Notorious B.I.G. et du double assassinat qui verra disparaître les deux rivaux à quelques mois d'intervalle. Mais au-delà de ces faits divers non élucidés qui alimentent la légende, Tupac, c'est surtout un énorme charisme, un flow délié et une forte conscience politique et sociale. En effet, il est né en 1971 à New York et il grandit dans un contexte familial lié au mouvement des Black Panthers, dont ses deux parents sont des membres influents. La chanson qui nous intéresse aujourd'hui est emblématique de ces textes mêlant récits autobiographiques, critiques sociales et réflexions sur la violence, la pauvreté et le racisme aux États-Unis. Changes est sorti en 1998, soit deux ans après son assassinat, et il s'appuie en grande partie sur la musique de la chanson The Way It Is de Bruce Hornsby. Le titre original, composé par Bruce et son frère, aborde de manière explicite le mouvement des droits civiques afro-américains, les inégalités sociales, la pauvreté et la discrimination raciale. Les paroles de Tupac vont évidemment creuser ce sillon en y apportant son vécu. Tupac y évoque ainsi la drogue, la violence entre gangs et le désespoir qui touche les quartiers pauvres sans chercher à les glorifier. Le refrain avec la phrase « That's just the way it is » exprime à la fois une résignation face à ces réalités et un appel implicite au changement. Dans le rap de Tupac, The Way It Is devient Changes et le One Hit Wonder de 1986, Bruce Hornsby, revient dans les charts 12 ans après sa première apparition et nous écouterons la version originale de sa chanson tout de suite après la version rappée signée Tupac.

Avec ce jingle, nous lançons une rubrique de notre émission consacrée à la musique du 21e siècle. En effet, je vous propose d'évoquer chaque semaine les chansons que nous écoutions il y a 10 ans, il y a 20 ans, soit le meilleur des années 2006 et 2016. Et nous démarrons en 2006 avec l'américaine Shan Marshall. Sous le nom de Cat Power, cette native d'Atlanta a commencé sa carrière dans les années 90 dans un style entre grunge et indie rock, lo-fi, assez proche de Sonic Youth. Mais en 2006, elle surprend son monde avec l'album The Greatest, dans lequel elle propose une musique proche de la country soul soudiste des années 70. De fait, ce disque, elle l'a enregistré à Memphis avec des vieux de la vieille qui ont joué pour Al Green ou avec Booker T and the MGs. Ce nouvel écrin musical, plus ample, met parfaitement en valeur l'intensité et la sensibilité de la voix de Cat Power. The Greatest sera un véritable succès médiatique, considéré par la plupart des revues spécialisées comme un des sommets de l'année 2006. Et je ne suis pas loin de rejoindre cette opinion et suis très heureux de vous en partager un extrait dans La Lumière au Grenier, en vous recommandant de vous pencher sur ce disque très chaudement recommandé.

Nous restons dans une veine traditionnaliste en 2016 avec les Cactus Blossoms. J'avoue que je ne sais pas grand-chose de cette formation, restée plutôt confidentielle par chez nous, si ce n'est que ce sont deux frères venus de Minneapolis. En revanche, ce que je sais, c'est que j'ai été charmé par leurs chansons au style rétro et par leurs harmonies vocales qui font irrésistiblement penser aux Everly Brothers.

Et voici le moment des nouveautés. Cette semaine, nous démarrons avec mes chouchous, les Lemon Twigs. Deux autres frères nostalgiques de la musique d'antan. Dans leur cas, c'est la pop sophistiquée des 60s, celle des Beatles et des Beach Boys ou des Birds qu'ils font revivre avec une belle énergie et une belle authenticité. Les frères Dada Rio sont actuellement en tournée en France pour promouvoir la sortie de leur sixième album et il me tarde de les voir sur scène pour prendre un grand shot de feel-good music et notamment avec ce nouveau single très birdsien « I just can't get over losing you ».

Nous restons dans une veine traditionnaliste, mais dans un style soul, avec Jalen Ngonda et la chanson-titre du deuxième album de ce musicien au parcours original, Doctrine of Love. Ce natif du Maryland, baigné dès son enfance dans la soul de Motown, a choisi de s'exiler à Liverpool pour apprendre son métier de musicien, au Liverpool Institute of Performing Arts. C'est donc en Angleterre qu'il sera repéré. Mais au moment de signer un contrat discographique, c'est avec le label Dapton de Brooklyn qu'il va s'engager. Il va ainsi bénéficier du savoir-faire de l'équipe Dapton qui concocte un son et une production vintage, véritable écrin pour cette voix soul très incarnée. À suivre, nous changeons d'univers avec la chanteuse malienne Fatoumata Diawara. En quelques années, elle est devenue une des artistes les plus populaires de la scène africaine dans nos contrées. Que ce soit dans ses collaborations avec M ou dans son précédent album London K.O., elle s'est fait la spécialité de mêler les sonorités traditionnelles africaines avec les sons pop et rock appréciés par le public occidental. Une formule à nouveau gagnante sur ce nouvel album, co-écrit et coproduit avec M. À suivre donc la chanson-titre du quatrième album de Fatoumata Diawara, Massa.

Dernière nouveauté, retour au rock avec le nouvel album de Jack White. L'ex-White Stripes a rangé ses recherches et bisdouillages sonores qui pouvaient un peu déconcerter l'auditeur dans ses précédents albums solo. Il revient à un blues rock séminal. Des riffs de guitare incisifs, une rythmique implacable et un son savamment sali par une maîtrise parfaite des techniques d'enregistrement. Frozen Charlotte est un grand cru de Jack White qui ravira les fans de la première heure des White Stripes.

Et nous voilà à la fin de notre émission et à notre fil rouge consacré cette saison au cinéma. Et aujourd'hui, un classique et une chanson oscarisée en 1962, Moon River, tirée du film Breakfast at Tiffany's. L'occasion de rendre hommage à deux des plus grands auteurs-compositeurs de musique et de chansons de films américains du siècle dernier, Henry Mancini et Johnny Mercer. Mancini, c'est 11 nominations et 2 Oscars. Quant à Johnny Mercer, il a 18 nominations et 4 statuettes au compteur et de multiples chansons pour les plus grands de Bing Crosby à Sinatra. Moon River est un de leurs nombreux classiques et la chanson a été reprise par des centaines d'artistes de Frank Sinatra à R.E.M. D'ailleurs, la version que je vous propose pour conclure n'est pas l'original chanté par Audrey Hepburn dans le film, mais une version de 2004 interprétée avec délicatesse par le duo formé du guitariste au jeu ciselé Bill Frisell et de la chanteuse Petra Aden.

Objectif Lune, le dieu lunaire du temps et du savoir. Bienvenue dans votre chronique Objectif Lune. Laissez-moi vous emmener à la rencontre d'une figure fascinante, à la croisée de la nuit, du temps et de la connaissance, le dieu lunaire du temps et du savoir. Dans l'Égypte ancienne, ce dieu porte le nom de Thoth, représenté tantôt sous les traits d'un ibis, tantôt sous ceux d'un babouin. Thoth est le maître du calendrier, le gardien des cycles lunaires et le scribe des dieux. C'est lui qui mesure le temps, qui note les jours et les nuits, qui régule les fêtes et les saisons. Grâce à ses observations de la lune, les Égyptiens organisent leur agriculture, leurs rituels et même leur vie quotidienne. Thoth est aussi le dieu du savoir, de l'écriture, des sciences et de la magie. On lui attribue l'invention des hiéroglyphes et la transmission des arts et des sciences aux humains. Thoth n'est pas le seul dieu lunaire du temps et du savoir. En Mésopotamie, Sin, ou Nanna, est le dieu de la lune, vénéré à Ur et Aran. Il est le père du soleil, Shamash, et de la déesse Ishtar. Sin veille sur les cycles du mois, sur la fertilité des terres et sur la sagesse des prêtres astronomes qui scrutent le ciel. Son croissant lumineux, symbole de renouveau, rythme la vie des cités et inspire les premiers mathématiciens et astronomes de l'histoire. Chez les Grecs, la lune est associée à Séléné. Mais le dieu du temps, Chronos, veille sur l'écoulement des jours, tandis qu'Hermès, messager et dieu de l'intelligence, reprend certains attributs de Thoth dans la mythologie hellénistique. Dans d'autres cultures, comme chez les Mayas, la lune est liée à la divination et au calcul du temps, essentiel pour l'agriculture et les prophéties. Ce lien entre la lune, le temps et le savoir n'est pas un hasard. Depuis la nuit des temps, les phases lunaires servent à compter les jours, à prévoir les saisons, à organiser les sociétés humaines. Les prêtres, les scribes, les savants sont souvent les gardiens de ce savoir lunaire, capables de lire dans le ciel les secrets du monde. Alors, la prochaine fois que vous contemplerez la lune, souvenez-vous qu'elle a été, pour tant de civilisations, bien plus qu'un astre. Elle a été un guide, un livre ouvert sur le temps, et le reflet de la quête éternelle de la connaissance. Que la sagesse lunaire éclaire vos nuits.

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1: Avant l'orage, une émission féministe de découverte littéraire. Et pas que. Et bonjour à tous, je suis très heureuse aujourd'hui d'être avec Clem pour relancer cette saison d'Avant l'orage. Bonjour à toi.
2: Coucou.
1: Alors Clem, est-ce que tu peux te présenter et dire un peu pourquoi tu es là aujourd'hui?
2: Coucou Colline, bonjour aux éditrices et aux auditeurs. Du coup, moi c'est Clem et je suis bénévole à la Bibli Les Lynx, qui est une bibli autogérée, qui est située, qui a un local sur Aubenas à la cantine populaire, mais qui essaye aussi d'être itinérante, parfois lors d'événements ou sur des marchés nocturnes l'été par exemple.
1: Et c'est pour ça que tu viens nous présenter des livres qui sont à la bibli et qui sont un peu tes coups de cœur.
2: Exactement, c'est mes coups de cœur, c'est aussi des nouveautés à la bibli, pas forcément des nouveautés dans la date de parution, mais en tout cas maintenant on les a. Et j'ai aussi oublié de préciser que la bibli, elle a une thématique plutôt féministe, queer, intersectionnelle. Intersectionnelle, c'est dans le sens où lutte contre tous les types d'oppression et de domination.
1: Et est-ce que tu peux nous dire, c'est quoi les deux livres dont tu vas parler aujourd'hui? Je crois qu'on a une entrée essai.
2: Oui, alors effectivement, j'ai sélectionné deux livres qui sont tous les deux des essais, mais qui sont des essais assez courts et assez faciles à lire. On n'est pas sur des trucs avec plus de 4 syllabes, toutes les deux phrases. Enfin, c'est vraiment, ça se lit. C'est mélange essai-témoignage, un peu dans cette thématique-là, où en fait, les auteurs-autrices, en parlant de leur vécu, en fait, essaye d'agrandir l'angle de vue et de rapporter ça à des faits de société. Et pour dire, en fait, ce que j'ai vécu, c'est pas juste mon vécu, c'est relié à quelque chose de plus grand. Et donc, le premier livre, c'est un livre de Kiemis, qui est une autrice magnifique, noire et grosse. Et son livre parle justement de ça. Le titre, c'est « Je suis votre pire cauchemar ». Et donc, ça parle beaucoup de racisme, de grossophobie, de sexisme aussi, car c'est une femme cis. Voilà, pour le premier.
1: Ok, donc on va en parler un peu plus longuement ensuite, mais d'abord déjà pour que les auditeuristes aient en tête le programme de cette émission, puisqu'on va être ensemble pendant une trentaine de minutes, nous dire quel est le deuxième essai dont tu vas nous parler.
2: Oui, alors le deuxième, c'est donc un essai de Talma Desta, qui s'intitule « Désirer à tout prix ». Donc Talma Desta, c'est un auteur blanc trans, et c'est aussi un militant féministe et un journaliste indépendant. C'est vraiment un essai qui est facile à lire et c'est aux éditions Binge. Binge Audio, en fait, à la base, c'était plutôt... Il avait fait une intervention dans un podcast et c'est devenu un essai par la suite. Et c'est pour ça que je dis c'est vraiment dans un état d'esprit de lecture plutôt accessible.
1: Ben, merci pour cette sélection. Alors, on commence par Kiemis?
2: Oui. Allez.
1: Alors, est-ce que tu veux commencer par nous lire un petit extrait ou par nous lire la quatrième de couverture pour rentrer tout de suite dans le vif du sujet?
2: Ouais, je peux commencer par un extrait. Pour une femme occidentale, le terme « potelé » n'est pas un compliment. Il m'a fallu du temps pour le comprendre. Dans les années 1990, Kate Moss et Sarah Jessica Parker incarnaient les critères de beauté. Dans les années 1990, on fantasmait sur la minceur 365 jours par an. La société, ta mère, ta cousine et même la plus belle de tes copines idolâtraient la minceur vendue par les supermodèles. Alors très tôt, moi aussi, j'ai pris le pli et je m'y suis mise. Ce culte de la minceur comporte évidemment de nombreux problèmes, pour toutes, y compris pour celles qui sont minces. J'y reviendrai plus loin. Mais évoluer dans une société qui met sur un piédestal une forme de corps et qui honnit le corps dans lequel tu es, c'est une violence extrême, surtout dans l'enfance. Lorsqu'on ne fait pas une taille 34, quand notre corps ne veut pas se plier au règne incontesté de la taille XS, ça tourne vite au cauchemar. La fille grosse se retrouve coincée dans le corps de la fille cauchemar. La fille cauchemar, c'est l'anti-princesse. L'autre, la fille étrange. Celle qui n'est pas belle, qui dérange, qui dégoûte, cible privilégiée des rires moqueurs. La poupée de chiffon que toutes les petites filles craignent, sans toujours le formuler, de devenir. Celle qui, en plus de ne pas être garçon, échoue même à être belle à voir. Cette figure, gauchemardesque, est un personnage central des peurs que l'on transmet aux petites filles et aux femmes. Après tout, l'enfance est le moment où nous commençons tous à recevoir ce que j'appellerai les contes du patriarcat. L'une de ses caractéristiques principales à la fille gauchemard, c'est bien d'être grosse.
1: Waouh, merci. On voit à quel point ces mots sont nécessaires, en tout cas, ça résonne fort. On comprend le titre du livre aussi. Je serai votre pire cauchemar.
2: Je suis
1: votre pire cauchemar. Ouais. Et donc cauchemar ou gauchemar?
2: Moi je dis gauchemar, mais c'est vraiment mon accent.
1: Ok.
2: Sinon ça s'écrit bien avec un C.
1: Ok. Je me suis demandé s'il y avait un jeu là-dessus.
2: Non, avec le fait d'être de gauche, je pense. Enfin, elle parle aussi du fait d'être de gauche plus loin, mais non, c'est bien cauchemar. Mais vous étonnez pas si je prononce gauchemar.
1: Ok. Et qu'est-ce qui fait que tu as choisi ce livre pour le partager aujourd'hui?
2: Quand j'ai lu ce livre, je l'avais déjà lu dans un premier temps dans l'optique de faire une scène ouverte autour de la grossophobie, parce que c'est des questions qui m'interrogent de plus en plus et qui, comme tu dis, résonnent, que ce soit avec mon passé quand j'étais mince et avec maintenant où je ne suis plus mince, où je me considère comme grosse. Et donc je me suis un peu mise... à chercher des témoignages d'autres femmes grosses, à chercher un peu des figures empouvoirantes qui allaient me donner du courage et qui allaient me faire du bien. Et qui est mise avec ce livre. Je l'ai relu pour noter des extraits à lire. Et en fait, je pourrais vous lire ce livre en entier tellement il fait du bien. Et pour moi, il devrait être obligatoire à l'école. Enfin, vraiment, il y a un truc. Je trouve que son message est... Parce que parfois, je lis des essais et je me dis « Ah, c'est chouette, mais c'est bon. Enfin, c'est déjà, c'est acté et tout. C'est pas

0: honte, c'est la base. J'irai même plus loin. La honte, c'est la norme. La honte est ce sentiment que l'on apprend à ressentir en grandissant. Je l'ai expliqué plus haut, la honte est un outil social très fort qui enjoint tous et toutes à courber les chines et à rentrer dans les cadres de la norme. La honte n'est donc pas juste un sentiment individuel, même s'il nous concerne personnellement. La honte est un sentiment qui est construit. S'en libérer passe par reconnaître que nous vivons dans une société qui fonctionne grâce à la honte et l'humiliation, notamment ce qui concerne le rapport au corps chez les femmes, mais pas uniquement. Évidemment, le sentiment de honte utilisé pour asseoir une hiérarchie sociale ne se limite pas qu'au rapport au corps, ni aux femmes. Les rapports de classe, le racisme, le validisme assoient aussi certaines hiérarchies sociales par la honte. Nous existons dans un monde qui, comme je l'ai expliqué précédemment, met sur un piédestal l'éternelle jeunesse qui invisibilise spatialement, socialement et médiatiquement la vieillesse féminine. Nous sommes dans une société qui met sur un piédestal la minceur, ce qui provoque chez de nombreuses jeunes filles et jeunes femmes un mal-être et des troubles du comportement alimentaire. On a honte de vieillir, on a honte de grossir, on a honte d'avoir l'air hors de la norme. La honte nous éloigne des solidarités que l'on pourrait créer, notamment entre femmes, mais également avec les hommes. La honte nous fait entrer dans les rangs étroits de la culture de la diète. La honte est un outil qui nous fait entrer dans le rang. La perfection, c'est surcoté.
1: La honte, c'est un extrait de « Je suis votre pire cauchemar » de Kiyemis, lu par Clem sur le 88.6. Merci beaucoup pour cette lecture. On voit bien là ce dont tu parles. Enfin, en tout cas, moi, je retrouve ce que tu disais sur le fait que c'est un essai, en même temps, c'est un témoignage. Ça s'articule là-dessus, ce livre.
0: Oui, et il y a le côté où justement, enfin voilà, du témoignage, enfin là, elle extrapole vers toute la société et de sa honte personnelle qu'elle ressent. Elle dit en fait, c'est pas juste moi qui ai honte de mon corps parce que je suis grosse, mais c'est la société qui est construite de manière à ce que les femmes grosses aient honte de leur corps. Enfin, et du coup, elle renverse un peu ce truc-là.
1: Ouais, on sort du témoignage individuel pour aller dans un truc aussi qui raconte le collectif et qui raconte le collectif en tant que personne opprimée, quoi.
0: Ben après, peut-être parce que du coup, elle fait un peu ce constat. Mais moi, j'ai aimé aussi, c'est que vers la fin, elle commence aussi à proposer justement des choses qui donnent de la force. Et elle ne nous laisse pas à la fin de son livre sur un constat. Enfin, je sais qu'elle revient souvent sur le fait que, bah justement, le lien entre elle et la société. Et du coup, comment est-ce qu'on crée de la sororité ? Comment est-ce qu'on crée de la solidarité quand on est individuel et individualisé ? Et du coup, enfin, elle cherche aussi à parler de ça. Et je peux encore lire un extrait où elle parle de ça.
1: Carrément.
0: Ça pourrait être une manière de continuer. Ce qui m'aide contre cette peur, cette honte, c'est d'observer les personnes autour de moi. Les femmes qui dansent avec ces injonctions depuis quelques années. Celles qui continuent à se battre malgré tout. On a tendance à penser à des figures, des influenceuses, des militantes connues. Mais celles qui peuvent être inspirantes sont souvent proches de nous. Ce sont des anonymes. Pendant un instant, elles choisissent de s'aimer. Elles ont choisi de dire non aux mécanismes de haine de soi et de haine de son corps. Pendant un court instant, elles avancent, clament leur liberté. Pendant un instant, elles décident de dire non à des siècles de domination et d'oppression. Elles ont choisi d'ignorer les messages qui existent dans la presse, dans les médias, sur les réseaux sociaux, dans leur famille, dans leur tête. Malgré tous ces messages qui leur disent qu'elles devraient se cacher, qu'elles ne méritent pas d'être vues, d'être dans la lumière, qu'elles devraient disparaître même, qu'elles devraient se coucher et attendre la mort, elles choisissent de vivre. Pendant un instant, elles choisissent de dire qu'elles s'aiment assez. Qu'elles s'aiment assez pour s'exposer, pour essayer de nouvelles choses, pour embrasser cette nouvelle carrière, pour faire ou ne pas faire des enfants, pour faire des photos, pour parler lors de la prochaine réunion, pour jeter leur bouquin de régime, pour bloquer tous ces hashtags, pour être aimées, pour prendre toute la place pour vivre. Elles sont toujours debout, dans leur glorieuse et majestueuse imperfection. Des femmes qui sont toujours debout, qui combattent la peur, la haine de leur propre corps, il en existe dans tous les métros. Elles ont choisi la témérité. Elles ont construit une forme d'insouciance artificielle, comme bouclier face au monde, comme bouée de sauvetage. Cette témérité est contagieuse, pour dire la vérité. Elle est dangereuse et libératrice.
1: Merci. Donc là, ce qui donne de la force,

0: c'est les sources d'inspiration qu'on peut trouver chez les sœurs, chez les autres femmes et en nous-mêmes. Et aussi, ce que j'entends, c'est cette idée de contagion. Donc, c'est plus que de l'inspiration, c'est vraiment la notion de contagion. Et je trouve que l'écriture, elle est super poétique aussi. C'est super beau. T'as quelque chose à dire sur cette écriture, sur la manière dont le livre, il est écrit?
1: Ben, comme je disais, c'est ça, c'est un essai, mais qui n'a pas la forme compliquée que peuvent avoir les essais. Et effectivement, enfin, Kiemi, c'est aussi une poétesse. Son premier ouvrage à avoir été publié, c'est À nos humanités révoltées, qui a été publié en 2018. Et donc ça, c'est venu ensuite. Donc on sent en fait que sa plume, enfin voilà, elle change pas complètement de stylo. Et moi, je trouve que ça rend son message d'autant plus fort. Enfin, là, en lisant, j'avais des frissons, j'étais en mode, c'est tellement beau. Enfin, voilà.
0: À fond. Et Kiyemis, tu l'as découverte avec ce livre ou tu connaissais déjà, t'avais déjà lu d'autres livres d'elle?
1: Non, Kiemi, j'ai découvert, c'est en discutant avec une amie, et en fait, qui était ma collègue de travail à l'époque. Et du coup, je lui parlais de mon rapport au corps qui était difficile, de la difficulté par rapport à la séduction, quand on se sentait hors des normes et tout ça. Et elle m'a dit, ah, mais tu connais le travail de Kiemis? Et j'étais en mode, non. Et elle a fait, bah, va voir parce que enfin, c'est ça parle de ça et c'est assez génial. Et donc, voilà.
0: Et cet essai s'appelle Je suis votre pire cauchemar.
1: Oui.
0: C'est publié chez quelle maison d'édition?
1: Bon, la maison d'édition, c'est pas foufou.
0: Ah mince.
1: La maison d'édition, c'est Point. Et quand je m'étais renseignée,
0: Et pourquoi alors, c'est pas
1: c'est
0: fou?
1: Albin Michel. Et Albin Michel, ils ont aussi publié. J'avais pris un cahier où j'avais noté des trucs. Et là, je l'ai oublié. Mais Albin Michel, renseignez-vous. Ils ont publié des trucs pas foufou, genre Zemmour ou des trucs du style. Enfin, là, je mets des guillemets. Mais en tout cas, c'est pas une petite maison d'édition comme on les aime bien. Je
0: Elle
1: crois.
0: appartient à Bolloré.
1: C'est Bolloré, c'est ça, c'est l'autre, c'est Calmant Lévy. Bref, oui, c'est Bolloré. Et du coup, Bolloré, bouh. Enfin, Bolloré, on... enfin,
0: En tout cas, il y a un
1: c'est.
0: film qui vient de sortir, là, j'ai vu récemment au cinéma, qui s'appelle Fini de rire, et qui montre un peu quelles sont les idéologies qu'il tente de mettre en œuvre à travers les médias qui détient, à travers les maisons d'édition qui détient, et c'est des idéologies conservatrices et destructrices qui vont plutôt à l'encontre des idées dont on vient de parler, et donc c'est étonnant finalement.
1: Oui, mais en fait, c'est... Enfin, Bolloré, justement, et du coup, Hachette, c'est un énorme empire, on va dire... Enfin, il y a une sorte de monopolisation des médias à travers ça. Après, l'édition Point, la petite édition Point, mine de rien, elle a publié pas mal d'autrices féministes. Donc, j'imagine qu'à l'intérieur de cet immense empire, bah, il y a encore des petits lieux de résistance où il y a des lignes éditoriales qui permettent, du coup, de donner la parole. Et pour le coup, quand on est publié par Point, on est très bien publié. Aussi en librairie, enfin, on a un vrai accès que d'autres maisons d'édition plus petites n'auraient pas.
0: Ok,
1: Donc c'est la balance aussi.
0: comprends un petit peu mieux tous les enjeux qui peuvent se tramer autour de la publication et du statut d'autrice. On va peut-être s'arrêter là pour ce premier ouvrage que tu présentes, un livre qu'on peut retrouver à la Bibli Les Lynx, qui est situé à la cantine populaire à Aubenas. Deux petits mots pour nous dire d'où vient le nom de cette Bibli, Les Lynx?
1: Alors, la Bibli, elle n'est pas très vieille. Elle date de 2022, je crois, le début environ. Et au début, on s'appelait Les Lunes avec un point médian, à l'apostrophe pour un peu penser à la Lune, mais aussi le point médian pour parler de l'écriture inclusive et les Lues parce que, ben, du coup, on parle de livres. Et là, récemment,
0: Ah,
1: on
0: je
1: a...
0: l'avais pas l'élu.
1: Si, bah après c'est une libre interprétation. J'étais pas là au brainstorming historique du début de comment on va s'appeler. Moi je suis arrivée après du coup dans la Bibli. Et les Lynx, je sais qu'un jour en réunion il y a eu la proposition qui a été faite et on s'est dit qu'on allait y réfléchir. Et en fait le fait de mettre un X, bah c'est en fait l'écriture inclusive continue de bouger et donc maintenant on met des X. Enfin ça se fait de mettre des X pour éviter de genrer un mot. Et c'est une pratique que moi je trouve assez chouette. Et du coup, ça devient les lynx. Et le lynx, enfin, moi je sais que ça m'a bien parlé parce que c'est une sorte d'énorme chat aussi. Et c'est un animal que je trouve un peu mythique.
0: On voit que c'est une bibliothèque en mouvement. Et n'hésitez pas à venir, bah, je dis aussi parce que j'en fais un peu partie. Et donc voilà, on est là tous les samedis midi pendant les temps d'ouverture de la cantine pop. On peut venir manger à prix libre à la cantine et emprunter des livres à prix libre également, puisqu'il y a juste une adhésion à l'année qui est à prix libre.
1: Et c'est vraiment très bon ce que fait la cantine pop à manger.
0: On se nourrit le cœur et le corps.
1: C'est beau.
0: Et alors pour ce deuxième livre qui va nous nourrir aussi autrement encore, c'est quoi? Tu peux nous redire le titre et l'auteur?
1: Alors, le titre, c'est Désirer à tout prix. De Talma d'Esta. Donc tout à l'heure, j'en ai pas parlé plus, mais du coup, c'est un livre qui parle de sexualité et d'absence de sexualité, ou voire d'autres possibilités que la sexualité dans la création de liens dans l'intimité. Donc c'est un livre qui est pas récent, il a été publié en 2022. Je sais que quand je l'ai lu, bah, pour le coup, ça m'a un peu fait de « Ah, j'aurais trop dû le lire en 2022 ». Là, maintenant, il arrive à un jour où je suis plus apaisée sur ces questions-là. Mais c'est vrai qu'il y a un peu un idéal de bonne sexualité dans notre société. C'est tout le monde, d'un certain âge à un autre, devrait être sexuellement actif, devrait avoir une sexualité épanouie, émancipatrice. Enfin, il y a un peu tout cet héritage de mai 68 et en fait, Talma d'Esta revient vers ça et vient dire en fait est-ce que c'est pas un peu une injonction à la sexualité et du coup toutes les personnes qui n'y arrivent pas sont laissées à côté et il va même plus loin que ça, il dit en fait est-ce que cette injonction là n'est pas inventée pour nous faire consommer et du coup dans une logique capitaliste ou en tout cas a été récupérée pour de la consommation que ce soit enfin voilà de produits érotiques ou autres. Et donc j'ai trouvé ce point de vue assez intéressant. Et donc après, lui, ce qu'il défend derrière ça, c'est de dire en fait, il y a mille et une manières de se connecter intimement à quelqu'un. Et on n'est pas obligé justement de désirer à tout prix, on n'est pas obligé de désirer à tout prix. On peut aussi nouer des relations très fortes sans qu'il y ait de sexualité. Donc arrêter avec ce truc de « oh, ça fait plusieurs semaines quand on est dans un couple établi, par exemple ». Ou se dire, quand on est célibataire, se dire « ah bah tiens, ça fait des mois ». Bah en fait... qu'est-ce que la sexualité? Comment est-ce qu'on crée de la sexualité? Et est-ce que la sexualité est obligatoire dans l'intimité?
0: C'est la question du désir, en fait. Ça me fait dire qu'on peut aussi désirer sans désirer des choses sexuelles. Enfin, le désir, c'est beaucoup plus vaste que la sexualité.
1: Oui, oui, oui. Et l'intimité peut s'exprimer de mille et une autres manières. Enfin, il a un chapitre qui s'intitule « Le cinéma, c'est bien aussi ». Voilà, c'est un peu cet état d'esprit...
0: Et donc c'est un livre qui est arrivé récemment à la Bibliothèque.
1: Oui, oui, oui.
0: Et qui en tout cas est sorti il y a quelques années. Moi, je me souviens que j'en avais beaucoup entendu parler quand il était sorti. Et j'ai l'impression que c'était un livre, enfin c'est un livre, je pense encore hyper important parce que mine de rien, un peu comme ce que tu disais tout à l'heure sur Kiyemi, ça reste des questions qui sont très peu traitées.
1: Oui, oui, oui. Et c'est un point de vue qui, je pense, enfin voilà, il prend un point de vue qui a infusé dans la société, mais qui est encore loin d'être entendu. À plein d'endroits différents. Enfin, je sais que dans des discussions que je peux avoir avec des gens, bon, déjà, c'est très, très rare quand on parle de l'intime et de la sexualité. Et quand ça arrive, il y a encore beaucoup de normes qui sont présentes. Il y a encore beaucoup de questionnements. Et c'est assez rare que je trouve des gens qui soient en couple, qui n'ont plus de sexualité, qui soient apaisés avec ça. Ben, en vrai, j'ai peu de témoignages là-dessus.
0: Tu as envie de nous lire un extrait de ce livre ?
1: Oui, mais il faut que je trouve un extrait. À l'évidence, je n'étais pas le seul à souffrir de cette injonction. Lorsque j'ai commencé à exprimer ce malaise auprès de mes proches amis, j'ai vite constaté que, à quelques rares exceptions près, nous étions tous dans le même cas. La sexualité que l'on vivait ne semblait pas aussi enthousiasmante que ce qu'on aurait bien voulu laisser entendre. Plus précisément, je me suis retrouvée face à un nombre significatif de récits décrivant un décalage face à une vision collective fantasmée du sexe, peur de l'intimité, angoisse de performance, ennui pur et simple, douleur chronique, difficulté à ressentir de l'excitation lorsque la sexualité est partagée, désintérêt après quelques mois de vie conjugale. Mais pourquoi nous imposons-nous une telle pression ? Qui me force à emprunter ces chemins d'exploration du désir et de la sexualité ? Qui ne sont en fait que des chemins d'arrachement à moi-même. Bien sûr, il ne s'agit pas que de nous. Il existe une coercition sociale forçant l'obsession à la sexualité. Je n'aurais pas pu simplement m'en émanciper et décider que mon attrait était ailleurs. Pourtant, je suis trans, et avant de comprendre où j'en étais par rapport à mon identité de genre, j'étais déjà lesbienne. Une bizarrerie de plus ou de moins aurait dû ne pas m'inquiéter. Je fais déjà partie d'un univers souterrain où, pour survivre, l'existence se déploie autrement, en s'appuyant sur d'autres visions, d'autres pratiques, d'autres valeurs. Pourtant, dans le cas de la sexualité, cela m'est bien plus difficile. Je désespère de rejoindre la norme supposée, d'avoir une vie sexuelle riche et épanouissante, régulière et pleine de désirs. J'ai l'impression d'être un assoiffé perdu dans le désert et de continuellement deviner au loin, derrière les vagues de chaleur qui s'écrasent sur le sable, une oasis. qui ne cesse pourtant de se tenir à distance malgré ma course effrénée. J'en viens à me demander si ce n'est pas exactement cela qui se trouve à l'horizon. Un mirage, une cause perdue. Qui sont-elles, ces rares personnes qui ont l'air de s'abreuver continuellement quand nous sommes tant à ramper sur le bas-côté? Cette terre promise dont parlent les livres, les thérapeutes et les experts expertes en tout genre, existe-t-elle vraiment? Et si cette contrée fertile n'existe pas, vers quoi courons-nous et que cherchons-nous réellement à rejoindre? Peut-on encore parler de normes quand c'est plus compliqué que prévu pour la majorité d'entre nous? La norme est-elle réellement le propre de la majorité ou simplement le désir d'appartenir à une majorité supposée? En réalité, il me semble que ce que quoi j'essaye désespérément d'avancer depuis toutes ces années, ce n'est pas la sexualité en elle-même, car si elle était vraiment si importante et fondamentale dans ma vie, elle me serait nécessairement plus facile et plus douce. Cette oasis que je poursuis, ce n'est pas la sexualité, mais la conformation à une norme que personne ne parvint à suivre difficilement. Je crois que ce qui nous terrifie vraiment, c'est le stigmate dont peuvent être visibles celles et ceux qui ne baissent pas ou peu, qui ne désirent pas ou peu, qui ne jouissent pas ou peu. Elles ne sont pas bien vues, les amours infertiles.
0: Merci. C'est un extrait de « Désirer à tout prix » de Talma Desta, lu par Clem. Merci pour cette lecture. Ouais, moi, ça me fait pas mal réfléchir aussi sur ce truc que non seulement il y a ce stigmate, mais qu'en plus, dans cette société, c'est difficile de trouver des accès à l'intimité sans passer par la sexualité, je trouve. Enfin, il y a l'amitié, mais du coup, c'est un peu sous-côté, on va dire.
1: Oui, oui, oui. Et je sais que j'avais vu ça, par exemple, au niveau de l'urbanisme, que les appartements sont conçus pour accueillir des familles nucléaires et pas pour accueillir d'autres types de vivre ensemble que pourrait être la colocation, enfin voilà, vivre avec ses amis ou vivre avec, en tout cas je parle en France, ou en tout cas vivre avec sa famille choisie ou de sang de manière élargie. Non, c'est souvent une cuisine, un salon, trois chambres. Et c'est pas vraiment pensé pour autrement, même dans l'espace du coup géographique bâti, quoi.
0: Et par rapport à l'auteur, est-ce que tu voudrais nous le présenter un peu plus?
1: Oui, alors Talma Desta, c'est un auteur qui a publié plusieurs livres. Il a publié aussi le livre La fin des monstres. C'était un peu une réponse parce que du coup, c'est une personne transmasculine et il répondait à Paul B. Preciado, qui est une personne transmasculine aussi, mais au final d'une autre génération. Je pense qu'il y a environ 20 ans d'écart entre ces deux personnes. Et Paul B. Preciado avait fait un célèbre colloque où il avait dit « Je suis un monstre qui vous parle » et où il expliquait, c'était un colloque de psychologie ou de psychiatrie, et où il expliquait aux professionnels de la santé de dire en fait « La personne que là vous voyez vous parler devant vous est une personne que vous auriez considérée comme un monstre il n'y a pas si longtemps ». Et du coup, Talma Desta, en publiant La fin des monstres, il avait un peu, si j'ai bien compris en tout cas ses idées, l'envie d'en finir avec le stigmate du monstre et de dire en fait les personnes trans, il y en a marre d'être différents et on veut avoir accès à une vie, enfin on a une vie comme tout le monde et on voudrait être reconnu en tant que tel, juste en tant que personne humaine. Et je sais qu'il est aussi journaliste, il est membre de XY Media, qui est un média qui est tenu seulement par des personnes trans, du coup.
0: Et en tout cas, ça te donne super envie de ta chronique. Merci beaucoup pour être venu nous parler de ces deux livres. Est-ce que tu veux rajouter quelque chose avant qu'on se quitte, sachant qu'on arrive à la fin du temps d'antenne dédié à Avant l'orage?
1: Oui, juste sur rebondir sur les deux livres du coup de Paul B. Preciado et Talma Desta. Moi, je trouve ça très chouette le fait qu'il y ait cette réponse. Enfin, je trouve que c'est aussi comme ça que la culture se crée. C'est par des réponses, c'est par des idées qui changent et qui s'échangent. Et j'avais beaucoup aimé. Voilà.
0: Et aujourd'hui, tu nous as parlé de deux livres. Donc, « Je suis votre pire cauchemar » de Kiyemis et également « Désirer à tout prix » de Talma Desta. Deux livres qui sont à retrouver à la Bibli Les Lynx. D'ailleurs, on a pas reparler de la maison d'édition, donc c'est chez Binge qui est publié Désiré à tout prix. Juste pour finir, peut-être pourquoi avoir choisi ces deux livres? Est-ce qu'il y a des liens que tu peux tirer entre les deux?
1: Le lien, on en a déjà parlé, c'est que c'est des essais qui mêlent intime et politique, des sujets qui en plus, je pense, peuvent faire écho de plein de manières différentes, parce que voilà, par rapport à Kiyemi, je suis pas noire, par rapport à Talma Desta, je suis pas trans, mais mine de rien, leurs mots me parlent. Et je raccroche, en fait, à d'autres niveaux. Et ça reste des choses qui, je pense, peuvent vraiment parler au plus grand nombre.
0: Oui, ce que tu disais tout à l'heure sur la notion d'intersectionnalité, qui est aussi une question portée par la Bibi et les Lynx. En tout cas, merci beaucoup Clem, et à très bientôt.
1: À bientôt.
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2: Bonjour à toutes et à tous et bienvenue dans Pop Collection. Aujourd'hui, je vous propose de nous intéresser avec force détail à REM, Everybody Hurts, Alain Souchon et la balade de Jim, The Police avec Walking on the Moon, Francis Cabrel, encore et encore. Et pour débuter cette émission, un tube international de Supertramp, leur titre Goodbye Stranger.

En 1979, Supertramp publie Goodbye Stranger, l'un des titres emblématiques de leur album Breakfast in America, sixième album studio du groupe enregistré à Los Angeles avec le producteur Peter Anderson. Le morceau est écrit par Rick Davies et Roger Hodgson, même si c'est Davies qui en assure le chant principal. La chanson raconte le parcours d'un séducteur nomade qui enchaîne les histoires d'amour sans vouloir s'attacher. Rick Davies joue donc ici un personnage assez éloigné de l'image romantique du chanteur traditionnel, à savoir un homme qui préfère partir plutôt que de s'installer. Musicalement, Goodbye Stranger possède une construction assez étonnante. Le morceau commence presque tranquillement avec le piano Wurlitzer avant de monter progressivement en puissance. Et il y a surtout ce fameux sifflement devenu l'une des signatures du titre. La chanson dure près de 6 minutes dans sa version album, mais une version plus courte est utilisée en radio et pour le single. L'album Breakfast in America devient un phénomène mondial, hein, je ne vous apprends rien. Il atteint notamment la première place aux États-Unis et au Canada, la troisième au Royaume-Uni. Goodbye Stranger devient quant à lui un gros succès, 15e en Amérique, aux États-Unis, 5e au Canada, 57e au Royaume-Uni. Et détail amusant, au départ, l'album devait être davantage centré sur les différences entre Rick Davies et Roger Hodgson. Le projet a finalement évolué vers une réflexion plus large, teintée d'ironie, sur l'Amérique et sur le rêve américain. Avec son piano électrique, son sifflement et son refrain immédiatement reconnaissable, Goodbye Stranger reste l'un des plus grands classiques de Supertramp au cœur de leur période la plus populaire et la plus prolifique, et je vous propose pour fêter ça, eh bien, de l'écouter tout de suite.

Lumière des phares. Outre l'accent, en 1985, Francis Cabrel a sorti un de ses morceaux les plus connus. Encore et encore, vous l'aviez bien sûr reconnu, c'est un des grands classiques de l'artiste. Le titre figure sur l'album Photos de voyage.

Musicalement, le morceau possède un côté très rock, assez différent de certaines ballades acoustiques qui ont fait connaître Francis Cabrel. Il est enregistré au Palais des Congrès de Paris avec notamment Roger Secco au chœur et une section rythmique particulièrement présente. Il sort en single en 85 et il connaît tout de suite un énorme succès. 14e place au classement français où il reste plusieurs semaines. Il se classe aussi 4e au Québec. Et depuis, encore et encore, c'est devenu l'une des chansons incontournables du répertoire de Francis Cabrel, régulièrement reprise sur scène et présente sur plusieurs de ses albums live. Une chanson née d'un hommage à un ami disparu, transformée en histoire de rupture et devenue l'un des plus grands tubes de Francis Cabrel. C'est ce que je vous propose de redécouvrir tout de suite, en la fredonnant évidemment, car cette chanson fait partie de celles pour lesquelles il nous est impossible de ne pas au moins remuer les lèvres.

Sur la lune. C'est l'un de ses titres les plus emblématiques. La chanson figure sur l'album Reggaeta des Blancs, le deuxième album studio du groupe produit par Nigel Gray and the Police. Et elle est entièrement, cette chanson, écrite par Sting. L'histoire de sa création est plutôt étonnante. Sting raconte en effet que l'idée lui vient dans une chambre d'hôtel à Munich après un concert. Alors qu'il est complètement ivre, il entend une mélodie dans sa tête et commence à marcher dans la chambre en chantant une première idée, Walking Round the Room. Le lendemain, il se souvient de la mélodie et transforme cette idée en « Walking on the Moon ». À l'origine, le morceau était pourtant beaucoup plus rock. Le groupe va progressivement, au fil des arrangements, l'épurer pour construire cette ambiance presque flottante, dominée par la fameuse ligne de basse à trois notes de Sting. La guitare atmosphérique d'Andy Summers et la batterie très précise de Stewart Copeland ajoutant cette atmosphère presque lunaire au titre. Sting expliquera plus tard que marcher sur la lune est aussi une métaphore de cette sensation de légèreté que l'on peut ressentir lorsqu'on est amoureux et pas ivre. Sorti en single à la fin de cette année 79, le titre devient le deuxième numéro 1 britannique de The Police après Message in a Bottle. Il atteint également la 6e place en France, la 9e en Australie ou encore par exemple la 1ère en Irlande. Aux États-Unis, il ne se classe pas dans les 100 titres les plus écoutés. Le clip est pourtant à la hauteur du titre, il est tourné au Kennedy Space Center en Floride avec les membres du groupe devant une fusée Saturn V et des images de la NASA. Un morceau né d'une soirée bien arrosée, transformé en rêve spatial, est devenu l'un des grands classiques d'un des groupes les plus classiques de la pop musique. Voilà ce que je vous propose d'écouter tout de suite.

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1: Nous sommes en 1985 et Alain Souchon sort La Balade de Jim, l'un de ses titres les plus marquants. Une chanson qui figure sur l'album C'est comme vous voulez, son 7e album studio, avec une musique bien sûr composée par son fidèle complice de toujours, Laurent Voulzy. Mais derrière cette mélodie presque légère se cache une histoire beaucoup plus personnelle. En effet, Alain Souchon raconte le désarroi d'un homme après une rupture et aborde des thèmes très sombres liés à la détresse et à la solitude, tels que les addictions ou encore même le suicide ou l'envie d'en finir. Le personnage de Jim fait également écho à un drame vécu par Souchon, la mort accidentelle de son père, Pierre Souchon, alors qu'Alain était encore adolescent. L'écriture lui demande d'ailleurs énormément de temps. Il expliquera plus tard que c'est l'une des chansons qui lui a donné le plus de mal pour l'écriture, travaillant plusieurs heures par jour pendant près d'un mois avant d'arriver à un résultat final dont il puisse être satisfait. Musicalement, le morceau mélange la sensibilité de Souchon avec une production très marquée par les sonorités des années 80. On retrouve notamment Manu Katché à la batterie, Patrice Tison à la guitare et Laurent Voulzy au chœur. Sorti en single l'année suivante, en 1986, La Balade de Jim atteint la 24e place du top 50 français. Le clip, réalisé par Philippe Bensoussan, est conçu comme un véritable petit film et vaut à Souchon sa première victoire de la musique dans la catégorie du meilleur vidéoclip. Une chanson à la mélodie lumineuse, mais traversée par un spleen profond. Tout l'art d'Alain Souchon, finalement, en 4 minutes. 4 minutes que je vous propose de vivre tout de suite.

un arpège de guitare que on reconnaît entre 1000, nous sommes en 1992 et REM sort Everybody Hurts, l'une des chansons les plus émouvantes de son répertoire. Le titre figure sur l'album Automatic for the People, 8e album studio du groupe produit par Scott Litt et REM. Et contrairement à ce que l'on pourrait imaginer, la chanson est en grande partie née d'une idée du batteur Bill Berry. C'est lui qui compose la structure musicale tandis que Michael Stipe écrit les paroles. Le groupe souhaite volontairement réaliser une chanson simple, presque dépouillée, pour que le texte soit au premier plan. Stipe expliquera plus tard que le morceau s'adresse directement aux personnes qui traversent des moments difficiles. Le texte est volontairement très simple, avec un message de réconfort. Même lorsqu'on a l'impression d'être seul, d'autres connaissent eux aussi des périodes compliquées. Le groupe choisit un arrangement très sobre, enrichi par des cordes, arrangées par John Paul Jones, qui n'est autre que l'ancien bassiste de Led Zeppelin. Le résultat devient un énorme succès international. Everybody Hurts Sometimes, entre parenthèses, atteint la 7e place au Royaume-Uni où il reste 14 semaines dans le classement. Aux États-Unis, le titre connaît également un important succès radiophonique et contribue au triomphe de l'album qui atteint la 2e place du Billboard 100 et la 1ère place au Royaume-Uni. Le clip, réalisé par Jake Scott, renforce encore l'impact du morceau. REM y est coincé dans un embouteillage tandis que les pensées des automobilistes apparaissent à l'écran. Une idée simple pour illustrer cette sensation très humaine de solitude au milieu de la foule. Avec son piano, ses cordes et la voix de Michael Stipe, Everybody Hurts est devenu bien plus qu'un tube de REM, est devenu une chanson universelle sur les moments difficiles et le besoin de ne pas rester seul face à eux, et je vous propose de l'écouter tout de suite.

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Parce que voilà, ça veut dire en gros, si je traduis les paroles en français, ça veut dire que je suis assez bien. Voilà quoi. 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
0: Nous avons réalisé des micro-trottoirs dans le collège et nous les avons fait écouter à deux professionnels. Anne Boiron.
6: Bonjour les filles, alors je suis monitrice auto-école et j'ai une auto-école dans le village de Saint-Privat, à quelques kilomètres d'ici.
0: Et Yann Barracan.
7: Bonjour, moi c'est Yann Barracan, je suis agent d'assurance sur Aubenas.
5: Ce qu'on vous propose d'écouter aujourd'hui sur Info-RC, dans cette émission, nous parlerons de vitesse, de distance, de sécurité, mais aussi de l'utilisation du téléphone portable sur la route.
0: Bonne écoute !

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2: Bonjour, je m'appelle Elwin.
3: Et moi, Morrigan.
2: Nous avons réalisé des micro-trottoirs dans la cour du collège.
3: Et on aimerait vous les faire écouter.
2: Et que vous y répondez en tant que professionnel.
3: Ok, aujourd'hui, on va vous poser des questions sur les dangers routiers.
4: Que pensez-vous des excès de vitesse ?
5: Les excès de vitesse, si on roule pas assez ou trop vite, il peut risquer d'avoir un accident, c'est bien de le respecter.
6: Alors moi, je pense que c'est pas bien, parce que s'il y a quelqu'un sur la route, on va l'écraser et c'est vraiment pas bien de faire ça.
3: Pourquoi faut-il respecter les limitations de vitesse ?
5: Les limitations de vitesse, parce que des panneaux le demandent, parce que en cas de pluie ou en cas de neige, vous pouvez glisser et justement créer un accident.
3: Qu'avez-vous envie de rajouter à ce micro-trottoir ?
7: Moi, je dirais que une limitation de vitesse, c'est pas juste un chiffre posé au hasard. Plus on roule vite, moins on a de temps pour analyser ce qui se passe et plus la distance nécessaire pour s'arrêter augmente. Donc du coup, en cas d'accident, la vitesse va augmenter énormément la puissance du choc.
2: Pouvez-vous nous rappeler quelles sont les règles concernant la vitesse ?
7: Il y en a beaucoup, je vais faire simple. C'est 50 km/h maximum en agglomération, 80 km/h maximum hors agglomération, 110 km/h sur les routes à chaussées séparées par interplein central, et puis 130 km/h maximum sur autoroute. Après, il y a des limitations et des règles particulières, effectivement, comme ils ont dit dans le micro-trottoir aussi, à cause de la pluie, à cause du brouillard, ou quand il y a des travaux pour les jeunes conducteurs.
3: À quel moment faut-il ralentir sur la route ?
6: Il faut ralentir quand il y a des virages très serrés et qu'il y a des gens sur la route aussi, parce qu'il ne faut pas les écraser.
3: À quoi servent les passages piétons ?
6: Les passages piétons servent à dire qu'il y a souvent des piétons qui peuvent passer ici et que les voitures doivent ralentir quand elles sont en voyant.
8: C'est des passages pour les piétons, quoi.